0: Amis téléspectateurs, amis de l'émission Tribune des Jeunes, à présent, nous allons faire place à notre expert pour avoir son avis par rapport à ce sujet qui est Tchad Connexion 2030, un avenir pour la jeunesse.
1: D'ici 2030, l'action publique s'articule autour de 5 leviers stratégiques majeurs avec une ambition claire, qui est celle de faire de la jeunesse tchadienne le moteur même de la création de richesses, d'emplois et partant de la croissance économique de notre pays, le Tchad. Je dois le rappeler, le plan national de développement Tchad Connexion 2030 consacre 46% des investissements ou encore des financements mobilisés au titre du secteur privé. C'est une dynamique qui repose essentiellement sur deux instruments structurants, à savoir la mise en place d'un centre de développement des entreprises et la création d'un fonds de garantie dédié au financement des micro, petites et moyennes entreprises. Ces dispositifs permettront aux jeunes d'avoir pleinement accès à l'entrepreneuriat. Alors, comme levier stratégique, je l'ai dit tantôt, nous avons le développement de l'entrepreneuriat des jeunes, nous avons le financement des projets portés par les jeunes, nous avons l'accès au crédit à travers le mécanisme de garantie et également l'inclusion numérique et financière des jeunes. On a aussi la question de l'amélioration de l'environnement des affaires pour les jeunes. C'est pour vous dire que le PND prévoit la mise en œuvre d'un programme national d'appui aux jeunes, incluant la formation entrepreneuriale des jeunes, des dispositifs d'accompagnement et de coaching des jeunes, des services d'appui pour le développement des entreprises. L'objectif, c'est de permettre aux jeunes de créer, de structurer et de développer des entreprises viables. Nous avons dans ce cadre un programme avec la Banque mondiale, c'est un projet. Le processus de recrutement du coordonnateur du projet est en cours. C'est un projet de 100 millions de dollars américains avec la Banque mondiale. Et donc nous aurons à moderniser, à digitaliser la justice commerciale. C'est un projet qui concernera un aspect du tribunal du commerce, disons de la justice commerciale, et également le processus désormais du mode alternatif de règlement des litiges qui intéresse beaucoup plus les parties en cas de conflit ou de différend, je vais dire de litige. Et c'est à travers le secteur privé, c'est-à-dire la chambre de commerce, que ce projet est en cours de développement. Pour ce qui concerne aussi l'inclusion numérique et financière des jeunes, il est question de promouvoir les paiements digitaux et numériques. Nous avons tous les garde-fous nécessaires autour du développement de tous ces projets. Je vous rassure, avec ce financement, nous allons y veiller. Nous allons donc veiller à ce que la gestion de ce projet soit faite de manière transparente, avec traçabilité, avec visibilité, pour faire désormais du Tchad, comme je l'ai toujours dit, une destination attrayante pour les investisseurs. Parce qu'il est de notre mission de rendre attractif l'environnement des affaires. Et la justice commerciale qui reste le baromètre en termes d'attractivité ou d'investissement est au cœur également de ce projet. Donc globalement, c'est pour vous dire que d'ici 2030, le gouvernement entend faire de la jeunesse le moteur en quelque sorte de la création d'emplois, de la création de richesses et partant de la création de la croissance économique de notre pays, le Tchad.
0: Voilà, nous voici de retour ici au plateau après donc l'avis de notre expert, le ministre du Commerce, Dr Mathieu Guibolo-Fanga, par ailleurs vice-président du projet. Il a donc, à travers notre interview, appelé la jeunesse à s'adhérer au projet Tchad Connexion 2030 et plusieurs institutions ont reçu des instructions à mener des actions allant vers ces recommandations. Nous retrouvons nos deux invités. Il s'agit s'agit de M. Sopkika Service. Il est donc le conseiller de la jeunesse et d'animation à ma droite. Et à ma gauche, nous avons M. Nan Urmadin Natoyala, un auxiliaire de vie scolaire. C'est avec eux que nous débattons ce thème qui est donc Tchad Connexion 2030, un avenir pour la jeunesse. M. Natoyala, de manière concrète, comment le PND doit faire en sorte que les jeunes puissent s'auto-s'employer.
2: Dans les projets, c'est déjà défini. La jeunesse est ciblée pour en faire partie. C'est à la jeunesse de s'investir parce qu'ils tendent déjà la main. Donc à ce niveau, je pense que tout est défini. C'est comme l'ADN en fait. Tout est défini. Il faut maintenant suivre le processus.
0: Tout est défini, il faut suivre le processus. Est-ce que vous pensez que les jeunes, cette fois-ci, sont engagés? Est-ce qu'il y a de l'engouement dans le milieu jeune pour pouvoir participer activement à ce programme ou bien à la mise en œuvre de ce programme?
2: D'accord, ça se voit clairement déjà parce que le projet, j'ai rappelé tout à l'heure, ça porte plus de 300 ou 200 projets. En fait, en plus, l'appui financier à la base, elle s'élève plus de, bon, approximative à 20 ou à 25 milliards de dollars, si je ne me trompe pas. C'est tellement immense que ça ouvre en quelque sorte des portes pour moi.
0: Quels sont les principaux obstacles à la réussite de ce programme?
2: En premier lieu, je peux dire qu'il ne faudrait pas que ce projet existe juste de nom, parce qu'il y a des projets où vous faites des verres pleins, vous venez, mais on vous dit que ce n'est pas le cas. Donc, il faudrait que tout soit pris en compte afin que cela soit possible. Je voulais dire, il ne faudrait pas que ça soit du bluff, en fait.
0: OK. Monsieur Sopkika Service, c'est un risque de voir le PND ne pas se réaliser en faveur de la jeunesse?
3: Je ne crois pas. Le PND peut se réaliser en faveur de la jeunesse. C'est une question simplement de suivi et d'évaluation à chaque parcours. Prêtez-moi le terme. Vous prenez, par exemple, le projet de société du chef de l'État qui parle des
0: 12 chantiers
3: avec 100 actions. Mm-hmm. Non, mais c'est un document parfait. Lorsqu'on entre dedans et qu'on suit normalement les choses, c'est un document, selon moi, parfait. Et le PND n'est pas écrit par des hommes de la rue. C'est des personnes qui sont restées réfléchir avec des réalités qui se passent dans le pays où nous avons dit d'ici 20-30, qu'est-ce que la jeunesse peut faire? Surtout, quelle est la relève des hommes de demain? Donc, je ne saurais dire que le PND va échouer avec notre pays. Il n'échouera pas si seulement nous mettons en place un bon mécanisme de suivi et d'évaluation à chaque étape. Ça va réussir.
0: Ça va réussir. Merci pour votre optimisme, monsieur Sopkika. Je vais me tourner cette fois-ci vers vous, monsieur Natoyala. Vous qui représentez toute la jeunesse ici, vous ne craignez pas que le PND soit un échec en faveur de la jeunesse?
2: Bon, comme il vient de préciser, j'ai entièrement confiance que la connexion Tchad
0: 2030
2: soit une réussite. Et bon vent à eux et bon vent à la jeunesse que nous sommes.
0: D'accord. Avant cela, nous allons faire le tour de la table. Question d'avoir les mots de la fin de nos deux invités. Je commence toujours par ma droite, monsieur Sopkika. Quels sont vos mots de la fin en une minute?
3: Que la jeunesse prenne en main son destin. Pour ceux qui ont réussi à avoir un emploi, bon vent. Pour ceux qui n'ont pas encore un emploi stable, il faudrait qu'ils sachent qu'ils auraient de l'emploi lorsqu'ils sont déterminés et ils croient en eux-mêmes. Maintenant, à l'ensemble du gouvernement, je voudrais faire une recommandation. Je voudrais que les départements en charge des fiscalités, de l'entrepreneuriat, de la jeunesse et du système éducatif, surtout ceux en charge des impôts et des commerces, mettent, n'est-ce pas, un peu de l'eau dans leur vin en réduisant les taxes sur le marché.
0: Je retourne vers vous, monsieur Natoyala. Quels sont vos mots de la fin?
2: Moi, j'appelle la jeunesse à se former, à travailler, à se bâtir, à ne pas trahir la confiance accordée, que ce soit par les autorités, par des ONG. Il faut montrer qu'on est brave, fort et digne de cette confiance.
0: Mesdames, messieurs, chers amis, c'est ici que prend fin ce numéro de votre émission Tribune des Jeunes qui aborde aujourd'hui la question de Tchad Connexion 2030, un avenir pour la jeunesse. Je rappelle que j'ai reçu sur ce plateau pour vous deux jeunes. Il s'agit à ma droite de monsieur Sopkika Ngabu Service. Il est conseiller de la jeunesse et d'animation. Une fois de plus, merci d'être venu.
3: Merci.
0: À ma gauche, nous avons monsieur Nan Urmadin Natoyala. Il est auxiliaire de vie scolaire. Merci également d'être venu.
3: Merci
0: à vous, chers amis. Restez en compagnie des programmes de la Télé-Tchad et le rendez-vous est pris pour un autre numéro de votre émission Tribune des Jeunes, toujours avec le même plaisir. Au revoir.

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1: Monsieur, bienvenue tout à tous dans votre magazine Un nom, un parcours. Aujourd'hui, c'est un plaisir.

0: question. Cela dit, je suis né le 30 mai 1959 à Bousso, dans la préfecture de Chari-Bagrimi. Mon père, c'est un infirmier. C'est comme ça qu'il fut affecté à Bousso comme chef de centre médical. Vous savez, c'était avant la colonisation, où entre-temps, les médecins tchadiens ne sont pas encore formés. Donc, c'est les vieux, vieux infirmiers qui font office de médecins. C'est comme ça que mon père a été affecté au centre médical hospitalier de Bousso, après avoir suivi une formation sur l'ancienne puissance colonisatrice à Brazzaville, au Congo.
1: C'est le fruit de quelle union ?
0: Je suis le fruit d'une union culturelle, je pourrais dire. Mmh. Donc, mon père est natif du Moyen Chari, l'ancien Moyen Chari, qui est maintenant, compte tenu du découpage administratif, est devenu Mandoul. Mmh. Donc, mon père est natif de Koumbra et ma mère est native de Bahr el Ghazal. Mmh. Bahr el Ghazal, précisément, elle est native de la sous-préfecture de Michimiré. Mmh. Elle est Gouran Onkorda de Michimiré. Mmh. À l'époque, mon père était affecté au Kanem. Mmh. Et c'est comme ça que, après avoir épousé une première femme, Sarah, qui est décédée en Témé, la fille, c'est la fille au défunt, c'est la fille au sultan Moussa Bezo. Mmh. Donc, quand mon père avait perdu sa première femme, il était obligé de prendre ma mère comme deuxième épouse. Mmh. Jusqu'à nous engendrer. Mmh. Donc, je suis le deuxième d'une famille de 7 enfants. Donc, 4 sont décédés et nous ne sommes que 3 avec mes frères et sœurs.
1: Donc, vous avez commencé vos premiers pas à Bousso jusqu'à quel niveau ?
0: Bon, moi, je n'ai pas commencé mes premiers pas à Bousso comme tel parce que vous savez, à l'époque, la famille des fonctionnaires suit le chef de famille. Donc, après avoir fini à Bousso, mon père fut affecté à Doba, toujours dans le sud du Tchad. Il fut affecté à l'hôpital central de Doba, toujours dans le cadre de ses services. Et après Doba, il fut affecté à Koumbra, à l'hôpital principal de Koumbra. Sa ville natale. Donc il a fait Bousso, Koumbra et Doba. Doba, donc, moi, en suivant mon papa dans le cadre de ses fonctions administratives. J'ai fréquenté l'école primaire de Doba. Je crois que j'ai fait le CP2 à Doba. Et pour revenir à Bousso, je peux dire que selon ma mère, je n'ai pas atteint l'âge scolaire. Et comme l'hôpital étant à côté de l'école primaire de Bousso, j'ai pris le cartable de mon papa, j'avais, je crois, l'âge de 5 ans. Et je suis allé entrer en classe.
1: De moi-même,
0: selon les déclarations de ma maman, Père Solam, qui m'a dit que non. Elle a couru, elle me cherchait partout. Là, peut-être j'étais à l'hôpital, mais non. Je suis allé directement entrer en classe de CP1. Et dès qu'elle m'a trouvé parmi les élèves, elle voulait me faire sortir de l'école, de la salle de classe. Le maître qui a refusé, le maître a dit, non, laissez-le. Et c'est comme ça que je suis admis en classe de CP1. Mm.
1: Et, à Bousso. Vous avez contenu jusqu'à quel niveau ? Jusqu'à ce PD à Bousso ? Vous avez contenu à Doba ?
0: Entre-temps, j'ai continué à Doba parce que mon père était affecté à Doba. Vous savez, à l'époque, les fonctionnaires, ils mettent 2 ans, 3 ans sur place, on les affecte. On les déploie. Donc, c'est comme ça que je suis allé avec mon papa, ma famille, à Doba. À Doba, j'ai fréquenté le CP2. Ensuite, le papa fut affecté à Koumbra, son village natal. Mmh. J'ai fréquenté encore l'école primaire de Koumbra, je crois que c'est la classe de CP, de CE1 maintenant. Mmh.
1: Et vous vous rappelez un peu des amis de l'enfance avec qui vous avez fréquenté, où vous êtes amusés ensemble à l'époque?
0: Bon, vraiment c'est très dur parce que les amis d'enfance, il y en a tellement trop. Il y en a tellement trop. Il y en a beaucoup qui sont défunts. Hein. Il y en a beaucoup qui sont défunts. Et étant petit, je crois que je ne me rappelle pas tellement de.
1: Mais jusqu'à un certain niveau, peut-être jusqu'à 6e, école à l'époque on appelle CG. Vous rappelez quand même les collègues avec qui vous avez fréquenté ensemble.
0: Ce qui est là, je veux rappeler. Ce qui m'a marqué à Doba, et c'est pour la construction.

0: de notre salle de classe. Mmh. Je me rappelle que c'était les grands élèves qui nous confectionnaient les secours. Mmh. Et nous qui ne sommes pas tellement âgés, on est obligés d'aller à comme la brousse à côté de l'école primaire, la forêt en tout cas. Nous sommes obligés d'aller couper les hautes herbes pour la confection des salles de classe en secours. Mmh. Voilà. Et donc, bon, de Combra, mon papa fut affecté à Fort-Lamy. Oui. À Fort-Lamy à l'époque.
1: Là, vous étiez à quel niveau déjà?
0: Là, j'étais au niveau de CE2, je crois, CE2. Mmh. CE2, où il a continué, il fut affecté à la polyclinique de N'Djamena, l'actuel hôpital de Sultan Kassem. Mmh. Et moi, mon papa m'a inscrit à l'école primaire, l'école du centre, qui est sur le goudron situé en face de l'ambassade des États-Unis d'Amérique. Mmh. Et là, j'ai fait trouver au CE1, CE2, le Kabir, Mamad Kabir, c'est un gars au ça, qui fut histoire à Air Afrique. Et maintenant, il est en N'Djamena, il travaille à l'hôpital, à l'aéroport international, à Saint-Diamous. Des enfants, des amis d'enfance comme... C'est là où j'ai retrouvé des amis d'enfance comme Mamad Adou Fadou, avec son petit frère de femme, plus pas mal de choses, pas mal d'autres élèves. Et je me rappelle, au CM2, j'avais comme chef de classe l'ancien ministre des Affaires étrangères, en la personne de Abdelhamane Koulamala.
1: Et vous avez fréquenté un centre avec Koulamala,
0: CM1? Je l'ai trouvé au CM1. Ah ouais. CM2, c'est lui.
1: Votre chef de classe?
0: Chef de classe. Tellement qu'il était un peu brillant.
1: C'est depuis son jeune âge, hein?
0: Ouais, depuis qu'il était, comme on l'a trouvé un peu bouillant, on l'a nommé chef de classe. Mmh. Chef de classe, et je vous assure, au Berry Botalo, à l'école primaire du centre, nous avions des très bons encadreurs. Mmh. Le directeur, c'est un Camerounais, il s'appelle Joseph Prisou.
1: Joseph
0: Prisou.
1: Prisou
0: est un Camerounais. La plupart de nos anciens, c'est des Camerounais, bénévois, quelques maîtres tchadiens, qui sont formés aussi à l'Institut, à l'école de formation de maîtres, ils appellent ça CRPP à l'époque. Mmh. Ils sortaient fraîchement des CRPP. Je vous assure, c'est des gars, c'est des maîtres qui sont très forts, calés en français, dans leur matière. Mmh. Et ils ont vraiment le respect de la déontologie, de l'éthique professionnelle, tout ça.
1: Vous avez bénéficié de leur connaissance?
0: Connaissance, tout à fait. Mmh.
1: Et quel enfant étiez-vous?
0: Et à l'époque, j'avais des très bons maîtres comme M. Julien, un gars d'Aï, M. Teldi Michel, Lilian Bay. Ils sont tous de fait. Mmh. Ils sont sur des cadres vraiment très forts, très professionnels, compétents, dévoués. Et accrochés à leur métier.
1: Voilà. Quel enfant étiez-vous?
0: Non, moi, je peux dire que je suis le type de personne, d'enfant un peu calme, de nature incalme, de nature un peu calme, posée, pondérée. Et je crois que ce calme, je l'ai hérité de mes parents, et surtout de mon père.
1: C'est
0: un homme pondéré, très calme. Je crois que c'est dans toute la famille.
1: Mais c'est comme dans la culture sarah, d'une manière générale, les sarahs ne sont pas trop bouillants comme.
0: Vraiment. Oui, vraiment, les sarahs ne sont pas trop bouillants. Ce n'est pas trop bouillant. C'est une question d'éducation et de culture. Je crois.
1: Et de culture.
0: Voilà.
1: Alors, vous avez continué jusqu'au collège?
0: Bon, moi, je suis pour vous rappeler que je suis de confession musulmane. Mmh. Bon, j'ai continué au collège d'enseignement général moral de Fort-Lamy à l'époque, au quartier Clément.
1: Est-ce qu'il faut arrêter de faire un peu de bruit?
0: Voilà, on peut le dire. Oui.
1: Alors, donc, du fait de votre confession.
0: Donc, je suis de confession musulmane. J'ai de confession musulmane. Et là, après l'école primaire, après avoir fréquenté l'école primaire du centre de Fort-Lamy, Donc je suis admis au concours de la 6e, donc j'ai commencé ma 6e au collège d'enseignement général de Morin de Fort-Lamy à l'époque.
1: C'est jeune.
0: C'est l'actuel lycée de la liberté. Lycée de la liberté. Voilà. Où j'ai obtenu mon BPC.
1: C'est en quelle année?
0: En 1976.
1: 1976,
0: ensuite l'entrée en seconde sur le lycée Félix Sébouille, donc classe de seconde A. J'étais orienté en série littéraire. Compte tenu de mes notes, bien sûr, parce que vous savez, Boré Patalo, au collège, j'étais moyen en tout cas. J'étais moyen et en sciences naturelles et en mathématiques. Mais compte tenu de ma forte note en rédaction en français, mon professeur m'a orienté en série littéraire. Ce fut M. Pierre Théophile. Il est de nationalité haïtienne, c'est un haïtien. Et il est en même temps conseiller du président Tambalba à l'époque. Tous les anciens à l'époque étaient. Ils étaient venus dans le cadre de la coopération. Ils ont un accord avec le gouvernement chadien. Ils enseignaient dans les lycées et les collèges. Et en même temps, ils étaient les conseillers du président Tambalba. Voilà. C'est M. Pierre Théophile qui m'a orienté en série littéraire parce que j'avais des fortes notes en français.
1: Selon certaines indiscrétions, il semble que vous êtes très fort en philosophie.
0: Bon, pas du tout, parce que selon certaines indiscrétions, certes, mais je ne suis pas très fort en philosophie. Bon, j'ai étudié la philosophie, c'est pour avoir des notes pour le baccalauréat. Et voilà, vous savez, en série littéraire, les matières principales sont le français et la philosophie, qui ont des fortes coefficients. Voilà. Et ma matière de base, c'est le français.
1: Mais arrivé au CG, au lycée, vous vous rappelez des collègues, il y en a qui ont envie, il y en a qui ont poussé un peu le même comme vous.
0: Voilà. Au lycée Félix Sébouille, au CG numéro 1, j'avais rencontré des collègues comme Soïna.
1: Tu vas maintenant?
0: Non, pas Soïna. Soïna Ngoïti, il est défunt. C'est un gars d'Aï. Après, il est admis au concours de l'ENA, il est devenu avocat. Malheureusement, il est décédé à fleur d'âge. Donc, le Rangers, Abdelkader Rangers.
1: Qui était le DG de l'ANES, là?
0: Bon, il a été affecté à l'ANES, mais il n'est pas DG. C'est un gars, c'est un policier qui a été détaché pour le compte, sous Hussein Abré, sur le compte de la DDS, voilà. Voilà.
1: C'est
0: avec lui, on a fait la quatrième. Et puis il y avait des gars comme...
1: Il est connu pour sa cruauté.
0: Il est, bon, pas pour sa cruauté, mais c'est un gars bouillant, je peux dire. Parce qu'à l'époque, il était encore au collège. Donc il n'était pas intégré dans la police en tant que tel. Voilà. Mais après, il est devenu ce qu'il est. Maintenant, même il est là, parfois on se croise dans la place Morgia. Il a pris de l'âge maintenant.
1: Oui,
0: voilà.
1: Même en dehors de la Rangers, vous avez encore d'autres collègues, d'autres amis avec qui vous avez.
0: D'autres amis comme Moustapha Bakran. Lui, c'est un grand footballeur de Renaissance. Voilà. Et Thomas Machandi, il est un gars très bouillant aussi, qui fait l'un de nos chefs de classe. C'est un gars arabe. Voilà.
1: Et après le BPC, vous avez continué à lycée littéraire jusqu'à la terminale.
0: Terminale A4.
1: Au lycée B toujours.
0: Au lycée Félix Sébouille, seconde première terminale. Bon, arrivé au lycée Félix Sébouille, j'ai rencontré Ali Abdelmanaga. Le docteur Abraham Ali Abdelmanaga qui venait d'Abéchi. Il venait d'Abéchi, Omar Zembada, qui venait de Sarre également. Voilà. Et Ali Abdelmanaga, avec lui, nous avons fréquenté de la seconde jusqu'en terminale. Et malheureusement, ce sont les événements sur les 19 là qui nous ont séparés. Où chacun
1: a pris
0: sa direction. Et après, on s'est retrouvés. On s'est échangé de lettres quand il était en Union soviétique. Voilà. Et moi, je suis allé à Dakar, au Sénégal, faire des études de journalisme. Après, service civique, bien sûr, dans l'enseignement. dans l'enseignement secondaire.
1: Le service civique, à l'époque, aujourd'hui, les gens ne comprennent pas ce que ça veut dire.
0: Bon, à l'époque, c'était presque obligatoire.
1: Oui, c'est obligatoire.
0: Parce que, bon, vous savez, la guerre de 9 mois de...
1: Après
0: son général, il y a eu une carence notoire d'enseignants à N'Djamena, presque dans tout le Tchad. Mais particulièrement à N'Djamena. Donc tous les bacheliers contractuels étaient obligés de signer un contrat d'engagement avec le ministère de l'Éducation nationale.
1: Au moins une année scolaire.
0: Au moins une année scolaire avant d'obtenir la bourse pour aller étudier à l'étranger, parce que l'université du Tchad était fermée. Et Dieu merci, c'est grâce aux bacheliers contractuels qui ont tenu la chaîne scolaire, le lycée Félix Sebobi dans notre établissement secondaire. Donc moi, je suis affecté au lycée Félix Sebobi, où j'avais 7 classes de 3e.
1: 7 classes
0: 7 classes de 3e. 7 classes, vous savez, la préparation maintenant est facile. Donc je me consacre à préparer mon cours. J'avais reçu la première promotion de l'école d'avant supérieure de ma classe. J'ai enseigné le français et l'histoire géographie. La première promotion de l'école normale supérieure, encadrée par le défunt professeur Moyangar.
1: Moyangar.
0: C'est un historien.
1: Il est connu aussi.
0: Il est connu. Avec Madi Passan. Quand ils étaient venus dans ma classe avec le stagiaire, les stagiaires de l'école normale supérieure, je suis obligé de leur céder en place d'enseignants. Et ils évaluaient leurs étudiants. C'est comme ça qu'au temps de pause, le professeur Moyangar m'a posé la question en demandant que, en voulant savoir si je suis sorti de l'école de formation des professeurs de Brassavigiri, non. J'ai bachelier contractuel. Je suis sorti de ces Félix Sebobi parce que j'ai pris la craie parce que le Tchad était en guerre. À l'époque, jamais était devenu un Noumas Land. Noumas Land, c'est-à-dire la terre n'appartient à personne. C'était vraiment la déchirure. Il fallait choisir entre la craie et la Kalachnikov. Beaucoup de jeunes de notre époque sont obligés de s'enrôler dans l'armée. Voilà.
1: Et vous avez préféré prendre la craie pour encadrer les jeunes.
0: La craie pour encadrer les jeunes.
1: Vous avez fait l'école normale, la première promotion, mais comment vous avez fait pour vous retrouver encore à Dakar pour le journalisme?
0: Non, je n'ai pas fait l'école normale, c'est la première promotion. Étant bachelier contractuel, j'avais reçu dans ma classe, dans le cadre de leur stage, la première promotion des élèves.
1: Non, vous étiez leur encadreur.
0: C'est là que le professeur Mayangar Naïdra m'avait posé la question. Est-ce que si je suis un professeur formé, certifié?
1: Vous avez une maîtrise de la pédagogie?
0: Pédagogie, bon, c'est un don de Dieu, naturel. La transmission des messages aux élèves, c'est un don naturel. Et je me suis perfectionné grâce à mes professeurs, les anciens professeurs, les Français, les Haïtiens, comme j'ai eu à vous évoquer. Voilà.
1: Parce qu'on
0: avait suivi un bon encadrement. Voilà, pour la petite histoire, en terminale A4, j'avais comme chef de classe Mamazine Bada. Il est bouillant comme la Bada. Je me suis retrouvé toujours avec le bouillant. Donc lui.
1: Et ça nous a conduit tout en politique.
0: En politique, voilà. Parce que la politique, je crois que Zimbabwe a commencé la politique un peu tôt. Un peu tôt. Parce que quand les événements sont les droits, commencer. Nous, on a un peu de français de 4 heures du temps avec notre professeur principal, M. Mazière, qui est un français. Ce monsieur qui était français n'a pas compris comment Zenbara, qui est chef de classe de terminale, ce jour, il s'est arrangé à être dans la cour. Parce qu'il allait ici, il savait que quelque chose allait se passer. Il s'est parmi les élèves grévistes.
1: Il n'a pas composé.
0: Et curieusement, c'est le même Zenbara qui, quand les élèves avaient quitté le lycée technique commercial, les élèves étaient acclamés par des filles bien sûr. Donc, qui en donnait, qui scandait des chansons, des yu-yu. Le professeur français, M. Mazière, notre professeur de philosophie, avait refusé d'ouvrir la porte. Zimbara a toqué la porte de la salle de classe, demandant au professeur de plier ses bagages et de rentrer gentiment. Le professeur a compris, il avait écarquillé ses yeux, il a pris sa voiture, il a démarré en trompe.
1: Il est parti.
0: Et c'est comme ça que quelques minutes après, il y avait des bagarres rangées. Des bagarres rangées dans la cour, bien sûr, de l'effet, c'est pour les élèves grévistes. Les élèves grévistes.
1: De même établissement, bien de lycée Iboué contre le lycée commercial.
0: Lycée Iboué contre le lycée technique commercial, contre le lycée Félix Iboué. Parce que je crois qu'ils avaient reçu peut-être des mots d'ordre. Donc la bagarre avait éclaté entre élèves sudistes et élèves nordistes. Et la plupart des élèves sudistes étaient des proches de Kamogui, du général Kamogui et de Fin. Voilà. Mais c'est comme ça que la police, or, comme si quelque chose allait se passer, pour le matin, le lycée Iboué était quadrillé par les forces de l'ordre et de sécurité, principalement les agents de police. Ils étaient armés et tout ça, donc tellement qu'ils cherchaient à séparer les élèves grévistes, les élèves bacareux. Ils avaient tiré en l'air en signe de sommation. Et en tirant des balles à l'air, ça a alerté le quartier général de Chinabré.
1: Qui
0: fut premier ministre à la part. Donc aussitôt, on a vu des véhicules Toyota, deux véhicules Toyota, démarrer en trompe à destination du CB. Arrivé au niveau de la RNT, on a fait entendre déjà des coups de feu réels, à bas réels. Donc c'est là où la bagarre la guerre civile avait éclaté, a commencé.
1: Et vous étiez à quel niveau?
0: Et moi, dans des pareilles circonstances, au lieu de fuir vers la maison, j'ai voulu pousser un peu ma curiosité d'élève curieux. J'ai marché, j'ai mis mes cahiers. Ce jour, je n'étais pas venu à mobilier, parce que j'avais une mobilier du monde. J'avais mis mes bagages, mes cahiers. Entre mes ventes, au niveau, sous ma chemise, et quand le premier coup de feu des policiers avait éclaté, c'était la débandade totale. Il y avait plein de chaussures, de mobilettes, jetées par-ci, par-là. Donc, au lieu que je prenne la direction d'Arjumal,
1: quelque chose. Vous habitez quel quartier?
0: J'habitais le quartier Arjumal, la maison familiale c'est Arjumal, à côté de la bourse du travail qu'on appelle syndicat. Syndicat, là où je suis maintenant, l'USC et tout ça. Donc, j'ai pris la trajectoire vers la RNT. Je voulais me réfugier vers la RNT. Quelque chose m'a dit, il faut continuer tout dans la maison. Donc, il y a la rue qui menait vers l'université du Tchad.
1: Qui passe devant le CFOD. Le
0: CFOD, voilà. Donc, je voulais également m'arrêter chez Amadinaté, en face de la villa, en face de la RNT. C'était la villa de Amadinaté, qui fut ancien ministre de la Justice de Sinabré. Quelque chose m'a dit, donc, mon sixième sens m'a dit non, de continuer. J'avais traversé la cour de l'élan, de l'école d'administration. C'est là où les balles crépitaient vers la direction de l'élan, de l'université de l'élan. Et là, je vous assure que c'est le bon Dieu qui m'a sauvé. Là, c'est le bon Dieu qui m'a sauvé. Parce que les balles, je suis obligé de ramper. Je ne suis pas militaire, d'accord, mais je suis obligé de ramper. Étant en difficulté, les balles crépitaient, ricochaient sur les vitres, les fenêtres du bâtiment de l'École nationale d'administration. Donc, il y a un professeur expatrié certainement qui a même abandonné sa voiture en plein dans la cour de l'école nationale d'administration. J'ai voulu me rapprocher de la voiture, cherchant bien sûr un refuge. Je trouve une vieille maman qui est sortie d'où avec ses fagots qui entraient sur la voiture. Donc moi, je suis obligé de continuer. J'ai continué ma trajectoire vers la, En allant vers le lycée, vers l'université de Djamena. Vers l'université de Djamena. Vers l'université de Djamena. Donc c'est arrivé à l'intersection de l'université de Djamena et de Kassariban. Parce que les habitants d'Arjival, ils étaient sortis massivement pour voir ce qui s'est passé au lycée. Dans le secteur de
1: Ils
0: étaient sortis nombreux pour voir. Qu'est-ce qui s'est passé au niveau des secteurs de lycée, de Radio Tchad et de tout ça. Donc, arrivé là, je ne pouvais plus courir, étant fatigué. Deux amis passaient en moto bazooka. Je crois que c'est Bichir Djaber. Bichir Djaber et son frère Mamatado. Ils sont obligés de s'arrêter pour me prendre derrière leur moto. Je me suis agrippé, accroché derrière la moto. Ils m'ont ramené, ils m'ont déposé chez moi, au niveau de la maison, avant de continuer leur route sur le quartier sénégalais.
1: Ça devait être en grade de première ou en seconde?
0: Non, j'étais en terminale.
1: En terminale.
0: La guerre a commencé sur nous autres en terminale 4. Il s'est arrivé à la maison pour aller Batalo, je vous assure que mon pied droit était enflé.
1: Seul.
0: Le fait de courir, de se relever, tout ça. Donc, mon pied était en vie. Et c'est comme ça que le papa m'a un peu massé. Et de la maison, je voyais... Parce que le gouvernement avait fait démarrer les avions.
1: Oui.
0: Donc, au niveau de la vue de la maison, on voyait un ciel noir. Un ciel noir de fumée parce que l'aviation bombardait. Le domicile de Sénabri, dans le secteur de la Luchat.
1: Oui.
0: Ah oui. Et on sentait déjà venir la guerre. Parce qu'à quelques jours près, le général Kamoubi, je crois qu'à l'époque, il fut ministre de la Défense, je crois, il avait aligné chaque soir, c'est un péloton d'élèves gendarmes qui marchait sur le goudron. Vraiment. Un péloton d'élèves gendarmes. Bien armé qui tournait Sabangali, Moussa, Lapi.
1: Chaque soir.
0: On ne comprenait pas dans quelle intention, quel but. Alors que quelque chose se préparait. Voilà. Le fond ne savait rien. On circulait comme d'habitude. Et pour la petite histoire, les élèves de ma classe, la plupart des enfants creux qui avaient tout. Parce que quand le premier coup de feu avait éclaté, ils cherchaient refuge à la RNT en attendant leur véhicule de transport. Il paraît que tous ont été cramés. Par les balles, bien sûr, les balles. Parce que la retraite était en sécurité. Même le personnel de la retraite avait des difficultés à sortir.
1: C'est
0: comment
1: ça
0: a commencé
1: avec une tragédie dès le départ.
0: Tragédie dès le départ, parce que les personnels de la retraite étaient encerclés, où personne ne pouvait sortir. Vraiment.
1: Alors là, après, vous êtes retiré vers Koumra avec les parents, c'est ça?
0: Voilà. Bon, là, comme notre quartier, c'est un quartier calme, on ne s'est pas retiré à Koumra. On ne s'est pas retiré à Koumra parce que notre quartier est un calme, c'est un quartier peuplé en majorité des musulmans, des Hausa, des Borno. Donc, notre premier carré d'Arjuma, c'est un quartier calme. On est aussi obligé de rester tout en espérant la paix, la reprise.
1: Malheureusement,
0: après une petite accalmie, ça a recommencé encore plus belle. Et là, je crois que les premiers rescapés étaient partis vers le sud du Tchad. Bon, nous, la paix est revenue, on a repris. C'est comme ça que j'ai repris le sommet du lycée pour enseigner, tout ça. Mais ce qui est marquant encore, il y avait la guerre de 80. La guerre, parce que en 19, il y a eu la formation du gouvernement.
1: Le
0: Gunt, tout ça, donc. Il y avait une accalmie précaire. Mais la guerre de 9 mois a repris belle. en 80. Et c'est là où j'ai repéré. Je suis obligé de me réfugier avec les parents à Kousséri, au Nord Cameroun. Mmh. Voilà.
1: Et c'est en 81 que vous avez passé le bac?
0: Voilà, en 81 j'avais passé le bac.
1: Mais c'est dans quelles conditions?
0: Je me rappelle très bien, en 80, avec la veille de 80, étant réfugié au Nord Cameroun, j'ai fait la connaissance d'un sociologue camerounais qui serait un gars du moyen, Mayo Kébi, du côté de la société camerounaise. Monsieur Zumbara, je crois, qui m'a dit, maman, vraiment, je t'offre un boulot. J'avais le niveau terminal. Je t'offre un boulot, mais tu vas faire un petit test. Et là, c'était pour la mise en place des réfugiés tchadiens au Nord Cameroun. Au Nord Cameroun, il dit, d'accord, je vais tenter ma chance. C'est comme ça que je vais tenter ma chance à ce test. Et Dieu merci, j'ai été reçu. Ils ont regroupé au lycée, les candidats qui ont été regroupés au lycée de Kousséri. Au lycée de Kousséri, où les Camerounais, comme vous les connaissez bien, chacun avait voulu amener ça. Ses parents, hein, tout ça. Beaucoup avaient collé à ce test aussi. Donc la liste était affichée, on était quelques personnes à être là. À l'être retenu. Et moi, j'ai eu la chance. Bon, parce que je cherchais les agents recenseurs. Les agents recenseurs et ensuite le personnel administratif pour travailler avec les
1: réfugiés tchadiens.
0: Oui, pour recenser tous les réfugiés tchadiens du Nord Cameroun. Qui fuyaient la guerre. Parce qu'ils voulaient avoir leur nombre exact afin que le HCR. Nous, comme c'est vrai, bien sûr, pour les réfugiés, leur puisse venir en aide.
1: Et vous êtes pris en charge par le HCR?
0: Bon, là je suis détaché au bureau du HCR. J'étais dans le quartier résidentiel de Kousséri, où le HCR avait loué une villa de Ahmed Kotoko. Je crois que c'est un ancien ministre de Tamaloka. Donc, j'étais personnel administratif. Chaque fois, je faisais la navette avec entre le cadre réfugié. Et au niveau de notre bureau, j'ai fait la connaissance parce qu'on était dans le même bureau avec le défunt Pierre Tokino. Pierre Tokino. Et deux magistrats de bureau. Moussa Touré et Donald Abaye. C'est un grand joueur de football. Voilà. Il fait la connaissance parce qu'on est dans le même bureau. Et à partir d'un bureau, il y avait des bourses à serre. Le nouveau commissaire, c'est un Allemand qui est venu, qui, compte tenu de la guerre du Tchad, avait débarqué au Nord Cameroun, ne serait-ce qu'avec sa valise diplomatique. Il a préparé tout sur place grâce à notre appui sur le terrain.
1: Voilà. Mais finalement, vous êtes un personnel HCR ou bien vous êtes un réfugié?
0: Bon, par la force du Dieu, je suis devenu un fonctionnaire HCR. Voilà. Mais sinon, j'ai fui N'Djamena parce que les eaux pleuvaient. Donc, on a quitté la maison familiale, on a fui avec les parents pour rester au Nord Cameroun. Mais le bon Dieu m'a offert la chance de travailler au Congo.
1: Et donc, vous avez profité de cette bourse-là pour vous envoler vers Dakar, c'est ça?
0: Non, c'est-à-dire quand j'étais là-bas, au HCR, j'avais le niveau terminal.
1: Vous n'avez pas encore eu votre bac?
0: Je n'ai pas eu mon bac. Mais par contre, les étudiants de première, deuxième, troisième année, l'université de N'Djamena, par contre, j'avais le niveau terminal. Mais, par contre, les étudiants de première année, deuxième, troisième année, étaient orientés vers notre bureau du HCR, ils avaient obtenu des bourses. Il y en a qui sont partis à Yaoundé, il y en a qui sont partis à Dakar, il y en a qui sont partis au Gabon, etc., en Afrique francophone, à Lomé, au Togo, etc. Mais moi, le commissaire m'avait réfugié. J'ai fait des démarches pour lui, ne serait-ce qu'obtenir la bourse du HCR. Mais non, il faut que je remonte le bac. Moi, je suis bloqué. J'avais le niveau terminal, pas de baccalauréat. Vraiment, je savais quoi faire. Alors le vieux Dungus Moro, paix à son âme, j'ai lamenté de mon sort. Lui, c'est un vieux fonctionnaire, un avocat. Il m'a dit, vraiment, à leur temps, il a bénéficié, il était en troisième catégorie quand il partait en étudiant en Belgique. Et il se plaignait de mon sort. Dieu merci, le président Gokoni Odé arrive au pouvoir. C'était déjà en 81. Il avait lancé le baccalauréat tchadien, session unique pour le Tchad, parrainé par l'université de Yaoundé. Je vous assure, je suis obligé d'abandonner mon boulot
1: pour aller passer le bac.
0: Pour aller passer le bac.
1: À Yaoundé.
0: Non, à Niamey.
1: À Niamey,
0: non.
1: Oui. En 81.
0: 81, le baccalauréat le baccalauréat a été organisé par le président Gokoni, président du Tchad en 1981.
1: Ah oui?
0: Oui, parce qu'il y avait l'année blanche entre 80 et 81. Les élèves ont connu l'année blanche. Et dès son arrivée au pouvoir, le président Gokoni a fait organiser le bac, mais en plaçant ce baccalauréat sous le parrainage de l'université de Yaoundé. Donc toutes les épreuves, nos épreuves, étaient tirées, confectionnées à Yaoundé. Les membres du jury, c'est tous des Camerounais, ils avaient débarqué en Djamena avec les copies sur lesquelles ils ont marqué. Baccalauréat, c'est ce soir pour le Tchad, République unie du Cameroun, en tête. Il n'y a rien de tchadien là. Donc j'ai été reçu à ce bac de 81, parrainé par l'université de Yaoundé.
1: C'est le diplôme tchadien ou le diplôme camerounais?
0: Le diplôme tchadien. C'est le diplôme tchadien. Parce que le président Gokoni avait offert de l'argent au recteur du musée camerounais qui avait débarqué au Tchad. Et effectivement, ils ont tenu à faire le baccalauréat.
1: Vous
0: étiez
1: nombreux ?
0: On était nombreux. À l'époque, on était 1500, je crois, pour tout le Tchad, 1500 élèves. C'est là où j'étais admis à ce baccalauréat. J'étais admis au baccalauréat avec pas de possibilité de s'inscrire à l'université de Djamena, au Tchad. Parce que l'université était fermée. Et c'est comme ça qu'après ça, il y avait le fondateur de la coopération française, le gouvernement français, avait volé au secours du Tchad en octroyant plusieurs bourses au gouvernement tchadien. Et les plus méritants ont obtenu cette bourse. Et moi également, en faisant le concours de journalisme, ils m'ont allié dans cette bourse du Fonds d'aide de coopération française pour Dakar au Sénégal.
1: Et Dakar, c'était aussi par concours?
0: Par concours.
1: Donc c'est au niveau du Tchad?
0: Au niveau du Tchad. Non, le Tchad était en guerre, les Sénégalais ne pouvaient pas venir. Mais c'est arrivé à Dakar qu'on a fait le passer le concours encore.
1: Ah, vous avez quitté le Tchad pour aller passer le concours à Dakar?
0: À Dakar.
1: Vous êtes reçu.
0: Et il est arrivé à Dakar, les Sénégalais ont dit, à l'école des journalistes, on ne reprend jamais sa classe. Ça fait 4 ans à finir, vous finissez les 4 ans. Sinon, on vous coupe la bourse, vous repartez au Tchad. Voilà.
1: C'est apprendre ou à laisser?
0: Apprendre ou à laisser.
1: Vous êtes lancé?
0: Lancé dans le journalisme.
1: Et bien, assez d'autres tchadiens à l'époque, vous êtes...
0: Bon, à l'époque, on était 3 à partir à Dakar. Il y avait moi, il y a Abari Kaya, il y a Aïcha Abderman, une journaliste qui travaille pour le compte de l'UNICEF. Maintenant, je crois qu'elle est à la retraite. Voilà. Et sur place à Dakar, nous avons trouvé un tchadien qui a fait également le concours. Il s'appelle Moussa Ndjingi. Qui a travaillé.
1: Vous êtes vos aînés?
0: Bon, c'est, nous sommes de la même génération. Donc, Moussa Ndjingi qui a fait le concours, qui a obtenu également la bourse du Fonds d'aide de coopération financée par le gouvernement français. Et il nous attendait. Lui, on a trouvé à Dakar sur place. Voilà. Maintenant, arrivé au Tchad, il travaillait pour le compte. Il n'est pas intégré à la fonction publique, il travaillait pour le compte de la Caisse nationale de provenance sociale. Il était détaché là-bas. Voilà, incroyable.
1: Donc au bout de 4 ans, vous avez fini votre formation à Dakar?
0: J'ai fini ma formation à Dakar. Après avoir effectué des stages au Canada, à l'Institut international de la communication, et ensuite en France, tout ça, au centre de perfectionnement et de formation de journalisme, ils appellent ça en abrégé CFPJ, c'est sur la rue du Louvre, à Paris.
1: En France. C'est un stage?
0: Un stage.
1: En France, à Dakar?
0: À Dakar, non, en France ou au Canada. International, à l'Institut international de la communication. Malheureusement, cette bourse a été occupée. On donnait seulement aux étudiants en année de thèse de doctorat.
1: Mmh. Oui. Et vous n'êtes pas inscrit en thèse?
0: Non, j'allais demander une inscription en thèse en journalisme à l'Institut français de presse. Mais vous savez, Boris Botol à l'époque, parce que c'est dans le cadre de la planification que nous sommes allés à Dakar faire des études de journalisme. Et arrivé en France, j'ai voulu m'inscrire à l'Institut français de presse, ne serait-ce pour obtenir un diplôme d'études supérieures spécialisées DSS, l'équivalent de 2A, me permettant de faire de préparer ma thèse en doctorat. Heureusement, les Français m'ont coupé la bourse.
1: Pour quelle raison?
0: Pour la simple raison qu'ils disent que non, comme la bourse a été obtenue par le gouvernement français au gouvernement tchadien, dans le cadre de la planification des cadres, il est question qu'on revienne dans notre pays travailler quelques bouts d'années, quelques temps, avant de pouvoir continuer. Vous savez, arriver au Tchad avec les responsabilités et tout ça, donc
1: c'est pas facile.
0: C'est pas facile. Mmh. Mais j'ai des amis sénégalais qui ont continué. Mmh. Ils ont continué au Canada, à l'Institut international de la communication. Mmh. Vous savez les...
1: Et vous avez nourri l'ambition d'aller jusqu'en doctorat.
0: En doctorat, malheureusement, ça a été... La bourse m'a été coupée. Mmh. Les amis sénégalais avec qui j'ai étudié sont repartis. Hein. Ils sont revenus après le doctorat au Sénégal.
1: Si on revient un peu en erreur, quand vous étiez jeune, vous avez exercé quel métier?
0: Bon, quand j'étais jeune, vraiment j'avais la passion du journalisme.
1: Et donc c'est une ambition depuis votre jeune âge?
0: Une ambition depuis mon jeune âge, parce que j'avais vu à l'époque sur le président Tambaloué, il y avait la visite officielle du président français, Georges Pompidou. Mmh. C'était dans les années 1910. Mmh. J'étais gosse encore à l'école primaire, à l'école du centre, comme je l'ai dit. Mmh. Je voyais les journalistes débarquer parce que le président Pompidou avait une visite au centre social numéro 1, en face de l'hôpital Sultan Kasser à l'époque. Mmh. On l'a amené là, il visitait le centre, les jardins d'enfants, tout ça. Donc moi également, étant au Bassana, je me suis aligné parmi les curieux et le public.
1: Et les enfants accueillaient les autorités.
0: On s'est aligné pour voir le président de plus près. C'est comme ça que j'ai été marqué par la meute des journalistes français. Chacun bien habillé avec costume, cravate, la grande bandoulière. Donc, j'ai dit, moi, je vais être comme président.
1: Comme
0: ça. Ça m'a marqué.
1: Mmh. J'étais bien habillé. Vous êtes arrivé.
0: Heureusement que c'est le dessin qui m'a conduit au journalisme. Mmh. Mais comme vous l'avez dit, j'avais également le choix de devenir avocat. Mmh. J'étais passionné également par ce métier d'avocat. Et puis, j'avais un peu le goût pour les relations internationales.
1: Mmh. Et si vous avez continué en doctorat, pouvez faire les relations internationales?
0: Voilà, je peux faire les très belles relations internationales, comme le journaliste amène à tout. Malheureusement, mon bourse a été coupée. C'était un peu le blocage. Mmh.
1: Donc, quand vous êtes revenu, vous êtes intégré, c'est tout?
0: Je suis revenu en 1997, je suis intégré à la fonction publique. Mmh. Voilà, à la fonction
1: premier
0: publique.
1: Poste?
0: Mon premier poste, c'était... D'abord, j'ai été détaché pour le compte du journal Al-Watan. C'est un journal politique de...
1: De l'UNIR à l'époque.
0: De l'UNIR à l'époque. sur le politique, vous n'avez pas le choix à l'époque. Parce que j'étais rentré fraîchement de Dakar. Mmh. J'étais convoqué par le directeur général du ministère de l'information et de l'orientation civique. Mmh. À l'époque, c'est ça l'appellation. C'est pas le ministère. C'est pas le ministère de la communication. Mmh. On appelle le ministère de l'information
1: et de l'orientation civique.
0: Mmh. Donc le DG Bialom Touadé, personne, Emmanuel Bialom Touadé, peut-être que vous n'avez pas entendu parler de lui, m'a convoqué dans son bureau. Monsieur Gatamia, maman, on vous appelle, je vous ai convoqué, c'est pour vous affecter au journal Al-Watan. Il a fait demander mon avis. Parce qu'ils sont là-bas en sous-effectif et ils veulent les journalistes comme vous avez fait presse écrite. Il dit d'accord, mon DG, je ne veux pas vous le mal, je veux aller servir. Je suis là pour servir le pays. Il répondait comme ça. Aussi, sur la note est sortie, j'ai été affecté, bien sûr, en conformément d'effectifs à l'UNIR à l'époque. détaché. Aux mines de Rennes, j'ai mis pratiquement 5 ans jusqu'à la suite du Saint-Avré.
1: 1990.
0: Et là, j'ai regagné le palais du gouvernement, le ministère de la Communication, le garage, comme on l'appelle en jargon. Après le changement, j'ai regagné le garage. Après le garage, j'ai été déployé, j'ai été affecté à la RNT en sous-effectif, en complément d'effectif. Le ministre tchadien de la communication, c'était d'abord Maman Saleh. Non, c'était d'abord le général Najita Biasoumal, qui fut ministre de la communication en 1990. Ensuite, quelques temps après, est venu Maman Saleh Ahmad Tibek, l'actuel, le père de
1: Aziz,
0: ministre d'État Aziz. Et donc, sous Maman Saleh Ahmad Tibek, j'étais affecté à la RND au service du journal parlé en complément d'effectif. Où j'avais servi comme président, comme secrétaire général de rédaction. Et mon premier baptême de feu, parce qu'à l'autre, j'écrivais dans les journaux pour de la propagande du Saint-Abri, mais je ne passais pas le partage. C'était le partage au niveau de la ville de Mena, dans le cadre politique de la vulgarisation des masses. Et mon premier baptême de feu à la RNT, en 92, je crois, ils m'ont emmené en reportage. J'ai représenté la RNT à Ziguey, la ville, le village de Ziguey dans le Nord-Karim. Là où l'avion français a été bombardé par les Libyens, je crois. Il était question qu'une délégation du ministère de la Défense partent distribuer des charbons, des vivres aux forces armées tchadiennes qui sont à la ligne de front. C'est la ligne de front du 16e parallèle. Donc c'est le 13e parallèle de la ligne de front. J'avais mon agra, j'avais mon kadamoul, mon turban noir. Je vais payer un moitié de la Mauritanie.
1: Nagra, pour ceux qui ne connaissent pas, c'est un registreur qui est un peu volumineux.
0: Volumineux, ça pèse. Ça pèse, ça pèse, c'est plus de 20 kilos pareil. Donc, j'étais parti en repassage au nord Cameroun, au nord Karim, Ziguey, la ville, le village de Ziguey, où la nuit, c'est en fait une bourgade militaire. J'avais accompagné le ministre de la Défense à l'époque, c'était le général Maman Nouri. C'est lui qui avait distribué les chameaux, les vivres aux militaires. Militaires qui sont au flot avancé. Parce qu'après Ziguey, c'est déjà le désert qui vous conduit jusqu'en Libye. Donc arrivé à Ziguey, je vous assure, on dormait à même le sol avec les militaires. Les militaires pour fumer la cigarette, ils cachaient l'étincelle avec leur mégot, avec le doigt, avec la main.
1: De peur d'être
0: repéré par l'ennemi de loin. Parce qu'ils nous disaient que c'est une zone de combat et tous les Libyens ne sont pas loin de là.
1: Si vous avez une lumière, vous pouvez vous repérer facilement.
0: Repérer facilement après la nuit. Même quand on partait dans le véhicule avec le chauffeur, il y avait le brouillard, le désert, la passée du désert, le brouillard, la visibilité nulle, réduite. Donc on a pris un guide. Au lieu de nous montrer le chemin, il s'est égaré, étant dans la voiture, pareil. Le guide, quand il est sur son chameau, il voit lointain. Mais dans la voiture,
1: dans la cabine,
0: parce qu'il s'est égaré. On arrive, le chauffeur tourne. Tourner en rond. On a vu un groupe de villageois. Il est obligé, comme il parle le pape, on est obligé de leur demander où se trouve le camp militaire. On a dit que c'est René, le guide, ils ont dit au guide de continuer tout de filer par là. Sinon, ils nous ont dit que tout à l'heure, on a de l'argent. Tout à l'heure, une colonne libyenne avait passé par là.
1: Ah oui.
0: Tout à l'heure, une colonne, les villageois nous ont dit que tout à l'heure, vous avez la chance. Une colonne libyenne qui repérait les soldats tchadiens, ils venaient passer à côté. Le chauffeur, je suis obligé de demeurer en trombe. Jusqu'à ce qu'on aille trouver, repérer le camp militaire en question. Vraiment. La cérémonie avait commencé le lendemain, après 2-3 jours. Et moi, comme je rentrais fraîchement de Dakar au Sénégal, je ne mangeais pas la viande du chambou. Ah oui.
1: Et c'est le principal nourriture disponible là-bas.
0: Disponible là-bas, on a battu le chambou, on a égorgé pour manger. Et moi, je refusais de manger la viande du chambou. Parce que je n'ai jamais mangé la viande du chambou. Alors, un chauffeur, vieux chauffeur, il semble que c'est le chef de l'inspecteur de l'administration territoriale, M. Yves Delacroix.
1: Yves Delacroix,
0: c'est le chauffeur. Il m'a donné des gâteaux à mon fils. Il dit que mon fils, il m'appelle mon fils. Si vous refusez à manger, si vous refusez de manger la viande de jamon, vous allez mourir ici. Il m'a dit comme ça. Il m'a donné un peu les gâteaux avec le lait de jamon. Encore, je suis obligé. Entre vous voulez mourir de faim, je suis obligé de boire l'eau du chameau. Le lait du chameau. Vraiment. Mm-hmm. Maintenant, la mission est finie. Il est question qu'on retourne maintenant. En faisant escale à Mao. Mm-hmm. À Mao, c'était à l'époque le préfet Gamay Diary, personne. Mm-hmm. Personne ne nous a accueillis ou à la résidence. Puisque mon épouse a organisé un grand monsieur. Un grand monsieur à l'honneur de la délégation. C'est là où j'avais beaucoup mangé pour compenser la faim. Mmh. Voilà. C'est un monsieur très accueillant.
1: Très accueillant. C'est un héros de l'administration.
0: Il est très apprécié par le sultan du Karen. Mmh. Le sultan Alifa Zéro aussi. Samson a démontré le chef Vourné qui a duré là-bas. Mmh. Qui est estimé par la population du Calais.
1: Après son affectation, elle a été réclamée encore par la population pour qu'elle soit maintenue.
0: Ah oui. Mmh. Ah, ah. Mmh. Il a conduit la délégation sur le sultan pour les salutations d'usage. Mmh. Voilà.
1: Alors après être redéployé comme un complément d'effectif à la radio, vous avez gravi des échelons.
0: Oui, j'ai gravi des échelons après. À l'époque, quand j'étais à Ziguey, c'était le rédacteur en chef du journal parlé de la RNT, c'est Topana Selassie. Mmh. Après Topana est parti.
1: Il était président de l'UNDR.
0: De l'UNDR. Actif de l'UNDR aussi, Topana Selassie. C'était lui le rédacteur en chef. Mmh. Et après, il est venu Moussa Dago. Mmh. Moussa Dago, après, il est nommé à la présidence. Mmh. Il est venu le vieux Lao Djengissi.
1: Lao
0: Djengissi. Donc quand j'arrive, je rentre avec mon agra de Ziguey, tout le monde qui rigolait, Ziguey, il m'appelait Ziguey, il m'a surnommé Ziguey. Mmh. Voilà. Mmh. Moi je dis que c'est une expérience qui est sur le terrain. Mmh. Et quand Moussa Dago a été nommé directeur de la communication à la présidence de la République, c'était en 1994 déjà. On était en 1994, Dago était nommé ministre, Moussa Dago était nommé directeur de la communication à la présidence, m'a fait appel
1: à la présidence.
0: Il ne m'a pas consulté, mais mon nom est sorti sur l'acte de nomination comme chef de service de presse.
1: À la présidence. Et c'est le premier poste de responsabilité.
0: Premier poste de responsabilité. J'avais...
1: 94.
0: J'avais remplacé Mme Seka Isabelle, qui est maintenant députée à l'Assemblée nationale. Mmh. Voilà, j'avais un service de presse. Et c'est comme ça qu'il a voulu toiletter ça, en me nommant sur le service de presse. Mmh. Et après ça, j'ai un peu mis quelques années. Il y avait un acte de chef d'État qui me nomme directeur des programmes et nouvelles de Radio Tchad.
1: SDP.
0: Des nouvelles.
1: À l'époque.
0: Et ensuite, après avoir fini avec ma mission à l'ATP, à la RNT, comme directeur nouvelle, comme directeur des programmes et nouvelles de Radio Tchad, j'ai été invité en 2005 à la JET de presse. Mmh.
1: Encore une fois, directeur de l'ETP.
0: Directeur de
1: presse-écrite.
0: Presse-écrite. Mmh. Où j'ai mis également de 2005 à 2008. À nouveau, j'ai été réaffecté à la présidence de la République comme directeur de nouvelles technologies. Mmh. Là, nous sommes déjà en 2008. Mmh. 2008 à 2000, c'est là où j'ai mis du temps, 2008. En 2008, 2019, en 2018, mmh. le président Déby m'a nommé, personnel Marshall Déby, Idriss Déby le père, on a mis un conseil chargé des médias. Mmh. C'est un nouveau poste qu'il a voulu innover. Lui également, il m'a fait la surprise. Bon, parce que je l'accompagnais dans les voyages présidentiels, tout ça, donc, il me connaît. Il m'a nommé conseil chargé des médias. Mmh. Jusqu'à sa mort en 2021. Mmh. Et vous savez comment j'ai fait la connaissance du maréchal Déby. Mmh. J'ai fait sa connaissance à l'UNIR à l'époque.
1: Vous étiez...
0: Voilà, détaché pour le journal de propagande du Sénat.
1: À Louattan.
0: À Louattan. Mm. Donc, il était en bisbis avec le président Abri. Mm. Et moi, la rédaction m'avait désigné d'écrire un article sur la sécurité. Mm. Et c'était lui le chef de sécurité de...
1: La présidence.
0: Non, chef, voilà. Il était chef de sécurité, conseiller chargé de sécurité à la présidence et en même temps responsable en charge de sécurité de l'UNIR, le parti unique au pouvoir à l'époque. Donc, je le cherchais, je n'avais pas le joindre. Son bureau de la présidence, moi à l'époque, je n'avais pas la carte d'accès à la présidence. Que faut-il faire? Un jour, en allant au travail vers 8 heures, l'actuel bureau de MPS, l'actuel bureau de MPS qui est à côté de l'école du centre, vous savez, au rond-point, derrière le centre, pour Baba Moustapha. Tout le matin, en allant au travail, je l'ai vu descendre du véhicule. Il vient de Jalabi à Oublam, descend de son véhicule. Je s'oublie de faire demi-tour. Je me suis présenté à lui, c'est ça. Je lui ai fait montrer ma carte de presse. Ma carte de presse, donc, il m'a dit que donc, si c'est pour l'interview, il m'a regardé de haut en bas. Il m'a regardé de haut en bas, il m'a dit, bon, est-ce que vous connaissez ma message? Non. Il était à l'époque colonel de l'armée tchadienne. Moi, je lui ai dit, non, je ne connais pas la maison. Mais non, allez justement dans le secteur du ministère des Finances, dans l'ordre de l'aéroport, vous demandez seulement la mesure de Idriss Déby. N'importe quel gardien va vous le montrer. Mm. Ok, le rendez-vous a été pris. On était déjà en 89. Mm. Le rendez-vous a été pris. J'avais avisé mon photographe qui est Ngakim.
1: Mm.
0: Non, pas Gourgué. C'est Borgo Wantenefial.
1: Ah,
0: il est défait. Borgo Wantenefial. Mm. On arrive. Il est dans le rendez-vous à 19h. 89. Mm. Rendez-vous à 19h. Je me suis dit, j'ai dit, il faut se graver, on me donne, on doit vous dire à 19h. Et nous, on n'est pas appuyés à aller nous promener dans la zone.
1: C'est le quartier résidentiel.
0: Quartier résidentiel la nuit. Mm. Donc, on est obligé comme ça, là, nous sommes allés. Bon, on est parti. On l'a trouvé dans le salon, avec ses frères en train de manger. Mm. Du riz avec l'osée, je crois. Mm. Et puis, on a pris un peu de thé. Il était vert, je crois. Il était un peu de thé vert. Mm. Il y avait plein de gens dans la cour. Bon, nous autres, on est venus pour l'interview, on n'a pas cherché à demander. Il y avait plein de gens sur le gazon. C'est comme si c'était une fête. Mm. Le rendez-vous s'est bien passé. L'interview s'est bien déroulée, comme si une interview exclusive. Mm. Et moi, quelques deux ou trois jours, étant correspondant d'une agence de presse de la francophonie, j'ai été invité à un séminaire régional en France, non, en Tunisie, à Tunis. Je suis allé là-bas. Et comme ils ont logé le séminaire, c'est à 18 km de la ville de Tunis. C'était dans un restaurant. C'est au restaurant. Parce que le centre, là où nous sommes logés, c'est un centre agronomique, un centre universitaire agronomique. Et c'est de là-bas que, en mangeant, comme réfuté à coucher au mur. Je suivais des informations sur mon pays, le Tchad. Il y a des bruits de boîtes, bruits de boîtes au Tchad, tout ça. Ça m'a tiqué. Je vous assure, j'ai laissé le repas sur ma table. Je me suis accroché.

0: L'interview a été déjà diffusée ou pas encore?
1: L'interview a été diffusée après mon départ. L'interview a été diffusée comme si rien n'était passé. C'est après que j'ai entendu qu'il y avait du bruit de botte.
0: Là, vous n'êtes plus.
1: Je suis à Tunis. Alors c'est là que je me suis dit, le monsieur, il a quelque chose du gros au cœur qui ne nous a pas révélé. Vraiment. Qui ne nous a pas révélé.
0: Et cette connaissance était restée jusqu'à...
1: Jusqu'à ce moment. Cette connaissance. C'est un monsieur qui est très physionomiste. Et c'est là où je voulais en venir. Parce que mon photographe m'a dit, mais quand j'étais nommé à la présidence, mon photographe se plaignait de son sort. Il m'a dit, mais notre ami, il a dit, vous avez nommé, pourquoi pas moi? Voilà. C'est ça.
0: Là, c'est le dernier poste sous le régime de Bipère.
1: De Bipère. Voilà.
0: Et après, de Bifis?
1: De Bifis, donc, de Bipère, après, le ministre d'État Kalzebe m'a fait appel comme chef, son chef de cabinet, pendant qu'il était secrétaire général de la présidence. Voilà. Voilà.
0: Vous avez beaucoup servi à la présidence?
1: Oui, j'ai beaucoup servi, J'ai beaucoup servi.
0: Et vous avez aussi été distingué commandeur?
1: Oui, j'ai été distingué comme commandeur, non pas comme commandeur, mais chevalier de l'ordre de mairie civique du Tchad.
0: Chevalier de
1: mairie civique du Tchad. C'était en 1993.
0: Voilà. C'était dans quelles circonstances vous avez bénéficié de cette distinction?
1: Bon, c'est toujours dans le cadre de travail parce qu'on vous récompensait les prix méritants. Le plus méritant, c'est comme ça que j'ai été désigné. Et moi, c'était la surprise. Hein. Mon nom était sorti, j'ai vu mon nom sous le décret des personnalités ayant reçu, ayant bénéficié, ayant reçu le témoignage. Voilà, je vais bénéficier maintenant des témoignages de satisfaction.
0: Et témoignage de satisfaction et
1: distinction honorifique. Voilà. Parce qu'en 1993, je crois que c'est 3 ans seulement après l'entrée du MPS. L'entrée d'un PES. Donc on savait qui travaillait, qui ne travaillait pas, qui était engagé, qui ne l'est pas à l'époque. Voilà.
0: Vous avez été distingué. Félicitations.
1: Merci.
0: Alors, quelle est la passion de Mohamed Ngakoumian Bembe?
1: Bon, ce qui me plaît le plus, c'est la notion d'avoir de famille. La notion de famille, si j'ai compris votre terme.
0: Et ce qui vous plaît, ce qui ne vous plaît pas dans la vie?
1: Moi, en tout cas, je suis un homme de principe.
0: Un homme de principe.
1: Je suis d'abord un homme de principe et j'aime la vérité. J'aime la vérité. J'ai toujours dénoncé l'hypocrisie, la haine. Je suis partisan du vivre ensemble. Je suis partisan de l'unité nationale, de l'amour de la patrie.
0: De brassage
1: culturel nord-sud, effectivement. Fruit du brassage culturel nord-sud.
0: Vous avez beaucoup vécu dans ce métier de journalisme. Quel conseil donnerez-vous aux jeunes qui veulent embrasser ce métier aujourd'hui?
1: Bon, pour les jeunes qui veulent embrasser la carrière de journalisme, je leur conseille de beaucoup travailler d'abord à l'école. De beaucoup travailler à l'école. De ne pas se fier aux facilités de la vie. De ne pas se fier aux facilités de la vie, d'aimer d'abord ce métier qui est très rigoureux. Parce qu'être journaliste, ce n'est pas donner à n'importe qui. Vous travaillez bien, je peux dire que c'est un métier presque ingrat. Vous travaillez bien, personne ne vous encourage. Mais quand il suffit d'une petite erreur, d'une moindre faute, vous n'êtes pas pardonné. Voilà. Je me rappelle quand j'étais au journal à Louattan. Je couvrais un reportage de propagande politique sur le terrain dans les arrondissements de Djamena. Et le chef de l'INI à l'époque, le chargé de la mobilisation, sensibilisation et mobilisation de masse, c'est M. Jimmy Togo.
0: Jimmy Togo,
1: oui. Peut-être vous avez entendu parler de lui.
0: Jimmy Togo, il fait une quinto
1: à l'époque. Voilà. Beaucoup de sensibilisation de masse. J'ai été envoyé un reportage. J'avais comme directeur Majalangar Fakil. Kanaswa. Bon, en tant que journaliste, il s'agit bien sûr,

0: J'ai accompli mon travail. J'ai ramené l'article et la photo de la cérémonie. Je dis le tiens parce que c'est un jour de votre maquette. Il devait aller à l'imprimerie avec la maquette à l'imprimerie. Il m'a dit écoutez, on n'a pas de place pour vous dire mettre vous. C'est un directeur qui m'a dit, moi en tant que stagiaire, je n'ai plus de poids. Le journal est sorti par Talo. Quand le journal sort, lui il reçoit, M. Togo reçoit sa copie également. Il avait lu, il a feuilleté.
1: Son activité n'est pas couverte.
0: Son activité a été couverte.
1: Mais pas publiée.
0: C'est publié, mais sans sa photo. Parce que vous savez, à l'époque, il était lui en grand boubou blanc, cheveux, papier, non, chéchia blanc, tout ça. Bonnet blanc.
1: Et le téléphone a sonné.
0: Le téléphone a sonné.
1: À la rédaction.
0: À la rédaction.
1: Explication.
0: Explication. Ah, oui. On a été convoqué parce que notre bureau, c'était à côté de son bureau également, à un pas à pied. Donc, il appelait comme directeur cabinet, Malawuli, à qui on le
1: dit. Malawuli, vraiment, oui.
0: À personne. Il nous convoque dans son bureau pour nous reprocher pour la simple raison qu'il n'a pas vu sa photo. Pourquoi on a censuré sa photo? Le directeur, au lieu de me dire, de me protéger, tout le monde avait peur, avait baissé la tête. On écoutait religieusement ses propos. Écoutez, la politique qu'on a faite depuis ton barbare, c'est vous les juges journalistes qui allez nous apprendre notre métier. Alors voilà, vous leur dites de nous rédiger une lettre d'explication. On sort la tête baissée à partir de son bureau.
1: Transpiré
0: à grosses gouttes. C'était la dictature à l'époque. Donc Malawuli nous a dit de faire très attention parce qu'on est suivi, observé. Donc, après, il nous a pardonné en tout cas.
1: Vous avez retenu la leçon.
0: Voilà, retenu la leçon.
1: Alors, je vous remercie, Gatineb Dambé, vous êtes notre invité aujourd'hui dans le cadre de l'émission. Et on trouve notre émission qui est pratiquement vers sa fin. Vous êtes marié?
0: Oui, je suis marié et père de trois enfants. Donc l'aîné, c'est une fille. Après, ma fille, elle est médecin maintenant.
1: Médecin
0: de formation. Qui a fini ses études à Niamey au Niger, à la faculté de médecine de Niamey au Niger. Et en ce moment, elle est en année de spécialité en gynéco obstétrique à l'hôpital des enfants. Voilà.
1: Vous avez des loisirs?
0: Loisirs, bon, j'aime la lecture. Je suis un passionné de la lecture. Du théâtre. Pas le cinéma, mais j'aime le théâtre africain, le football africain. Et je pratique comme sport de basketball. Et j'adore également la marche. Vous savez, la marche est conseillée à un certain âge par les médecins. Il faut marcher à petite foulée. C'est bien pour l'organisme.
1: Merci beaucoup, Mohamed Gatineb Dambé, pour avoir accepté notre invitation, malgré votre état de santé qui est un peu précaire. Vous avez bien voulu nous accepter, de nous accorder cette interview. Nous vous remercions sincèrement de votre notre cœur.
0: C'est à moi de vous remercier, Barry Botalo. Merci beaucoup.
1: Merci beaucoup. Voilà, vous avez compris, c'est Gatineb Mohamed Dambé qui est notre invité aujourd'hui, un ancien intérim de la communication. Il a beaucoup servi et vous avez découvert encore son parcours à travers cet entretien aujourd'hui. Merci une fois de plus à toutes et à tous. Moi, c'est Barry Botalo. Je vous donne rendez-vous la semaine prochaine.
2: Merci.
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Auditrices, auditeurs, bien-aimés dans le Seigneur, bonjour et bienvenue à votre rendez-vous pour la méditation catholique. Les textes bibliques proposés à notre méditation en ce 18e dimanche du temps ordinaire de l'année A sont les suivants. La première lecture est tirée du livre du prophète Isaïe au chapitre 55, les versets 1 à 3. La deuxième lecture est extraite de la lettre de saint Paul apôtre aux Romains au chapitre 8, les versets 35, puis les versets 37 à 39. L'évangile est de saint Matthieu au chapitre 14, les versets 13 à 21. Pour nous introduire dans la méditation de ces jours, nous accueillons avec joie l'abbé Jean-Pierre Ningaina, curé de la paroisse Sacré-Cœur de Chagua. 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À la présentation, je suis Denenadi Soulanoudinga Roseline.

Frères et sœurs en Christ, en ce 18e dimanche du temps ordinaire, le Seigneur nous appelle à lui faire confiance, à partager généreusement ce que nous possédons et à croire qu'entre ses mains, même le peu que nous avons peut devenir une abondance pour tous. Accueillons sa parole avec foi et laissons le Christ nourrir notre espérance afin que nous devenions à notre tour des témoins de son amour et des artisans de partage auprès de nos frères et sœurs.

Évangile de Jésus-Christ selon saint Matthieu. En ce temps-là, quand Jésus apprit la mort de Jean le Baptiste, il se retira et partit en barque pour un endroit désert à l'écart. Les foules apprirent et quittant leur ville, elles suivirent à pied. En débarquant, il vit une grande foule des gens. Il fit saisi de compassion envers eux et guérit leurs malades. Le soir venu, les disciples s'approchèrent et lui dirent « L'endroit est désert et l'heure est déjà avancée. Renvoie donc la foule. » Qu'il aille dans les villages s'acheter de la nourriture. Mais Jésus leur dit, ils n'ont pas besoin de s'en aller. Donnez-leur vous-même à manger. Alors ils lui disent, nous n'avons là que 5 pains et 2 poissons. Et Jésus dit, apportez-les-moi. Puis, ordonnant à la foule de s'asseoir sur l'herbe, il prit les 5 pains et les 2 poissons. Et levant les yeux au ciel, il prononça la bénédiction. Il rompit le pain et les donna aux disciples et les disciples les donnèrent à la foule. Ils mangèrent tous et ils furent rassasiés. En ramassant les morceaux qui restaient, cela faisait 12 paniers pleins. Ceux qui avaient mangé étaient environ 5 000, sans compter les femmes et les enfants.

0: En ce 18e dimanche du temps de l'Église de l'année ordinaire, nous écoutons le Seigneur nous enseigner. Nous voyons le Seigneur agir. Considérons d'abord la chronologie des choses. Nous voyons que Jean-Baptiste venait d'être décapité par le roi Hérode. Ses disciples rapportent la nouvelle à Jésus et celui-ci se retire dans un lieu désert. Lui qui est venu avec le projet de rassembler Israël, que va-t-il faire maintenant? Que va-t-il se passer pour lui parce que celui qui l'a annoncé vient d'être exécuté? Va-t-il échapper à un tel sort? Va-t-il renoncer à annoncer le royaume? Va-t-il mettre de l'eau dans son vin, reviser la copie de ses discours et atténuer ses propos? Une chose est sûre, même en se retirant dans un lieu désert, les gens viennent à lui, simplement parce qu'il est porteur d'une parole plus qu'humaine. Si en général les hommes ont du mal à faire la vérité, ils savent cependant discerner le vrai du faux. Et que la vérité vraie n'est pas une parole projetée à la face des autres, mais elle est une tâche à accomplir. Venez tous, vous qui avez soif, venez, voici de l'eau, même si vous n'avez pas d'argent, venez acheter et consommer. Venez acheter du vin et du lait sans argent et sans rien payer. En écoutant cette parole, nous entendons encore le Seigneur nous avertir, nous inviter à nous nourrir du repas spécial. Les apôtres lui approchent, renvoient la foule pour qu'ils aillent dans les villages s'acheter de quoi manger. Et comme réponse à ceux qui ont regardé d'abord le contenu de l'assiette par rapport au nombre des convives, le Christ leur répond, donnez-leur vous-même à manger. Donnez-leur vous-même à manger. Nous avons tous, et sans exception, ce réflexe, frères et sœurs, parce que c'est humain, simplement. La pensée des disciples rationalise, comptabilise, évalue, calcule et décide ce qui est équilibré et raisonnable. Jésus, quant à lui, renvoie au partage du peu dont nous disposons. Donnez-leur vous-même à manger. Donnez afin que Dieu vous donne et que vous soyez dans l'abondance. Partagez le peu que vous avez afin que Dieu lui-même vous rassasie de ses grâces. Mais nous, nous avons peur de manquer, n'est-ce pas? Nous avons la crainte au ventre parce que nous calculons, parce que profondément nous pensons que tout nous vient par nous-mêmes, par notre effort, par notre intelligence, par nos muscles, et que Dieu n'a jamais donné rien. Hein? Mais non, finalement, la parole de Dieu donnée, offerte gratuitement, est par excellence la seule qui rassasie pleinement en créant cette relation d'intimité avec Dieu et de fraternité entre les humains. Je dirais par exemple, frères et sœurs, ne laissez pas votre Bible moisir dans l'armoire. Lisez-la, même si vous ne comprenez pas tout. Lisez-la, elle rassasie. Si nous réussissons à créer une intimité personnelle et profonde avec Dieu, nous pouvons à notre tour crier comme saint Paul. Qui pourra nous séparer de l'amour de Dieu? Qu'est-ce qui peut être tellement grand, tellement beau et éminemment important au point de nous empêcher de ressentir l'amour de Dieu, d'en vivre et de l'aimer? Baptisés, frères et sœurs, nous pouvons braver les traditions, les habitudes, les cultures, les pauvretés, les richesses, les persécutions, les signes qui nous conduisent dans la détresse, les sorcelleries et même le mauvais sort, la mort. Rien, jamais rien ne peut nous séparer de l'amour de Dieu, de l'amour de l'Église. Si nous faisons l'expérience de Dieu comme idée pratique et non comme théorie ou idéologie, Dieu nous aime tellement qu'il nous l'a démontré par le signe concret du Christ mort pour nous sur la croix afin de nous racheter, libérer de toutes les entraves. Frères et sœurs, si l'épreuve d'amour et de confiance de Jésus qui nous a appelés des ténèbres à son admirable lumière du baptême sont là, rien ne l'a empêché de tout nous donner, y compris sa propre vie, y compris son pain, sa vie dans l'Eucharistie. À notre tour, rien ne doit nous empêcher de lui faire confiance, de l'aimer,
1: jusqu'à nous fixer tout bêtement sur lui et lui seul. Surtout qu'il faut être avec ce Dieu qui n'a que l'amour et n'est que amour à partager. Prions, frères et sœurs, en ce dimanche pour avoir plus de confiance, d'intimité et d'amour en ce Dieu qui nous donne pas seulement des choses extérieures, mais nous donne surtout sa vie divine, la vie du Père, dans sa parole, dans sa chair, dans le pain, le vin partagé, corps du Christ. Réveillons-nous, frères et sœurs, dans le peu que Jésus a demandé de partager, il s'est révélé que c'était beaucoup. Et nous aussi, Dieu nous donne beaucoup. Faisons l'effort de partager. Qu'il nous bénisse en ce dimanche, qu'il nous accompagne, que son esprit inculque en nous cette générosité qui lui a poussé lui-même à donner sa vie définitivement pour nous. Que Dieu vous bénisse dans son nom très saint du Père et du Fils et du Saint-Esprit. Amen.

Auditrices, auditeurs, bien-aimés du Seigneur, nous voici au terme de votre émission, la méditation catholique de ce 18e dimanche du temps ordinaire de l'année A. Nous rendons grâce à Dieu pour la richesse de sa parole et pour l'enseignement de l'abbé Jean-Pierre Ningaina qui nous a aidés à mieux comprendre que le Christ demeure le pain de vie qui rassasie toutes nos faims et nous appelle à vivre dans la confiance, le partage et la charité. Cette émission est une production de la Radio Arc-en-Ciel, radio communautaire de l'archidiocèse de N'Djamena. À la présentation, je suis Denenadi Soulanodingar Roseline. Était à sa réalisation Abbé Carlo Marcouti Noubo Adina. Que le Seigneur nous donne un cœur généreux, capable de partager avec joie ce que nous sommes et ce que nous avons, afin que tous découvrent l'abondance de son amour. Au revoir et à dimanche prochain.

0: La cour des grands. Rabat Saint-Balson, le génie banana. Et bâton magique, Bakala Diakouba. Maître Francis Lokoulde. Très très bon samaritain.
1: Je confirme.

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0: Pasteur.
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4: 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N'aille pas parquer barma, t'es brogulum, n'aille pas dans d'autres jours, y'a des bons goûts de basse. 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

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Mesdames, Mesdemoiselles et Messieurs, bonjour, bonjour et surtout bienvenue dans cette tranche d'antenne baptisée le matinal de Radio Tchad, le poste national. Nous sommes lundi 3 août 2026 et dans ce sujet, il fait déjà 5 heures et bientôt 2 minutes. Ainsi commence le matinal. Premier numéro de la semaine 32 de l'année 2026 avec une équipe détaillée composée de l'autre côté de la baie vitrée devant les machines d'engagement et toi qui ouvres encore la console numérique, l'homme s'appelle Sangui Kouyankrio. Fatimé Kadiamalato gère la régie d'antenne. Et c'est à partir de 7h, heure de Ndiamena, casque, micro, parole, animation et présentation. C'est l'enfant chéri, Benny Debéchir. Téléboune, je m'appelle. Bonjour les jours, bonjour le soleil, mesdames et messieurs. Une fois de plus, bonjour. J'espère que vous êtes debout, les yeux sont ouverts. Alors on note maintenant le menu du jour. Ensuite, vous aurez quelques sonorités musicales. Juste question de se redresser, d'ouvrir les yeux, encore de quitter le couchage. Et à partir de 5h15, la première rubrique à Radio Santé. 5h30, la rubrique horoscope. 5h40, une autre rubrique avec des Bangladesh. La rubrique intitulée Expression française, et à partir de 6h, un nom d'anniversaire et le prénom du jour. 6h, nous sommes déjà dans la deuxième partie, et là, à partir de 6h15, Radio Service, premier volet, le journal, ou encore la première édition du journal parlé en langue française, c'est à partir de 6h30. Après le journal, nous reviendrons une fois de plus avec la chemise de vos avis de communiquer si possible. Et 7h, nous allons devoir quitter le studio au profit de nos amis en langue locale. Voilà pour le menu. Mesdames et messieurs, à ces menus s'ajoutent également nos intercalaires musicaux de chez nous et d'ailleurs, et qui nous permettent de partager en passant la bonne humeur à tous ceux qui ont les yeux ouverts et qui ont choisi la fréquence 94.5 MHz Radio Tchad, le poste national. Et comme le décor est implanté, nous sommes à 5h et bientôt 5 minutes. C'est parti avec la première pointation, c'est Sitsonal Gawi, d'Ariana. Dari. Et nous disons bonjour à tous ceux qui nous écoutent depuis le Tchad profond, toutes les provinces si vous voulez. Encore les cantons, les sous-préfectures, les départements, les villages. N'Djamena avec ses 10 arrondissements. Bonjour, bonjour également à nos amis. Frères et auditeurs, auditrices qui nous suivent depuis de l'autre côté du Logoné-Chari, c'est-à-dire Kousseri, Maltam, Maroua ou encore Yagua. Salut, bonjour à vous. Ah, de l'Obalatna, c'est le moment. Ah, effectivement. De l'hospitalité. Maladie mesquine. Ananirida d'Ariana, mesdames et messieurs, si nous aimons tous ce pays-là, quelle que soit notre position, si nous sommes, c'est pas en Afrique ou en Europe, aux États-Unis ou ailleurs, on doit revenir, hein, apporter notre modeste contribution pour le développement de ces pays, pour la paix, la stabilité ou encore le vivre ensemble. On écoute.

matin et avoir les yeux ouverts, c'est aussi une grâce. Et messieurs, dames, nous allons devoir prier le Tout-Puissant, le Tout-Puissant. Nous te prions pour notre famille, accorde à chacun d'entre nous la sagesse et la force. Que ta lumière sainte éclaire notre foyer afin que nous marchions sur le chemin de la justice et de l'amour. Sous ta guidance, bien sûr, protège nos proches de tout danger et de toute tentation. Et que nous trouvions en ta présence la paix et la joie. Merci pour cette grâce infinie que nous ressentions chaque jour à ta présence. Nous en amène, disons amen, et nous allons écouter notre titre, ces mélodies qui s'installent. Nous allons avec une vitesse très galopante ce matin, puisque c'est le premier jour de la semaine, le lundi. Lundi de la semaine 52 de l'année 2026, bien sûr. Et nous sommes au bled, hein. Tu as de profond. Écoutez ça.

c'est le rythme des chaînons. Mélodie, la femme à la voix envoûtante sur la fréquence 94.5 MHz Radio Tchad, le poste national. Nous sommes debout, nous sommes à 5h10. Nous disons merci au Tout-Puissant et aussi, il faut remercier Madame, si elle est à côté avec toujours des messages sincères. Et cela va devoir renforcer votre complicité. Vous savez très bien qu'elle est votre partenaire de vie, vous l'avez choisi parmi parmi tant d'autres. Alors c'est pour dire que vous lui faites confiance et elle est votre plus grand soutien. Donc c'est le moment de lui dire bonjour avec vraiment un grand sourire. Ça lui permettrait également de se redoubler d'efforts et de pouvoir tenir le foyer et encore pour longtemps, pour la vie disons. Mesdames, messieurs, nous sommes à 5h11 et tout de suite avec Soléa. Donialom. Aujourd'hui nous sommes au bled, et depuis déjà 12 minutes. Ah ouais, ce garçon, il a de l'avenir. C'est aussi un talent caché. Et qui vient d'être sur la scène musicale. Nous lui souhaitons beaucoup de choses. Un meilleur avenir surtout. Et nous disons également bonjour à tous les artistes musiciens ou encore les artistes de manière générale qui nous suivent sur votre radio. Il y a encore de la place pour vous. Si vous avez peut-être un single, vous avez un album, n'hésitez pas à contacter le service concerné de la Radio Tchad. Et ça va aller. Perdu. On écoute.

0: Soleil. Sur la fréquence 94.5 MHz, radio le poste national, nous sommes à 6h16, nous allons faire place à nos amis de la station provinciale de Doba, Idrissa Makaila, Ramat, Amervé, Arma et Hassan Aikoro. Et c'est dans le cadre de la rubrique Radio Santé. On écoute.
1: Les visites aux malades dans une formation sanitaire à l'hôpital ou dans un centre de santé sont des actions très solliciables. Elles sont cependant très dangereuses si elles ne respectent pas les consignes données par les spécialistes de santé. Elles sont aussi source d'altercations ou d'agressions physiques contre le personnel soignant. Pour d'amples explications, Idriss Ramat Makaila de la station provinciale Radio Doba a rencontré à cet effet Dr Diopsa Wissa, médecin chef de district de l'hôpital de Doba. Au micro pour la présentation, Merveille Yarma. Réalisation Hassan Nenkoro.
2: Nous avons constaté au niveau des hôpitaux en général et en particulier au niveau du district de Doba, les visiteurs ou j'allais dire ceux qui viennent rendre visite aux malades. On a un peu partout, éparpillés, s'asseoir, manger, boire, causer comme dans un lieu de cérémonie.
3: La visite des malades, c'est pas quelque chose de mauvais. D'abord, ça apporte un soutien moral aux malades.
2: Quelles sont les dispositions?
3: Généralement, il y a des horaires de visite qu'il faut respecter. Ça doit se faire en respectant certaines procédures. Il y avait vraiment la possibilité où la porte ou soit les murs des hôpitaux sont bien élevés. Devant la porte, quand les malades entrent, on ne permet pas tout le monde comme ça à entrer à la fois. Il y a les horaires de visite qu'il faut observer. Mais quand on entre aussi, on ne peut pas rester là pendant 1 heure, 2 heures dans la cour de l'hôpital. Vous venez recevoir des malades pour certaines pathologies qu'on permet et d'autres pathologies aussi, il faut isoler le malade comme la tuberculose auquel on ne permet pas aux autres personnels ou soit aux parents de venir recevoir des malades ou soit rester longtemps avec lui dans le risque de la transmission ou soit de la contamination. Donc, généralement, on vient recevoir des malades, on reste au maximum entre 15 à 30 minutes, on répare. Donc, vous voyez, si on ne reste pas au chevet des malades pour longtemps, peut-être 1 ou 2 personnes très proches, on peut les permettre de rester avec le malade. Voilà, pour besoin ou soit pour nécessité. Mais les restes qui viennent 10, 20, des fois même, on peut voir plus de 30 personnes pour un seul malade. S'ils viennent, ils veulent le visiter, ouais, ils entrent, voilà, 15 au maximum 30 minutes, on doit se retirer. Parce que l'hôpital, c'est pas un lieu, vous voyez, de funérailles, que pour un seul malade, il faut beaucoup de monde.
2: Ça, oui, quels sont les dispositifs que vous avez prises au niveau de l'hôpital district de Doba?
3: Comme je l'ai dit, nous avons le gardien, mais les difficultés que nous faisons face, des fois ces gardiens et même ils sont menacés. D'abord par le garde malade, vous voyez, au niveau de la porte, on dit les armes, le couteau, tous ces objets ne sont pas permis à entrer à l'hôpital. Mais malheureusement, vous allez vous rendre compte que certains gardes malades ou soit certains visiteurs, quand ils viennent, ils menacent le gardien. Donc, menaçant le gardien, lui, il a peur. Qu'est-ce qu'ils font? Et même, ils entrent pour un seul malade, 10, 20, voire même 30, malheureusement. Un temps, nous avons pensé à la possibilité peut-être d'écrire à la police ou soit les forces de l'ordre. Si les forces de l'ordre sont là, ouais, avec leur tenue pour assister un peu le gardien, ça pourrait faire respecter un peu, ouais, les horaires de visite et voilà, les bonnes pratiques aussi de visite. Voilà.
1: L'hôpital est un milieu très souillé et le risque de contamination est très élevé pour les visiteurs. Dr Diopsa Wissa, MCD de l'hôpital de Doba.
3: L'hôpital, c'est un lieu où on traite des malades. Ça veut dire qu'il y a des germes à l'hôpital, c'est ça. Il y a des pathologies qu'on peut permettre aux visiteurs de venir entrer en contact directement avec des malades. Il y a les différents services comme la maternité, les services de médecine, les services de chirurgie, les services de pédiatrie auxquels on hospitalise des malades. Maintenant, à part ça, il y a un service de physiologie. Ces services, on hospitalise les malades atteints de la tuberculose. Généralement, quand on fait premier diagnostic et qu'on découvre que la personne souffre de la tuberculose, on l'hospitalise dans le but de l'isoler au moins pendant 2 semaines. Pendant cette période, cette personne peut transmettre, vous voyez, à travers des gouttelettes. Lorsqu'il touche, il émet des gouttelettes et ces gouttelettes contiennent des germes. Et quand une personne qui est apparemment saine, vous voyez, inhale ces germes, il peut aussi être contaminé, voilà, de la tuberculose. Vous savez, l'une des plus grosses difficultés qu'on n'arrive pas à rompre avec la chaîne de transmission de la tuberculose dans le milieu, surtout la province, vous voyez, c'est lié aussi à ce contact des visiteurs. Certains malades ou certains gardes malades, quand vous les dites non, ces malades-là, on l'a isolé, on les met sous traitement. D'ailleurs, le traitement est gratuit, vous voyez, pas nécessité d'avoir beaucoup de monde, peut-être qu'il y aura, vous voyez, un soutien financier. Mais la prise en charge des tuberculés, elle est gratuite. Ça veut dire, l'État et ses partenaires, vous voyez, ont rendu disponibles tous ces médicaments. Et les deux premières semaines qu'on hospitalise les malades, ces malades peuvent facilement contaminer les autres. Donc, le but qu'on les hospitalise, c'est de les isoler des autres contacts et rompre la chaîne de transmission. Mais malheureusement, vous voyez, les gens, ils vont entrer, ils vont toujours être en contact avec des malades, et c'est ça qui fait que dès qu'ils entrent en contact avec

0: malheureusement. Certains, on essaie de les expliquer, ceux qui comprennent, vous voyez, ils s'éloignent. D'autres, il y a aussi la négligence. Ils vont dire que nous, on est là depuis des années, ça fait quoi? Vous voyez un peu, non? Et encore la solidarité, surtout tchadien. On pense que s'il y a un malade, si tu ne viens, tu ne restes pas avec lui, on va t'accuser quelqu'un de mauvais ou peut-être que c'est toi qui as l'origine même de son problème. Donc, ça fait que certains, malgré les explications qu'on leur donne, ils s'entêtent, ils restent avec les malades. Mais prochainement, malheureusement, ils deviennent aussi et aussi des malades. Et ils vont transmettre à d'autres personnes et ça a un coût. Parce que ces produits, ce sont des antibiotiques qui coûtent très cher à l'État et à ses partenaires. Malheureusement, on a toujours des malades tibes dans ce milieu.
1: Et vous avez un dernier message par rapport à ce comportement des visiteurs?
0: Quand on rend visite à un malade, on lui apporte notre soutien. C'est un soutien moral qui aide le malade à être guéri, mais il faut tenir au règlement intérieur de l'hôpital. S'il y a les horaires de visite qui sont affichés, il faut se conformer aux horaires de visite des malades. Et la deuxième des choses, quand on rend visite aux malades, c'est pas un lieu de funérailles qu'on peut rester pour beaucoup d'heures. Il faut venir en petit groupe, au maximum 15 à 30 minutes. Suffit de soutenir la personne, soit par sa présence ou soit par ses paroles, et se retirer, permettre à d'autres personnes, à notre petit groupe aussi de faire pareil. Parce que certains malades, quand ils sont hospitalisés aussi, ils ont besoin de repos. Certaines pathologies n'ont pas besoin de bruit. Donc, quand on est nombreux, on fait plus de bruit, vous voyez un peu. Et au lieu que ça nous aide, nous autres, à bien traiter les malades, des fois, ce que nous venons faire, et puis ça affecte aussi les malades. L'autre chose aussi, l'agression. Surtout les visiteurs, quand ils sont nombreux, ils agressent le personnel de la santé verbalement ou des fois aussi physique. Vous voyez, quelqu'un qui est là, qui soigne son parent ou soit qui soigne un malade, lui aussi, c'est un être humain. Vous voyez, quand il est menacé, ça peut affecter sa façon aussi de travailler. Moi, je pense que nous devons comprendre que les personnels de la santé sont là pas pour nous faire du mal, mais ils sont là pour nous aider, donc on ne doit pas aussi les agresser, soit physiquement ou soit verbalement. On doit collaborer avec eux pour les aider et les faciliter à faire normalement leur travail.
1: Très bien, merci docteur, merci d'avoir accepté de répondre à nos questions.
2: Au micro pour la présentation, Merveille Yarma. Réalisation, Hassan Nenkoro.
3: C'était bien la rubrique Radio Santé avec nos amis de la station provinciale d'Oba, Idrissa Makaïla Ramad, Merveille Arma et Hassan Naïkoro, à qui nous disons en passage bonjour et bonjour également à tous ceux qui nous écoutent depuis d'Oba. Après la rubrique Radio Santé, nous allons devoir écouter cette sonorité signée Kofi Olomide et Fally Ipupa, éternellement.
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Voilà, messieurs, dames, c'était Koffi Olomide et Fally Ipupa dans Éternellement. Nous sommes à 5h30, 5h30, place à la rubrique Horoscope de matinale. Et nous sommes le 3 août 2026. Le 3 août 2026 marque le début d'une semaine dynamique sous les signes du lion, avec des mouvements planétaires importants comme l'arrivée de Mercure en lion et une sensibilité accrue pour les signes de terre ou de feu. On commence avec les signes de feu qui sont Bélier, Lion et Sagittaire. Bélier nous dit énergie forte au travail, mais attention à ne pas brusquer vos proches. Lion, votre magnétisme naturel grandit. C'est le moment de prier et de lancer vos projets. Sagittaire nous dit un besoin d'évasion se fait sentir, mais restez prudent face aux petits imprévus de la semaine. Pour les signes de terre qui sont Taureau, Vierge et Capricorne, on commence par Taureau qui nous dit l'apaisement s'installe pour votre forme et vos finances familiales. Vierge, vos idées s'éclaircissent après des semaines de fatigue ou de flou. Et Capricorne nous souligne ceci, les efforts passés demandent encore un peu de patience avant d'être récompensés. Les signes d'air, Gémeaux, Balancier, Verseau, on commence par Gémeaux qui nous dit « Votre curiosité vous aide à ouvrir de nouvelles portes malgré un climat parfois tendu. » Balance, la communication est favorisée en amour et un vent de douceur s'annonce. Verseau, vos idées se multiplient et les collaborations sont à l'honneur. Et nous chutons avec les signes d'eau qui sont Cancer, Scorpion et Poisson. Cancer, l'ambiance demande de la diplomatie en couple. Cherchez l'équilibre. Scorpion, votre intuition est très forte en ce début de mois et vous rayonnez. Bravo. Et pour finir, à Poisson, on dit période axée sur le bien-être et la sensibilité créative. Mesdames et messieurs, chers auditeurs et auditrices, à l'écoute de Radio Dial, le poste national, rappelez-vous que l'astrologie est un guide, mais vous êtes le maître de votre destin. Utilisez les énergies cosmiques pour vous inspirer et vous motiver, tout en restant acteur de vos choix et de vos actions. Alors, mesdames et messieurs, débutez au mieux votre journée.

Guerre, c'est Mando Célestin et Darcilla sur la fréquence 94.5 MHz. Mesdames et messieurs, nous avons déjà épuisé deux rubriques de matinale de ce lundi 3 août 2026, 32e semaine en temps pour moi de l'année 2026. Et nous progressons toujours dans la première partie. Et cette fois-ci, nous allons retrouver Zeiko Langalanga dans Mikadi. Ça chauffe, hein, avant la prochaine rubrique, expression française. On écoute ça.

0: Et nous saluons tous ceux qui ont choisi la fréquence 94.5 MHz Radio Tchad, le poste national. Mesdames et messieurs, je sais que vous êtes nombreux à choisir cette fréquence. Alors, nous vous disons bonjour et surtout bon réveil matinal à tous ceux qui nous suivent depuis toutes les provinces du Tchad, bien sûr. Et bientôt, nous serons dans la deuxième partie, c'est dans 15 minutes exactement. Et bien avant, nous allons aller voir aussi, suivre la rubrique Expression française. Expression française, c'est à 5h45 minutes, c'est dans moins de 30 secondes. Alors on reste toujours câblé sur cette fréquence. Et nous saluons également ceux qui nous suivent depuis Kousséri, surtout le quartier Madana et quartier Madagascar qui nous suivent régulièrement. Nous vous disons salut, bonjour. Mesdames et messieurs, à présent, nous allons faire place à Nadesh Demba, Dolmia, qui va devoir nous souligner quelques mots dans sa rubrique Expression française.
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2: Mesdames et messieurs, chers auditeurs, bienvenue à cette séquence de programme dédié à l'expression française, une tranche hebdomadaire de la culture que vous procure l'expression du jour. Prise de son en pata Angèle, au micro, je suis Nadège Demba Dolmia. Qui est une expression française qui signifie secret, mystère, réalité, bien caché. Cette expression remonte au XIIIe siècle. Employée avec le verbe découvrir, elle est utilisée avec la même signification que découvrir le pot au XIVe siècle et découvrir le pot pourri au XVe siècle. Mais si son utilisation ancienne est avérée, son origine est très discutée. Pour certains, cela viendrait du pot contenant le rose dont les femmes se fardaient. Sa découverte levait le voile sur la tromperie que représentait leur teint si agréable. La plus probable des explications viendrait d'un mélange entre le couvercle du pot, récipient banal qui, une fois soulevé, permettait d'en découvrir le contenu et du complément au rose pouvant évoquer une préparation rare, voire secrète. Alors, l'emploi de cette expression « pot aux roses » dans une phrase est le suivant. C'est grâce aux agents des forêts que nous avons découvert le pot aux roses dans cette affaire de coupe abusive des arbres. Avant de découvrir le pot aux roses, les gens se croyaient heureux d'être au rendez-vous. S'ils découvrent le pot aux roses, ils vont à coup sûr voir la police. Mesdames et messieurs, vous connaissez un équivalent chez vous de cette expression? Écrivez à la radiodiffusion nationale tchadienne pour nous l'indiquer et participez ainsi au contenu de cette rubrique. La petite dose de culture quotidienne que vous procure l'expression du jour vous satisfait? Alors, elle plaira sûrement à nombre de vos amis. N'hésitez pas à leur faire connaître la fréquence de la RNT, la 94.5 MHz. Prise de son en pata Angèle, réalisation Abdoulaye Toch, coordination Zoutane Daba Martin. Au micro, je suis Nadège Demba Dolmia. À bientôt sur les ondes.
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moi, c'était Céline Dion, et mes messieurs, ce n'est que normal qu'on essaie d'apprendre toujours. Et je vous demande toujours de pouvoir choisir les personnes avec qui il faut aller, puisque la vie change vite et la certitude n'existe pas. Personne ne sait de quoi demain sera fait. Et on se pose la question pourquoi tout peut arriver, et puisque le futur est un mystère. Ça, tout le monde le sait, puisque les plans changent tout le temps. Et la surprise fait partie du temps, raison pour laquelle il va falloir vraiment marcher avec les personnes qui sont conscientes que tout peut arriver et à tout moment. Parce que ceux-là connaissent le respect, l'amour et la valeur humaine. Et si vous choisissez mal vos amis ou encore les personnes avec qui vous aurez à partager quelque chose, là, ça va pas bien tourner. Mesdames et messieurs, nous sommes à 5h53, une autre sonorité musicale avant la deuxième partie.

Et nous sommes déjà à quelques 5 secondes de la deuxième partie et l'équipe reste toujours la même. Sangoué Koyen Krio du côté de la technique, Fatima Kadiamalato va devoir s'installer à la régie d'antenne dans quelques minutes. Et au micro, c'est votre enfant chéri, Béni Labichi, Rotelbo. Nous sommes à 6h, Ndiamelan. C'est aussi la deuxième partie qui s'annonce avec le nom d'anniversaire ou encore le prénom du jour. Et nous sommes lundi 3 août 2026, marquant le début de la semaine 32, le 215e jour de l'année, confère calendrier grégorien. Il en reste encore 150 jours pour clôturer l'année 2026. C'est un jour ouvrable, ordinaire. Hein? Le 3 août 2026, aujourd'hui on célèbre, ou encore on fête les Lydies, ainsi que les variantes Lydia et Lydiane. Lydie convertie par Saint-Paul à son arrivée en Macédoine. Lydie de la Pourpre serait la première chrétienne européenne. Et nous disons bon anniversaire à tous ceux qui fêtent une année de plus aujourd'hui, 3 août. Tous ceux qui sont nés le 3 août, bonne fête, bon anniversaire si vous voulez. Allez, compagnie créole, pour dire bon anniversaire à ceux qui fêtent une année de plus aujourd'hui. Mesdames et messieurs, bon anniversaire.

Nous sommes le 3 août et nous disons bonne fête à toutes les personnes qui portent les prénoms Lydie, Lydia ou encore Lydiane. Et surtout, bon anniversaire à tous ceux qui fêtent une année de plus aujourd'hui. Et pour que la fête soit belle, nous avons choisi une très belle sonorité pour vous. Mesdames et messieurs, c'est aussi pour vous donner la bonne humeur. Cette matinée du 3 août 2026. On écoute.

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Et c'est la parole, signe Kofi Olomide sur la fréquence 94.5 MHz Radio Tchad, le poste national, mesdames et messieurs. À présent, Radio Service premier volet. Il est apporté au titre de l'année académique 2026-2027, un recrutement en première année sur études et dossiers à l'Institut de formation en sciences infirmières, gynéco-obstétrique, biomédicale et santé publique, en abrégé IFSIGO-BMSP. Ce recrutement est réservé à toute personne désirant faire carrière dans le domaine de la santé. Les filières disponibles sont second cycle, licence en sciences infirmières, licence en sciences gynéco-obstétriques, licence en sciences biomédicales, licence en nutrition humaine et diététique et licence spéciale en sciences infirmières et gynéco-obstétriques. Premier cycle, agent technique de santé ATS, agent technique de santé accoucheuse et les pièces à fournir pour les candidats externes et internes. Une demande manuscrite adressée au directeur général de SIGO BMSP avec mention de la filière, un certificat médical datant de moins de 3 mois, une copie certifiée conforme d'acte de naissance, une copie certifiée conforme de baccalauréat toute série confondue pour la licence en sciences infirmières gynéco-obstétriques et nutrition, une copie certifiée de baccalauréat série D ou C pour la licence en sciences biomédicale. Une copie certifiée conforme de BEF ou BEPC pour les sections ATS et accoucheuses. Les copies certifiées conformes de l'attestation du diplôme d'ATS ou accoucheuse et des bulletins de notes. Des années de formation pour les candidats internes et internes. Et 2 cartes photos, en plus une somme de 5 000 francs CFA pour les candidats externes et 10 000 francs CFA pour les internes non remboursables. Notez bien, la date de clôture de dépôt des dossiers était fixée au 25 septembre 2026 et le nombre de places est limité. Pour tout renseignement complémentaire, s'adresser au secrétariat de l'UFSIGO BMSP, 6 au quartier Kamda, téléphone 66 03 03 88, le 66 53 45 69, 66 24 16 12, encore le 66 33 56 45. AVDDC. Annonce du rappel à Dieu de notre ancien Akonso Ben Yafa Mathias bien-aimé dans le Seigneur. C'est avec une profonde tristesse, mais animée par l'espérance chrétienne de la résurrection, que le conseil des anciens de l'église apostolique de Christ international de Chagua a le regret de vous annoncer le rappel à Dieu du cher frère, l'ancien Akonso Ben Yafa Mathias, endormi dans la paix du Christ le 31 juillet 2026 à l'âge de 78 ans. Notre frère a suivi le Seigneur avec fidélité, dévouement et amour au sein de notre assemblée et de la communauté entière durant de nombreuses années. Son exemple de foi, sa sagesse et son engagement pour l'Évangile laissent un vide immense, mais sa course achevée. Il repose désormais dans la joie de son maître. L'inhumation aura lieu, autant pour moi, et pour ce lundi 3 août 2026, au cimetière de Tokra. En ces moments de preuve, le Conseil des Anciens invite toutes les églises de la communauté de Walia, Eré, Kim, Kolobo, Ngamdi, Bongor, Mesken, Darda et les autres églises sœurs à porter la famille endeuillée ainsi que notre assemblée locale dans vos ferventes prières. Que le Dieu de toute grâce vous console et vous comble de sa paix. Monsieur Ousmane Koïsoual, Ousmane David, Mana Malgeteng, Amoul Megui Diop, Abraman Baba Souki,
mbay gutu amul megué ala jaba patcha gayus jibrine. J'étais en bigrip urbain tangoina arona kolona coxis Mathias Kokoso, Moussa Makarna, Pierre Mamang, le roi Mangolfa, Abba Dia Adouara, Nga Saou Aouto, et la grande famille Balégué Bakati. On le regrette d'annoncer à Astra Kouchougou, à Gounougaïa, Nymphas Bagné, Abibidja, Irène Gayen et Evody Gianga, tout Amundu, Amoula Abadi, Dourbali, Tite Bongor, Benjamin Birip, Gabriel Karundu, Jeanne Pacha, Dolfari Massama, Claire Gianga, Hamza Yo, tous Abongor, Azadi Yo, Kito, Yo Kelo, Noël Walaïa, Youssouf Yaga, Antoine Amoul Mégué, tous à Zafaya. Onizo Walaïa, Kizias Yurin, Ladi Nerba, tous à Mandalia, Bandou Bakinga, à Maroua au Cameroun. Daouda Zéona, Ramadan Karundu, Thomas Andassou, Moussa Boguel et Pafraz Walaï, Ezekiel Yaga, Totodi Ganda, Toussairi, David Ngarunya, Akoyum, Pidan Yo, Akelou, Lambert Danri, Aimé Mankoyo et Asabel Ngele, tous en France et aux amis loin de proches, ainsi que la grande communauté Kim, Eri, Duman et Kolobo, le décès de leur fils frère Amboya Koiswal, connu sous le nom de Dourdouma, de ses survenus à Douala au Cameroun, des suites d'une longue maladie le 23 juillet 2027. Le corps est en rapatriement pour le Tchad. L'enterrement aura lieu, Dieu voulant, le mardi 4 août 2026. Le recueillement est chez Ousmane Kouissoual, derrière CA7, autant pour moi, derrière CA7, paix à son âme. Mbayram Koublengar, connu sous le nom de Domas Ngar et Galengar Tambay Dimti, Déremel Marceline, Célestin Mbangdoum, Nang Magimgar Daniel, Berthe Demundou, Ngelmbay Mbangdoum, Ngirabi Ndoum Dioji, Sefas Domi, Pasteur Domi, et Ngar Didi ont la profonde douleur d'annoncer le décès de leur fille, petite fille, sœur et tante, la nommée Adi Fané. Mbayram Irène, connu de ses survenus le samedi 1er août 2026 à Ngamena, au quartier Farchakogville. Cet avis s'adresse aux parents de Gorebo, de Nama, de Djanga, de Madana par Kousseri, Kaloa, Djuroup, Kabi, Mara et Djumras. Le lieu de recueillement est à la maison familiale quartier Cogville par Farcha. L'enterrement et pour ce lundi 3 août 2026 au cimetière de Tokra. La grande famille Benam Isaac Mouata et Ngari Colombo, la famille Maïmos, la famille Ngareina Denis, la famille Giro Ngriam, les frères et sœurs ont la profonde douleur d'annoncer le décès de leur fille, sœur et mère, la nommée Stanislas Gisèle Benam, décès survenu le 31 juillet 2026 à Mondo des suites de maladie. Cet avis s'adresse aux parents de Kage Mayan, de Bodo, de Beboto, de Bekodo,
des Bangouli, des Bédiondo, des Sar, des Kiabé, des Kemata, des Mondou et de N'Djamena. Ne pouvant pas citer tout le monde, que toute personne concernée soit informée. Les obsèques se passeront à N'Djamena. Le lieu de recueillement est au domicile de Solial Benam, au quartier Gassi. Par ailleurs, la date de l'enterrement sera communiquée ultérieurement. Dieu a donné, Dieu a repris, que son nom soit loué. Mbayarem Kunja, Ngar Tabi de Rassem, Masrangar Kamro, Alayaba Madeleine, Belam Nadji Jean Maui, Pasteur Namar Mbaye, Alfred Mbaye Golmem Jacob, Ngardolum Isaac Paul Taro, Paul Taro, tant pour moi, tous N'Djamena ont le profond regret d'annoncer le décès de Menoudi Augustine, l'épouse de Mbayo Clotaire. Décès survenu le 29 juillet 2026 à l'hôpital La Refondation de Farch à la suite d'une courte maladie. Cette triste nouvelle s'adresse à la famille Mbioto, Jonathan, Mbimoël, Marc, Mbangdoum, Albert, Mbaye Noumgang, Antoine, tous à Ngarakei, à la famille Béram Goudou, Ozias, Enos, Onesngel, et Djumtoloum, Berengar Timothée, tous à Bibalem, à la famille Zenaba Priscille à Olo, Diomou Timothée, Yombedem Anne, Dio Rodé, tous à Bidakeininga par Benoît, la famille Mbayembe, Alphonse et Mbayosem Gabriel, tous à Sar, à la famille Demandé Elisabeth, Ngaoel et Jeanne. Nengeng Joseph Amundu, la famille Diondoul Joseph Akoutou par Amundu, Nojim Goudou Damaris, Bondom Philomou, Kemtar lui, tous à Dimita Yola au Nigeria, Nges Mbaye Martin à Pala, Domrangar Koumdi à Béré, la famille Dembaye Thérèse, à Roguel Dami et Mbayorem Nicolas au Maroc. La cérémonie des obsèques aura lieu le mardi 4 août 2026 à l'été numéro 24 Ramtoukouin. L'Éternel a donné, l'Éternel a ôté, que le nom de l'Éternel soit béni. Lire Job 1, 21. La communauté peine la grande famille Mourimgar, représenté par Dimnandengarti Pierre Mourangar, ont la profonde douleur d'annoncer le décès de leur fils, frère, père et grand-père, Feu Demangingar Dimnandengarti. C'est survenu le 2 août 2026 à des suites de maladies à l'hôpital général de référence nationale de N'Djamena. Cet avis s'adresse aux parents en mise en connaissance de N'Djamena, Péni, Koumra, Sar et ceux de la diaspora. Le lieu de recueillement est au quartier Dembe 2, au domicile de Dimnandengarti, Ngardjimti, PA. À côté de la station service Moyobok, sur l'axe du rond-point Gazelle, Hydrocarbure, 6e rue à gauche, en quittant le rond-point Gazelle. Le retrait du corps est prévu pour le mercredi 5 août 2026, à 8h, suivi du départ pour le cimetière de Toukra à 12h, pour l'inhumation. Que l'âme du regretté repose en paix auprès de l'Éternel. Amen. Balé Ben Diafa, Aliba Ben Diafa, apôtre Bokmor Paul, maître Dogo Mbaïsam, Bandiri Boulous, Zaptou Etienne, Aloua Amos, Barap Jacob, Ortounakous Walbang, Maradoudé Youssouf Madaï, Terak Touroma, Yola Bakhtar et la famille d'Erep Gouroum. Ont la profonde douleur d'annoncer à Thuroma David et Youssouf Dokmor, Souakoua Jean, Balam Toudi Étienne, Saïdi Luc, Bataille Porgo
Ezekiel Yaga, Dharma Leatou, Dharma Claire et Anne Mankoyo.

Koyo à Guelendeng, François Vite Koyo à Colombo et Aimé Mankoyo à Bordeaux. Sans oublier Zoda Tapenez à Paris en France. Le décès du commissaire divisionnaire Akonso Bengafa Mathias survenu des suites de maladie le 31 juillet 2026 à l'hôpital général de référence nationale. L'enterrement est prévu pour ce lundi 3 août 2026 au cimetière de Toukra par ailleurs. Le lieu de recueillement est au domicile familial au quartier Chagua derrière le centre des jeunes Don Bosco sur la grande voie de l'université La Francophonie. Vuna Noël Mathieu, connu sous le nom de Haricodi, Suntang Van Victor Mathieu, Ka Docteur Abdou Di, Chef Boido Bangdalang Kusungi, Koma Sambaï, Révérend Alifa Sambo Abel Ngar Goyo, Dividi Célestin Madei, Aflegem Gilles Théozou, Kété André Guidigui, Godei Vuna Avoksuma Vuna Akoina Morsal Belo Ampil Dondo Badjou Tangoina Djubde Azlem Samuel Mundo Service Aran Youssouf Kelotima Dougi Mbara Djo Awandi Madi Aleina Boina Job Abanga Alawai Maurice Atou Bakan Dungus Daniel Tché Bouzou Madakan Nadi Mamat Pita Yamata Balo Jean Matadou Cléopas Si maintenant et toute la famille Di et Tigné Dungamena la profonde douleur d'annoncer le décès de leur épouse, mère et sœur Maroua Christine, décès survenu le vendredi 31 juillet 2026, en Yamena des suites d'une longue maladie. Cet avis s'adresse à ses parents, Ndagazou Gaborang Aloum Adouarang, Michel Batous à Guy Zédé, Michel Maïvoka à la fille Kader à Bariam, Issa Gourzam à Lomacho, Benoît Aboy à Gournaïda, aux parents du village Osso Kologo, chef du village, Adom Issa, Isaac Paul Lantoka, Hanam Bernard, Benoît Tena et Mandakan Samuel, Mondaï Edouard à Mosso Irbitika, Mablaki Baskeina, Inimbi Degetus à Djar Maya, à la communauté dit de Kelo, Maïlao, Pongor, Tchangju et Mandelia. Par ailleurs, le lieu de recueillement est chez son époux Vuna Noël, au quartier Oualia, à l'ouest du lycée Le Patriote. Et l'enterrement est prévu pour ce lundi 3 août 2026 au cimetière de Etokra. Diadoné, Dieu a repris que son nom soit loué. Avis de remerciement. Monsieur Bimbaï Jean, Ndeimian François, Mbayam Tadion et Béral Évariste Ngamena remercient de tout cœur les parents en mise en connaissance en général et particulièrement Monsieur Mbaïmon Pris, le sénateur Mbaïmon Pris, sénateur, le colonel Gayli Abri, combataillon porte-char, et son adjoint, le général Ngoti François, tous les collègues et collaborateurs de la DGRS Ndiamena, le chef des races Ngambaï, Mbaï Torel Benoît et Namagi André Ndiamena. La belle famille et toute la famille Mbangban de Benoï et Ndiamena. Les responsables et toute la communauté de l'IT numéro 30 de Ndiamena pour le soutien multiforme dont ils ont fait l'objet lors

L'épouse de Bimbaï Jean m'a délégué Kaina. C'est survenu le 31 mai 2026 en Yamen. Que Dieu vous comble de ses riches bénédictions et vous paie au santé plein en Jésus-Christ, notre Seigneur et Sauveur. Amen. Mesdames et messieurs, ainsi nous mettons terme à Radio Service, premier volet. La radio du par ma voix présente ses sincères condoléances à toutes les familles éprouvées. Que Dieu console les cœurs des parents et amis des disparus et que les âmes des défunts et des défunts reposent en paix. Amen.

0: Radio Tchad, le poste national, 6h30 minutes, N'Djamena, la capitale. Yassine Ibn Ahmad présente Tchad Actu Matin de ce lundi 3 août 2026. Yassine, bonjour.
1: Béchir, bonjour mesdames et messieurs, bonjour, bienvenue au Tchad Actualité Matin, dont voici la teneur dans la suite du dossier consacré au 11 août. Yann Mouibé retrace les 66 ans d'indépendance du Tchad sur le plan politique, économique et social. Suivez.
2: À son accession à la souveraineté internationale le 11 août 1960, le Tchad est dirigé par François Tombalbaye. En vue d'asseoir son pouvoir, celui-ci va interdire les partis d'opposition dès 1962. Trois ans après, c'est le début de la rébellion avec les révoltes des Mangalmés, marquant le basculement du pays vers une conflictualité durable entre l'État et plusieurs mouvements armés. Après la chute et la mort d'Engarta le 13 avril 1975, le pays entre dans une phase d'instabilité militaire et politique. Et en 1979, c'est la fragmentation du pouvoir et l'éclatement de la guerre civile. Interviennent alors les accords et conférences des réconciliations. On parlera des accords des Tripoli, des canons 1 et 2 par exemple. Des initiatives qui ne parviennent pas pour autant à stabiliser durablement le pays. En 1982, Hissène Habré prend le pouvoir et débute un règne de terreur qui va durer 8 ans. Le 1er décembre 1990, le colonel Idriss Déby et ses camarades réunis sous la bannière du MPS, Mouvement Patriotique du Salut, mettent fin au régime de Hissène Habré. Et c'est une nouvelle ère politique qui s'ouvre avec l'avènement du multipartisme. Mais en avril 2021, le président de la République, Maréchal Idriss Déby Itno, disparaît tragiquement. Sa disparition impose une transition menée par Mahamat Idriss Déby Itno. Une transition qui prendra fin avec la tenue de l'élection présidentielle en mai 2024. Retour à l'ordre constitutionnel qui marque ainsi la naissance de l'actuelle 5e République. On peut dire que l'histoire des 66 ans d'indépendance du Tchad est marquée par trois grandes dynamiques. La concentration du pouvoir, l'insécurité chronique et les tentatives répétées des réconciliations nationales. Sur le plan économique, au lendemain de l'indépendance, l'économie nationale est naturellement dominée par l'agriculture et l'élevage. C'est pourquoi l'État va tenter de créer un tissu industriel local en mettant sur pied des entreprises agroalimentaires et parapubliques dans le but de réduire la dépendance du pays vers l'extérieur. Ainsi verront le jour les sociétés telles que la SONAPA, Société Nationale des Productions Animales, Cyclo Tchad ou encore les Grands Moulins du Tchad. Dans les années 1970, le Tchad met en place des plans de développement et connaît une expansion industrielle relative autour du coton et des quelques unités de transformation. Mais les années de guerre et d'instabilité ont fortement affaibli l'économie tchadienne avec la destruction des capacités productives et une baisse de l'activité. L'exploitation du pétrole dans les années 2000 a ouvert une nouvelle phase économique et apporté d'importantes recettes publiques, des revenus qui ont permis de financer des infrastructures routières, sanitaires et éducatives. Cependant, cette dépendance au pétrole rend l'économie vulnérable aux chocs extérieurs, comme ce fut le cas de la récession intervenu en 2016. Toutefois, l'État s'est engagé à diversifier l'économie avec les PND Paris 2017-2021 et Tchad Connexion 2030 lancé en novembre 2025 à Abu Dhabi aux Émirats Arabes Unis. Pour ce qui est du social, les grandes étapes tournent autour de l'école, de la santé, de l'urbanisation, des inégalités régionales et des effets des conflits sur la vie quotidienne. Malgré des progrès enregistrés dans les différents secteurs, les défis sociaux demeurent colossaux.
1: Le parti Réveil panafricain pour le changement RPC a fait sa rentrée politique couplée à l'inauguration de son siège. Gassim Chérif Mohamed, le président. La cérémonie s'est déroulée au quartier Djambalbar dans la commune du 3e arrondissement. C'était en présence du secrétaire général adjoint du MPS, de quelques membres du gouvernement et de plusieurs autres invités. Mohamed Kial nous en dit plus.
3: Ce 1er août, le réveil panafricain pour les changements RPC entre en liste des partis politiques tchadiens. Placé sous le thème « Bâtir une paix durable et garantir la sécurité régionale », le Tchad comme havre de stabilité. Gassim Chérif Mahamat est le président du parti.
4: Le RPC est un parti profondément panafricaniste, progressiste et de gauche. Nous croyons qu'il est temps que l'Afrique cesse d'être un simple marché pour les autres et devienne enfin une puissance économique, scientifique, culturelle et politique. Notre ambition est de promouvoir une Afrique intégrée, où les biens, les personnes, les capitaux et les idées circulent librement. Nous soutenons la construction d'un espace économique africain commun, le renforcement des institutions continentales et à terme l'avènement d'une monnaie africaine unique capable de consolider notre souveraineté économique. Le Tchad possède une responsabilité historique dans cette ambition. Situé au cœur du continent, mosaïque de cultures, à la croisée des mondes arabes et africains, notre pays est naturellement appelé à devenir un pont entre les peuples, les cultures et les économies. Cette position géographique exceptionnelle doit devenir un véritable levier diplomatique, économique, stratégique au service de l'unité africaine.
3: À noter que désormais les partis, le réveil panafricain pour les changements RPC est piloté par Gassim Chérif Mahamat.
1: Politique encore, puisqu'on en parle, la présidente du Parti des travailleurs pour les progrès et l'adhésion sociale, Bara Deneram, a animé un meeting au siège de sa formation politique à Chagoua, dans la commune du 7e arrondissement. Ce meeting se veut un cadre de dialogue entre les militantes et les sympathisants. Omar Moussa nous fait le point.
5: Ce meeting populaire a permis aux partisans et militants du Parti des travailleurs pour le progrès et l'adhésion sociale d'échanger longuement sur la question de la jeunesse sans emploi et tous ceux qui aspirent à un avenir meilleur. Occasion pour les SG du dit parti, Auguste Gergambay, de souligner que la jeunesse constitue un pilier de développement durable. Bara Deneram est la présidente du parti.
6: Le plein emploi n'est pas un slogan, c'est un credo, notre exigence, notre condition pour une souveraineté certaine de notre nation. Nous nous inspirons, par exemple, de la formule d'un homme de grande vision qui nous correspond parfaitement. Le petit pas s'engage à établir un contrat social avec le peuple, fondé sur la confiance autour de trois piliers, l'État, le plein emploi, la jeunesse. Un peuple qui travaille dans la dignité est un peuple qui ne se vend pas, qui ne se corrompt pas, qui ne se déchire pas, qui ne s'entretue pas.
5: Rappelons que la cérémonie de ces meetings populaires est rythmée par des musiques et des danses traditionnelles.
1: Clôture à Bangor, dans le Mayo-Kébi Est, d'un atelier de formation des communes de Bangor, Galendeng, Gounougaya et Berem. La cérémonie a été dirigée par le président du comité provincial de la Croix-Rouge, Bagamla Kolbakrio, Sylviane Remaji Majingar.
7: Ces ateliers qui se tiennent dans quatre pôles de la province du Mayo-Kébi Est et au même moment s'inscrivent dans le cadre du projet DP de préparation, c'est-à-dire la préparation des communautés aux gestions des risques et catastrophes dans la circonscription, et le représentant du maire de la commune de Bangor, Halalangayam, s'en est réjoui. Pour le chef de la sous-délégation de la Croix-Rouge française, Franco-Marie Ouessou, les agents formés dans ces différents ateliers ne doivent pas attendre que les catastrophes les surprennent, mais ils doivent, dans le cadre de préparation, être prêts à anticiper et à réagir pendant les risques et catastrophes. Cet atelier, selon le président du comité provincial de la Croix-Rouge du Mayo-Kébi Est, Bagamla Kolbakrio, vise à renforcer les capacités opérationnelles des membres du comité de gestion des crises, des mairies et des SCAP rue.
8: Cette formation qui se passe dans le cadre des premiers secours à base communautaire outille les membres des comités sur les gestes qui sauvent et se déroule de manière théorique et pratique pour outiller les différents comités de gestion des crises et les systèmes communautaires d'alerte précoce et réponse d'urgence.
7: En recevant leur parchemin, deux participantes au nom des autres ont formulé quelques recommandations et une motion de remerciement aux différents responsables qui, à leur tour, leur ont demandé d'en faire bon usage, et ce, au profit de leurs communautés respectives. Bangor, Sylvain Rimadi Madingar, Radio Tchad.
1: Après 2 années d'apprentissage intensif et d'engagement sur le terrain, 34 apprenants de l'Organisation internationale COEB ont officiellement achevé leur cursus. La cérémonie de remise des parchemins s'est déroulée à la Cité Bonne Nouvelle en présence du chapelain général Nemni Ndola Francis, président directeur général du COEB international. Allah Yamal Masra Miriam au rapport.
9: Cette cérémonie de remise de diplôme vient concrétiser 2 ans de préparation au métier de l'assistance humanitaire et de la gestion des urgences et de la réponse communautaire. Désormais, outils pour faire face aux défis du terrain, ces 34 récipiendaires ont vocation à renforcer les capacités d'intervention d'urgence et d'accompagnement des populations vulnérables. La haute hiérarchie Memni Ndola Francis a salué la rigueur, la persévérance et le dévouement dont ont fait preuve les lauréats tout au long de leur cursus. Pour lui, recevoir ce parchemin n'est pas seulement l'aboutissement des parcours académiques et pratiques, c'est un engagement moral à servir l'humanité avec compassion, l'intégrité et professionnalisme. Avec l'intégration de cette nouvelle promotion, COET International réaffirme sa mission essentielle, former des acteurs de secours et des médiateurs capables d'intervenir efficacement lors des crises humanitaires et environnementale. Les diplômés sont désormais prêts à être déployés sur le terrain pour porter assistance et réconfort là où le besoin se fait sentir.
1: Fin des activités des colonies de vacances organisées par l'église Maranatha Tchad. C'était sous la conduite du docteur Sitagio Mbatinabini, bishop de la dite église. On fait le point avec Dino Ojimbaï, Gelmiaï Gladys.
10: Cet événement a permis aux jeunes de comprendre qu'ils doivent servir et non se servir, se mettre au service de leur famille, de leurs églises et surtout de notre patrie. La clôture de cette colonie de vacances a eu lieu sous la conduite du Dr Sitak Yombatna Beni, pasteur de l'église Maranatha Tchad.
11: Un ministre est un serviteur. Il sert la nation, il sert les hommes et les femmes. Il ne se sert pas. Et c'est l'exemple que Jésus a donné au point de laver les pieds de ses disciples. C'est la dimension spirituelle des serviteurs. Cette dimension-là, quand on l'atteint, ça veut dire qu'on peut avoir des résultats.
10: Le représentant du maire de la commune du 7e arrondissement, Doudé Marakaka, a remercié le visionnaire des œuvres et missions évangéliques Maranatha Tchad et à toute son équipe.
12: Permettez-moi de remercier au nom de l'exécutif de la commune du 7e arrondissement, au-delà du brassage des jeunes, du partage des valeurs communes, des épanouissements personnels et collectifs, ce qu'on aura permis de bâtir des jeunes leaders aptes pour impacter la nation tchadienne.
10: Il est à noter que ce camp des jeunes aigles est un événement réussi grâce à une organisation délicate qui a conduit à l'édification des jeunes sur la problématique des fiançailles, du mariage ainsi que de l'art oratoire.
1: Bachar Kissou Abakar Erengi a fait la présentation de Dicas de son livre intitulé « L'abondance sous nos pas, la misère dans nos bras » ce samedi 1er août à la Bibliothèque nationale. Mohamed Tahir Fedi.
13: Après la grande pluie, cet après-midi, la salle de réunion de la Bibliothèque nationale était bondée du monde. Après son premier livre intitulé « La prise de conscience », le jeune écrivain Bachar Kissou Abakar Erangi fait la présentation du deuxième livre intitulé « L'abondance sous nos pas, la misère dans les bras ». Cet essai de 117 pages est édité par les éditions Algamar Anjamena. Cet ouvrage est un appel au réveil de l'Afrique. C'est une véritable invite à la prise de conscience collective à tous les niveaux. Pour l'auteur, l'Afrique doit prendre son destin par elle-même, car l'Afrique peine à s'asseoir à la table des grands enjeux à cause de ses divisions, des querelles. Pour l'auteur, il ne se fut plus de dénoncer les maux qui minent l'Afrique, mais plutôt il faut apporter des solutions idoines et passer à l'action, conclut Abakar Erangi.
1: Merci, Mohamed Tahir Fodi. Voilà, mesdames et messieurs, nous sommes à 6h44 à N'Djamena. C'est la fin de ce journal. Merci aussi à Sanoué Koyankri pour sa collaboration technique à la présentation. Yassine Ibn Ahmed, je vous remercie pour votre aimable attention et vous souhaite de passer une excellente journée. Au revoir.

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Mesdames et messieurs, vous venez là de suivre Tchad Actu Matin, présenté par Yacine Ibni Hamad. Nous sommes à 6h et bientôt 49 minutes à présent. Radio Service, deuxième volet, à VTDC. Aléva Zlama Josué, Sem Zlama Keiba, Révérend Pasteur Zlama Abraham, Pasteur Awalina Luc, Isaac Ngauna, Awalina Ozi, Jonah Kiea Moussa, André Ndigal, Aouzo Jacques, Ma Bagay Philippe, Ayuba Victor, Commandé Jérôme, Malom Beitan, Jacob, Pasteur Afezou Emmanuel, Abraham Moudeinan, Abayandi, Eli Ouidou, Aleina Nicolas, René Baguel, Aaron Marbouna, Isaka Jo Bonzlangui, Aouzou Gaspard Garkelou Mathieu, Makal Petna Jonas, Aloka Alazia, Azina Yetna, Aleko Ouidou, Beigoro Yakoub, Benjamin Kemkoy Atim, André Bamdjang, Ngana Ouyoksou, Etienne Kandé, Ndak Meizou Bokar avec le pass si maintenant, Oumeizou Ambi Gabriel et la grande famille Thierry en général ont la profonde douleur d'annoncer le décès de leur fils et frère Tagay Zlama Salmo. Tagay Zlama Salmo est décédé le samedi 1er août 2026 à Mondo. Cet avis s'adresse aux églises EACT du district de N'Djamena, EACT du district de Dongol, EACT du district de Kélo, Ndagazou Moïse, Agono Ndagazou Moïse, Agondima Jonas, Paul Besken, Andakeizou Pierre N'Djamena et à tous ses oncles maternels Kakraou N'Djamena, de Telo et d'ailleurs Awalina Benjamin, Bougolo Madi, Ndopsoma Edouard et Abdoulaye Djangrang Abéché, Awalina Nicolas Unyanga Kebir, Agolom Suleiman, Madi Aouzou et Obed Madanga Toussabiltin, Ayoromo Michel et Ngarta Salangi, Amgaras, Pasteur Clément Atinemou, Kozuma Arambi, Guirida, Emmanuel Zlangsouma et Félix Ndargué au Cameroun, Daniel Adina Moussa au Gabon, Docteur Dunia Prudence au Ghana, aux belles familles de Dadi, de Zougo, de Téléou, aux parents de N'Djamena, Palabongor, Baili, Koyom, Kodaloa, Klimba, Karia, Ngourneida, Abéché, à tous les amis, voisins et à toutes les connaissances. La délégation de N'Djamena est en route pour cette circonstance douloureuse. La levée du corps est prévue pour le mardi 4 août 2026 et l'inhumation aura lieu, Dieu voulant, le mercredi 5 août 2026 à Thierry Moussey, que Dieu accueille l'âme du défunt dans son vaste paradis. Avis des remerciements. Marie Namerum, Dumasra Namerum, Rimadi Joël Namanum, Namanum Kudalbaï, Merangaï Beyana, Isaac, Dimanche Ngarbarum, Bata Asrabaï, Sainte Arlette Girdona, et le chef de la communauté d'Aï de N'Djamena remercie très sincèrement le collège des anciens diacres et diaconaises, les groupes féminins, les chorales,
Les jatte de l'AC Grédia, AC Cana 1 et Cana 2, AC La Nouvelle La Naissance, AC La Bonne Nouvelle, EMT 1 de Mourcelles, Extocorée. Les églises sœurs, les belles familles, plus particulièrement Madame Docteur Gimte Solial Benam. Les parents du village Biri, du canton Ngalo, de Kabassis, ainsi que les amis, collègues de service de la défunte, sa hiérarchie, les voisins et voisines de Mourcelles pour leur assistance multiforme lors du décès de leurs regrettées filles, sœurs, cousines, nièces, maman et grand-mère, Madjouloum Justine Namerum, de ce survenu le 18 juin 2026 à Niamena. Que Dieu le Tout-Puissant vous bénisse richement en Jésus-Christ, notre Seigneur. Lire Corinthiens 15, 58 et Nombre 6, 24 et 26. Mesdames et messieurs, ainsi prend fin la lecture de vos avis et communiqués de ce lundi, lundi 3 août 2026. Une fois de plus, la radio du par ma voix présente ses sincères condoléances à toutes les familles éprouvées.

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1: Mesdames et messieurs, nous sommes à 6h56 minutes. La chute commence déjà. Et avec cette sonorité signée Goulam, pour toujours. Nous remercions infiniment. Nous remercions infiniment tous ceux qui ont prêté oreille à cette tranche d'antenne baptisée matinale de ce lundi 3 août 2026, 32e semaine de l'année 2026, bien sûr. Mesdames et messieurs, nous disons une fois de plus merci. Du côté de la technique, c'était Sangwe Koyan Krio. La régie d'antenne, c'est l'affaire ce matin de Fatima Kayama Lato qui va s'installer dans les minutes qui suivent. Casque, micro, parole, animation et présentation, c'est l'enfant chéri Benida Bichir Telemoun. Mesdames et messieurs, une fois de plus, merci. Au plaisir de vous retrouver, Inch'Allah, demain. Demain, quand il sera 5h, heure d'Afrique centrale. D'ici là, nous souhaitons beaucoup de choses. Nous prions pour que chacun de vous ait une journée pleine de bonheur, pleine de réussite et aussi peut-être, pourquoi pas, des surprises. Que les malades retrouvent leur santé et ceux qui nous écoutent depuis la maison d'arrêt des Klesoum, nous vous disons bonjour et surtout que Dieu soit avec vous et que vous serez libérés dans les heures et les minutes qui suivent. Merci également et nous prions là le Tout-Puissant, Créateur des cieux et de la terre, Seigneur de l'univers, afin que la santé soit pour nous tous une maladie quotidienne. Mesdames et messieurs, dans 3 minutes, nos amis en arabe local vont devoir s'installer et vous tenir compagnie. Nous vous invitons de rester de notre Radio Tchad, c'est 24h sur 24. Je vous dis bye.

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C'est une sous-préfecture. 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

0: Mesdames et messieurs, bienvenue à cet entretien. Le Tchad, de par son environnement naturel, sa composition humaine et sa culture, est un pays à vocation agricole et pastorale. L'économie du pays des Toumains repose essentiellement sur ces deux secteurs, mais la dégradation des écosystèmes à cause des changements climatiques notamment s'est fortement accentuée ces dernières années. La baisse de la pluviométrie, l'accroissement démographique et les modes de gestion des bases réduisent le rendement agricole et poussent les éleveurs de la zone septentrionale à intensifier la transhumance vers la zone méridionale du pays. Cette migration vers le sud, zone à vocation agricole, ne s'effectue pas sans dégâts. Parmi ces dégâts, il y a le conflit éleveur-agriculteur. Ce conflit récurrent entre ces personnes font malheureusement des victimes. Pour atténuer le phénomène, beaucoup d'ONG nationales œuvrent en faveur d'un dialogue permanent entre les deux protagonistes. C'est le cas de la Coordination nationale des éleveurs et nomades pour la paix et le développement au Tchad. Pour parler des négociations ou des dialogues permanents entre les éleveurs et les agriculteurs, nous recevons dans ce studio M. Abdelkader Al-Djanani Bar. Il est coordinateur, premier adjoint de la Coordination nationale des éleveurs et nomades pour la paix et le développement au Tchad. Merci d'avoir accepté de participer à cette émission.
1: Merci beaucoup de m'avoir invité dans votre studio.
0: Je suis Joutani Daoumatin au studio. Voilà, nous allons parler donc du dialogue permanent entre les éleveurs et les agriculteurs. Surtout, c'est la préoccupation de votre organisation. Première question, M. Abdelkader, vous, votre coordination, depuis quand elle est créée?
1: Merci. Notre coordination a été créée en décembre 2023. Nous sommes une organisation de la société civile réunie dans une coordination nationale des éleveurs et nomades pour la paix et le développement au Tchad. Nous sommes au nombre de 53 associations. Mm-hmm. Après le conflit entre les éleveurs et l'agriculteur au niveau de Mangalmé, le chef de canton des différentes zones, c'est-à-dire les zones de Guéra et Bata, et Abéché, ont jugé utile de voir la situation entre les éleveurs et les agriculteurs. Les chefs de canton se sont rapprochés auprès des organisations de la société civile pour voir qu'est-ce qu'on peut faire. C'est là où on a commencé en décembre 2023. On s'est réunis avec l'Assemblée nationale constitutive qu'on a mis sur pied la Coordination nationale des éleveurs pour faire face à certains problèmes qui préoccupent les agriculteurs et les éleveurs.
0: Est-ce que ça regroupe seulement les associations des éleveurs nomades ou il y a des agriculteurs aussi dedans?
1: Non, nous avons trois sortes d'organisations, c'est-à-dire le coopérative groupement Silvo-Agro-Pastoral, nous avons les organisations des éleveurs nomades, nous avons les organisations des agriculteurs, y compris certaines associations qui n'ont pas de lien avec les organisations éleveurs et agriculteurs, mais ce sont les autochtones, c'est-à-dire les villageois, qui voulaient atteindre ce problème qui est lié entre les agriculteurs et les éleveurs.
0: Alors, quelles sont les principales missions assignées à votre coordination?
1: Bon, notre première préoccupation, d'abord, c'est de voir le problème des couloirs de transhumance. Vous savez, entre l'agriculteur et l'éleveur, les gens s'entendent très bien depuis des années, avant même l'indépendance, avant l'arrivée même des colons. Les agriculteurs et les éleveurs font face à leurs problèmes entre eux et ils s'entendent très bien. Et les agriculteurs dépendent des éleveurs, les éleveurs dépendent des agriculteurs. Ils font des échanges entre eux. Nous voulons d'abord commencer par le couloir de transhumance. Pourquoi? Il y avait un couloir de transhumance qui a été mis sur pied depuis avant l'arrivée même des colons. Les colons sont arrivés, ils ont même appuyé là-dessus. Après l'indépendance, l'État aussi, ils ont eu à faire une bonne chose, c'est-à-dire la mise en place de côtes pastorales. Le côte pastoral qui liait entre l'agriculteur et l'éleveur leurs limites. Il arrive souvent certaines personnes mal intentionnées qui n'arrivent pas à penser aux autres pour aller franchir la ligne des couloirs de transhumance. C'est là où les bas blessent. Donc à chaque fois, le couloir de transhumance est bien limité. Au lieu de voir les autochtones, ou soit le chef de village, ou soit le préfet ou le sous-préfet, d'interdire les villageois d'aller cultiver sur le territoire d'élevage, le couloir de transhumance, ce qu'ils ne font pas. Ils laissent les gens après l'immigration des éleveurs. Parce que les éleveurs font les montées et les descentes. Ils suivent le pâturage. Ils quittent le sud à partir là où il n'y a pas l'eau pour aller vers le nord, là où il y a l'eau, il y a les herbes. Et le jour où ils sont quittés, les agriculteurs viennent faire leurs champs sur le couloir de transhumance. À leur retour, ils viennent
0: doivent repasser par cette zone de transhumance.
1: Parce qu'il y a un axe qui est bien tracé et puis est bien défini. On ne peut pas les contourner. Parce que c'est quelque chose qui est déjà bien étudié, avec une étude de faisabilité a été faite. Pour le contourner, il faut le faire passer d'une manière à autre dans les villages et autres. Pour cela que les éleveurs ne veulent pas contourner. Ils veulent aller seulement tout droit vers le couloir de transhumance. Une fois arrivés, ils trouvent certains champs qui ne sont pas encore déjà récoltés. C'est là où ils ne peuvent pas arrêter. Parce que les animaux eux-mêmes empêchent les éleveurs de migrer. Parfois, il arrive souvent la nuit, le troupeau eux-mêmes, ils veulent seulement migrer pour aller à leur zone, là où rester. C'est là où qui amène le problème.
0: Le problème de conflit.
1: Le conflit.
0: Mais est-ce que, disons, les espaces que vous appelez les couloirs de transhumance ont été tracés? Est-ce qu'on a tenu compte de l'accroissement démographique?
1: Si, bien sûr.
0: Est-ce que ça ne demande pas encore un autre travail?
1: Les gens avancent toujours auprès du couloir de transhumance. Pourquoi? Parce que vous voyez, quand les bêtes viennent, là où les bêtes restent, ils vont laisser leurs déchets. Et leurs déchets, là, ça améliore beaucoup.
0: C'est fertile.
1: Oui, c'est fertile
0: pour la production.
1: Pour la production. Les agriculteurs cherchent là où qui est bien pour eux, pour qu'ils puissent avoir de bonnes productions. Ils passent chercher là où se trouve le brigit des éleveurs.
0: C'est peut-être très tôt, hein? Votre coordination est créée en décembre. Bientôt un an. Mais est-ce que vous avez pu déjà réaliser quelque chose dans le cadre du dialogue permanent entre les éleveurs et les agriculteurs?
1: Oui, je vous ai dit qu'il y avait 53 associations. Dans les 53 associations, il y en a qui ont participé à la mise en place de la paix au niveau de Mangalmi. Avec nos chefs de canton, les chefs de canton sont présents. Parmi nous, les acteurs des associations sont présents. Ils ont suivi la scène ensemble. C'est là où maintenant, ils ont décidé de passer par une coordination pour que ces coordinations puissent faire quelque chose.
0: Oui, étendre les actions sur l'ensemble du pays. Alors, dites-nous, vous êtes déjà à pied d'œuvre pour éviter qu'il y ait conflit entre les éleveurs et les agriculteurs. Mais est-ce que vous avez essayé de recenser un peu les causes de ces conflits qui sont latents, qui sont récurrents ici au Tchad?
1: Oui, pour le moment, nous avons nos collaborateurs qui sont dans le terrain. Ils sont en train de recenser
0: les causes.
1: Les causes. De notre côté, nous avons un plan d'action bien défini pour 3 ans. Première chose qu'on voulait faire, d'abord, de créer un comité local.
0: Dans
1: chaque province. Ce comité local qui vise à préserver les montées et les descentes des nomades. Ce comité doit être réalisé, c'est-à-dire entre les éleveurs, les agriculteurs et les villageois. Le comité doit être appuyé par les chefs de canton, les chefs de village, pour que ce comité puisse veiller sur l'arrivée et les sorties des nomades, pour ne pas qu'il y ait un conflit.
0: Ouais. Donc, la première cause pour vous, c'est non-respect des couloirs de transhumance. Il faut donc faire respecter rigoureusement
1: le couloir de transhumance.
0: Est-ce que ce n'est pas parce que aussi nous avons de nouveaux éleveurs, des éleveurs qui ne sont pas des vrais éleveurs traditionnels, et qui sont là à l'intérieur, qui ne respectent pas les réalités dans le cadre des relations entre les agriculteurs et les éleveurs?
1: Bien sûr, vous avez évoqué un point très intéressant et très nécessaire. Vous savez que le conflit qui a eu lieu au niveau de Mangalmi, la cause c'était quoi? Il y avait des éleveurs migrants qui venaient de la frontière soudanaise, qui sont venus pour chercher le pâturage. Ils sont venus jusqu'à dans les zones de Guéra et les zones de Bata. Et ils sont venus de se rapprocher auprès des chefs de village, auprès des villageois, pour leur dire, venez, on va s'entendre, on va vous donner certains trucs. Nos animaux doivent pâturer. Et ensuite, de chasser les Arabes et les vers nomades qui se trouvent dans vos zones. Or, vous savez que dans l'histoire, les éleveurs sont venus avant les villageois dans les villes. Je peux vous donner l'exemple de Roro. Vous connaissez Roro qui se trouve vers Lac Iro.
0: Ah, Lac Iro, oui.
1: Les zones de Roro, là où se trouve actuellement un grand marché de bétail, a été créé par les éleveurs avant l'arrivée du colon. Si vous demandez même les autochtones de ces villages de Roro, vont vous le dire. Ce village a été créé par les éleveurs. C'est un lieu de rassemblement des éleveurs pendant la saison sèche, de tout horizon. Ceux qui viennent de la Centrafrique, ceux qui viennent du sud, du Soudan et du centre du Tchad se retrouvent vers Roro, dans les lacs Iro. C'est un grand lac. Les éleveurs se retrouvent là-bas, qui font 3 à 4 mois, 6 mois avant leur montée vers le nord. Après, Les gens viennent pour faire l'échange des ventes et autres. Ils ont découvert que cette rive trouve des poissons. Mm-hmm. Maintenant, ouais, les pêcheurs sont venus installer. Les villageois sont venus installer. Mm-hmm. Aujourd'hui, les éleveurs n'ont pas droit à l'accès à cette ville que les gens sont venus derrière et ont le droit. Mm-hmm. Donc, vous voyez que les éleveurs sont délaissés par l'État d'abord, le faire organiser. Mm-hmm. C'est-à-dire, il y a le code pastoral qui est là.
0: Donc, il faut organiser les éleveurs.
1: Organiser les éleveurs.
0: Et pour éviter qu'il y ait des conflits entre
1: agriculteurs et éleveurs.
0: Éleveurs.
1: Vous voyez, notre pays, le Tchad, est un vaste pays et le premier pays qui produit l'élevage. Ouais. Ensuite, notre voisine, la Centrafrique. Mm-hmm. Ils se sont adapter l'élevage auprès du Tchad. Mm-hmm. Aujourd'hui, la Centrafrique est mieux organisée en matière d'élevage que nous. Mm-hmm. Vous voyez?
0: Parce que les textes sont appliqués.
1: Appliqués.
0: Chacun a son droit.
1: Chacun a son droit. Mm-hmm. Ils respectent les éleveurs. Mm-hmm. Il y a la Fédération nationale des éleveurs centrafricains qui marche très bien. Mm-hmm. Et ici, au Tchad, les éleveurs sont dispersés.
0: Mesdames et messieurs, je rappelle que vous suivez l'entretien que nous accorde M. Abdelkader Al-Djelani Bar. Il est coordonnateur, premier adjoint de la Coordination nationale des éleveurs et nomades pour la paix et le développement au Tchad. C'est une ONG nationale qui regroupe 53 associations. Alors, il faut dire que ces conflits récurrents engendre beaucoup de conséquences. Hein.
1: Si.
0: Est-ce qu'on peut recenser quelques conséquences économiques, mais aussi de mort d'homme, hein?
1: Beaucoup même. Vous savez que quand il y a conflit agriculteur et éleveur, d'ailleurs, le marché ne marche pas.
0: Ouais,
1: ni
0: sur
1: les
0: le
1: agriculteurs,
0: ouais,
1: ni les éleveurs vendre leur bétail, ni les agriculteurs peuvent vendre leur
0: récolte,
1: les mille et autres. Donc, il y a certaines conséquences énormes dans l'économie du pays. Et la première chose que l'État fait, c'est le mal d'aller arrêter les gens, de le faire venir et payer des droits, et puis c'est tout. Avant, s'il y a un conflit agriculteur et éleveur, la première chose, chercher la cause d'abord. La cause, c'est quoi? Je ne défends pas carrément la cause des éleveurs, mais je disais que la réalité, les éleveurs ne cherchent pas le problème. Les éleveurs sont là dans leur forêt.
0: Mais est-ce que les agriculteurs cherchent le problème?
1: Je disais parfois.
0: Le fait d'aller peut-être cultiver sur...
1: Voilà, c'est le terroir des éleveurs.
0: Dans le couloir de transhumance.
1: Le couloir de transhumance.
0: Et il y a certains éleveurs aussi qui, sciemment, quittent cette zone tracée pour aller là où les agriculteurs...
1: Vous avez, la première question que vous avez posée, que je n'ai pas beaucoup répondu, et j'avais parlé sur l'exemple de Roro.
0: Ouais.
1: Vous savez qu'il y a d'autres éleveurs. Sans vous mentir, il y a nos autorités, c'est-à-dire le sous-préfet, le préfet, le commandant des zones, le commandant militaire, soit police ou gendarmerie. Dans les zones, on les a affectés. Quelqu'un peut faire 3 ans, 4 ans, 5 ans. Au lieu de l'affecter dans une autre localité, on les laisse pour se familiariser avec les autres. C'est là où maintenant ces gens, le nouveau éleveur, créent, c'est-à-dire acheter de bœufs, acheter des moutons, des camels, et de le faire venir pâturer dans les zones des agriculteurs.
0: Ouais.
1: C'est-à-dire, ils utilisent d'abord les enfants bouviers, les enfants qui n'ont pas l'âge pour aller travailler. Et deuxième encore, compte tenu, ils ont la force, parfois même ils donnent des armes aux enfants bouviers pour défendre leur bétail. C'est là la cause primordiale. Ça reflète sur les vrais éleveurs.
0: Ouais.
1: Les éleveurs qui font les migrations et autres là, ça reflète sur eux. Or que ceux-là, c'est là où maintenant l'État peut faire quelque chose pour eux. Voir, étant qu'il y a une autorité, vous êtes affecté pour faire votre mission. Au lieu de faire la mission, vous faisiez l'élevage ou vous faisiez l'agriculture et autres. Et pour amener une autre subrousse, ça ne peut pas marcher.
0: Et ces mêmes autorités peuvent aussi avoir des espaces très étendus pour faire des champs.
1: Voilà.
0: Et ça peut créer aussi des problèmes aux éleveurs.
1: Aux éleveurs.
0: Nous avons déjà exploré les causes. La liste est longue, hein.
1: Oui, beaucoup.
0: Et les conséquences sont énormes. Vous avez cité déjà le problème de cohabitation dans les marchés. Il n'y a plus des activités économiques, commerciales et autres. Alors, est-ce qu'il y a des solutions telles que vous, au niveau de votre coordination, vous avez essayé de voir explorer des solutions, puisque votre organisation est créée pour aider l'État à résoudre ce problème. Vous avez pris l'exemple de la RCA, qu'il faut respecter les textes, mais en dehors de ça, quelles sont les solutions qu'il faut envisager?
1: Oui, nous sommes venus pour aider l'État. Et nous voulons que l'État aussi nous aide. C'est-à-dire on travaille en collaboration avec le ministère de l'élevage. Il faut que le ministère de l'élevage se rapproche auprès des organisations de la société civile qui fait dans l'élevage et l'agriculture. C'est-à-dire de les écouter, de les orienter et de voir la réalité. Vous voyez que si vous voulez éteindre, c'est-à-dire le problème agriculteur-éleveur, et tant que vous n'écoutez pas les éleveurs, et tant que vous n'écoutez pas les agriculteurs, vous n'arrivez même pas à faire quelque chose. Donc il faut aller au fond du campement.
0: Il faut les écouter. Il faut créer des conditions de dialogue.
1: Les conditions de dialogue avec les chefs de féric, avec les villageois eux-mêmes, avec les autres. Les éleveurs qui se trouvent autour de certains parcs. Vous voyez, les parcs sont bien organisés. Les blancs se rapprochent auprès des éleveurs, discutent avec les éleveurs. Ils commencent à recruter les enfants des éleveurs pour les mettre comme pasteurs dans leur zone, pour veiller sur les zones là où les parcs nationaux et autres. Actuellement, les éleveurs avec les gens des parcs n'ont pas de problème.
0: Les réserves de faune.
1: Parce qu'il y a les aires protégées pour les éleveurs qui sont là. Il y a les aires protégées pour les parcs et autres. Donc, il y a les limites et ils se respectent. C'est-à-dire, l'État peut venir auprès des éleveurs, auprès des agriculteurs, de voir le problème des couloirs de transhumance, de revoir le code pastoral et de voir les textes. Récolter seulement auprès des marchés à bétail, une bête paye prix de 8 000 à 7 000 de taxes, la mairie aussi prend, et les éleveurs ne gagnent rien. Les enfants des éleveurs n'ont pas d'éducation, ils n'ont pas droit à la santé, ni au l'eau potable.
0: Il faut donc essayer de voir comment prendre en charge les éleveurs, et il faut aller vers eux pour dialoguer, essayer de voir leur réalité, les difficultés qu'ils rencontrent.
1: Si, il faut se rapprocher auprès d'eux, il faut discuter avec eux, ils vont vous donner des orientations, vous allez voir, les choses vont aller dans les normes. Il n'y aura pas de conflit agriculteur-éleveur.
0: Et vous avez 53 associations, cela veut dire que vous avez une vision qui s'étend sur l'ensemble du pays. Et est-ce que vous avez essayé de cerner un peu quelles sont les provinces les plus touchées par ce phénomène, par ce conflit? Est-ce que c'est dans tout le pays, dans toutes les provinces du pays?
1: Pour le moment, on a commencé de Bata, Guéra jusqu'à Wadaï, et surtout dans les lacs Iro, jusqu'à Koumra et descendant vers Doba. On était jusqu'à au niveau de Gorée. C'est là les zones qui sont vraiment beaucoup touchées, et surtout encore les zones de Mayo-Kébi, est et l'ouest, avec l'arrivée des éleveurs qui venaient du Cameroun, le Peul, qui traverse le Cameroun. Là aussi, il y a un grand problème. On est en train de toucher et voir certains trucs. Nous avons contacté, c'est-à-dire les marchés à bétail dans les différentes zones. On travaille avec même les commerçants de bétail qui font les navettes Tchad, Nigeria, Cameroun, Centrafrique, de voir quelle est la cause primordiale et de voir la conséquence. On a eu à causer avec certains chefs de canton dans le sud, vers Santana. Il y a une équipe qui était là-bas. On a eu à discuter. Nous avons déjà des associations qui ont bien travaillé. C'est à travers cette association-là qu'on doit, on doit appuyer. Mais nous lançons un appel au gouvernement et aux bailleurs de fonds, les organisations qui sont bien placées, de nous aider. D'abord, de sécuriser d'abord les couloirs de transhumance. Ça, c'est la première chose, de les sécuriser. Une fois sécurisé, il faut d'abord des dialogues, c'est-à-dire des sensibilisations entre les deux côtés, de sensibiliser les deux populations, de les ramener dans les droits de chemin pour qu'ils puissent au moins comprendre.
0: Qu'ils doivent cohabiter, parce que tous les deux produisent des choses dans le cadre du développement économique du pays. C'est ce que nous avons dit au départ de cette émission. Vous avez déjà des actions. Est-ce que vous avez les moyens de votre politique?
1: Le moyen pour le moment, non. Nous travaillons de notre propre gré, c'est-à-dire nos cotisations. Tous les associations, les 53 associations ont eu à réunir quelque chose. Dans bientôt, on va aller d'abord sensibiliser. On va commencer par les zones de Chari-Baguirmi. On va monter vers les lacs. D'abord sensibiliser. Et si on trouve de bonnes choses, là où maintenant on va aller vers là où il y a beaucoup de problèmes.
0: Je rappelle, mesdames et messieurs, que nous recevons M. Abdelkader Al-Djenani Bar. Il est coordonnateur premier adjoint de la Coordination nationale des éleveurs et nomades pour la paix et le développement au Tchad. Alors, M. Abdelkader, nous sommes le mois le plus indiqué en ce moment pour accentuer la sensibilisation, puisque c'est la période de la récolte, c'est en même temps la période de la remontée des éleveurs vers la zone méridionale du pays. Alors, est-ce que vous avez un message particulier
1: pour... Oui, j'ai deux messages. Le premier, je demande à l'État de nous créer un centre de coopération et de réduction de conflits et la formation vétérinaire économique pour les éleveurs. Ça, c'est la première chose. Ce centre peut nous aider à orienter même les éleveurs. Parfois, eux-mêmes, ils font des choses qui ne sont pas bonnes, de les orienter. Ça, c'est la première chose. La deuxième chose, je demande à mes frères, les cultivateurs, aussi, de voir la situation des éleveurs. Parfois, ce n'est pas les éleveurs eux-mêmes, les personnes en question. C'est l'animal
0: qui connaissent son passage,
1: passage
0: et naturel.
1: Donc, si l'heure arrive, elle ne peut pas s'arrêter. Il y a eu un conflit comme ça vers Mtiman. Les éleveurs sont arrivés, le gouverneur est arrivé, les a dit, donc vous allez attendre 2 à 3 semaines
0: pour
1: que vous
0: d'avancer.
1: Puissiez avoir d'avancer. Et le lendemain,
0: le moment est venu de continuer.
1: Donc, ça a amené un problème. C'est là où, donc, essayer de comprendre le souci des éleveurs. Nous connaissons que nos frères agriculteurs aussi vraiment souffrent. De ce côté, il faut un dialogue.
0: Il faut qu'il y ait un dialogue permanent.
1: Je félicite mes frères de Koumra. La fois dernière, il y avait un forum. Ce forum préoccupe uniquement les habitants de Koumra.
0: Donc, il faut étendre ce genre de rencontres.
1: Ce forum a pris en compte le problème des éleveurs. Nos frères de Koumra pensaient beaucoup aux éleveurs. Si dans toutes les différentes provinces, faire un forum, essayer de... inviter les éleveurs pour dialoguer avec eux, connaître leurs soucis.
0: Le dialogue, c'est vraiment important pour atténuer aussi le conflit éleveur-agriculteur. Vous avez un dernier mot?
1: Bon, le dernier mot, j'encourage d'abord la Radio Tchad.
0: Merci.
1: J'encourage l'État. C'est grâce à l'État qui a donné l'orientation à nos chefs de canton d'aller, de rapprocher auprès de la société civile pour créer une organisation pour prendre le problème en main. Là, je félicite tout le monde. Je remercie mes collaborateurs qui travaillent pour avoir une solution pour ce conflit agriculteur-éleveur.
0: Et nous souhaitons bon vent à votre coordination qui est très jeune, qui regroupe beaucoup d'associations, 53, c'est assez important. Et vous avez une mission délicate de réconcilier les éleveurs et les agriculteurs, de faire en sorte que ces deux domaines d'activité profitent à l'économie nationale. Voilà, merci une fois de plus. Mesdames et messieurs, je rappelle que nous venons de recevoir M. Abdelkader Al-Djenani Bahar. Il est coordinateur, premier adjoint de la Coordination nationale des éleveurs et nomades pour la paix et le développement au Tchad. Nous avons évoqué avec lui des pistes de solutions pour permettre d'atténuer le conflit permanent qui oppose les éleveurs et les agriculteurs au Tchad, qui malheureusement se solde par des morts d'hommes. Était à la prise de son Fatime Taher Abdoulaye, Mariam Ismaël Abdelkerim et Fatime Kilay Togoy, coordonnée par Mahadi Abdoulaye. À la réalisation Abdoulaye Toche, je suis Joutane Dawamatin au studio. Au revoir et à la prochaine.

Chères auditrices et auditeurs, soyez les bienvenus à votre émission consacrée aujourd'hui sur le projet intitulé « La promotion du vivre ensemble par la culture ». Ce projet est financé par la délégation de l'Union européenne et mis en œuvre par le CEFOD, le Centre de formation et du développement en faveur des artistes tchadiens. Ce magazine est réalisé par la Maison des médias du Tchad dans le cadre des festivités marquant la Semaine de l'Europe, commémorée du 2 au 9 mai, édition 2023. 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

0: La promotion du vivre ensemble par la culture est une réponse à un appel à projet de l'Union européenne depuis 2019 dont le CEFAUD avait postulé et obtenu le financement pour appuyer les artistes à faire de la création dans le domaine de la promotion du vivre ensemble pour une durée de 30 mois, soit 2 ans et demi. Un projet qui s'adresse spécialement aux artistes tchadiens identifiés dans 9 provinces, dont 3 au nord, 5 au sud et la province de N'Djamena. Le coordonnateur du dit projet, Mekondo Banoudel, parle du critère de sélection des bénéficiaires.
1: Dans la phase de la formulation, nous avons d'abord fait ce qu'on appelle le terrain pour identifier les groupes artistiques qui peuvent bénéficier de ce projet. Donc, grosso modo, ce sont les artistes qui exercent dans plusieurs domaines. Ça peut être la danse, le théâtre, la musique, le film. Concrètement, nous avons travaillé avec 23 groupes artistiques répartis dans les 9 localités. Donc, ce sont des artistes de la localité de Mongo, de Bol, de Massakori, de N'Djamena, de Bangor, Kelo, Lai, Mundu, Toba et Kumra.
0: Mekondo Banoudel confirme que ce projet a permis de renforcer les capacités organisationnelles et entrepreneuriales des bénéficiaires, même si l'impact ne peut que se mesurer sur le long terme.
1: Vous connaissez nos artistes au niveau du Tchad. Certains exercent sans avoir une reconnaissance légale, par exemple, une existence légale. Donc nous avons travaillé avec ces différents groupes pour leur permettre d'organiser la documentation qui les concerne. Nous avons, bref, travaillé pour renforcer leur capacité organisationnelle. Nous avons aussi assuré plusieurs formations pour leur faire comprendre la notion de vivre ensemble. Nous avons organisé des formations en management pour qu'ils soient capables de diriger une réunion, comment administrer un groupe, ainsi de suite. Nous les avons formés aussi en entrepreneuriat artistique. Certains artistes ne savent pas que c'est de l'entrepreneuriat qu'ils font. Nous voudrions à ce qu'au sortir de ce projet, qu'ils soient capables de vivre de leur art. Après cette formation, nous les avons aussi renforcés en gestion de projet et gestion financière. Parce que les artistes, tels que nous observons ici au Tchad, c'est que dès qu'ils ont un peu de ressources, ils se partagent, ils disparaissent. Alors qu'il faudrait bien faire une planification en gestion financière pour mieux vivre de son art. Ça, c'était la première phase.
0: Selon le coordonnateur du dit projet, la deuxième phase est consacrée aux subventions accordées non seulement aux bénéficiaires, mais aussi aux autres groupes des artistes qui ont postulé à l'appel à candidature. Des subventions ayant permis à ces artistes de créer des œuvres artistiques en lien avec la promotion du vivre ensemble.
1: Initialement, prévu dans le projet, nous devons appuyer 18 groupes artistiques. Mais nous sommes arrivés à appuyer 23 groupes artistiques en leur versant des subventions. C'est-à-dire, chaque groupe présente un projet. Par exemple, moi, je veux réaliser un film dans le domaine de la promotion du vivre ensemble. Moi, je veux organiser un répertoire de danse dans le domaine de la promotion du vivre ensemble. D'autres ont réalisé des spectacles théâtrales. Donc, nous leur avons versé des subventions. Ça varie de 5 millions à 9 millions. Et chaque groupe s'est organisé à faire une production artistique dans son domaine. Donc je crois que tous les 23 groupes appuyés ont pu produire une œuvre artistique dans le domaine du vivre ensemble. Donc il y a des films, il y a des créations théâtrales, il y a des répertoires de danse, de chorégraphie et autres qui ont été réalisés.
2: Qu'est-ce que c'est beau d'être unis? Qu'est-ce que c'est beau d'unir pour la vie nos esprits? Mon frère, ma sœur, je t'appelle à savourer avec amour les valeurs de l'unité pour un vivre ensemble aisé. Tu es du nord, du sud, de l'est ou de l'ouest. Que ta provenance ne soit pas source d'éloignement des autres et d'endurcissement de cœur dans des scènes de violence infernale. Que tu sois pasteur, prêtre ou imam, il est bon d'avoir pour prêche la justice, l'unité, la paix et l'amour du prochain.
0: Le projet s'est intéressé à tous en faisant de l'inclusion et sans discrimination. Les bénéficiaires sont les artistes tchadiens, les jeunes, les femmes et les handicapés, les déficients visuels ou malvoyants. Le chanteur Fangbo Gédéon, président de la coopérative de services des jeunes aveugles talentueux, est l'un des bénéficiaires. Il se réjouit d'être éligible et apprécie à sa juste valeur la mise en œuvre de ce projet.
3: D'abord, financièrement, ça nous a boosté déjà à réaliser ce projet et il nous a aidé intellectuellement à extérioriser nos savoir-faire notre créativité. Donc nous avons composé des différentes chansons sur les différentes thématiques qui vont avec le vivre ensemble et la cohabitation pacifique.
0: Le chanteur Fangbo Gédéon nous parle également des œuvres que lui et son groupe avaient réalisées grâce à ce financement.
4: Nous avons eu à réaliser un album de 7 titres audiovisuels que nous avons intitulé « Le vivre ensemble aisé ». Cet album compose 7 titres dont on a fait 4 vidéos et 3 audio, donc qui fait un album audiovisuel de 7 titres. Et cela nous a aidé vraiment à bien travailler, à bien chanter, à bien harmoniser. Cela a aidé réellement à se rassembler, à s'accepter, parce que le message, il est véhiculé par des jeunes aveugles talentueux, chose qui n'a pas encore été faite, n'est-ce pas? Pour nous, nous croyons que le fait que les déficients visuels de la coopérative de service des jeunes aveugles talentueux, nous avons accepté de véhiculer ce message. Ce message touche davantage le peuple tchadien à s'accepter, à coopérer, à vivre ensemble, à s'aimer et à se pardonner, voilà. Donc, le message des réconciliations, le message de s'accepter et de vivre ensemble est là. Donc, je crois que vous aurez l'occasion certainement d'apprécier et vous n'allez pas me dire le contraire.
0: Ces œuvres artistiques ont été largement diffusées à travers l'organisation des festivals régionaux au sud, au centre à N'Djamena et à l'ouest du pays, à Mao, informe le coordonnateur du projet Mekondo Banwoudel.
1: Le festival a regroupé les artistes de Koumra, Toba, Mundu, Lai, Kelo et Bongor à Mundu. Pendant 2 jours, nous avons présenté les œuvres créées par ces différents groupes artistiques à Mundu. Nous avons aussi fait ça à Massakouri pour regrouper les artistes du nord, de Mongo, de Bol et Massakouri. Et puis ceux de N'Djamena aussi ont présenté les œuvres qu'ils ont créées.
0: Un projet qualifié d'inédit en faveur des artistes tchadiens qui ont du mal à produire et à diffuser leurs œuvres artistiques par le responsable de mise en œuvre du projet. Mekondo Banwoudel demande au gouvernement tchadien et ses partenaires au développement de faire plus pour rendre ce secteur autonome afin de permettre aux artistes de véhiculer le message du vivre ensemble et de la cohabitation pacifique.
1: En général, nous observons des projets, par exemple, de construction de forages, de construction de routes et d'autres. Mais un projet qui appuie spécifiquement les artistes, c'est rare. Donc, au niveau national, je pense que c'est une première et c'est à encourager. L'État devrait normalement organiser les artistes à ce qu'ils soient des professionnels. Ça leur permettra de vivre de leur art. Ça, ça manque. Donc, le projet a juste initié quelque chose pour montrer la voie. Maintenant, la culture aussi peut véhiculer des messages de vivre ensemble, de paix et autres. Généralement, on n'utilise que des campagnes politiques ou autres pour faire passer ces messages, mais les artistes sont aussi capables de faire véhiculer des messages de la paix et autres. Donc, c'est un projet qui, à mon avis, devrait être généralisé dans l'ensemble du pays. L'Union européenne travaille dans plusieurs domaines, mais déjà pour le vivre ensemble, lorsque l'Union européenne appuie la démocratie, c'est pour instaurer des valeurs de paix, de justice et d'égalité. Et ça permet de vivre ensemble. Donc, dans ce domaine, l'Union européenne a beaucoup travaillé. Maintenant, l'intervention ou bien la contribution de l'Union européenne pour le pays, ça s'observe aussi dans plusieurs domaines. Premièrement, par exemple, dans le domaine des infrastructures, l'Union européenne a appuyé le pays pour la construction des routes et autres, tout ça. Bon, c'est pas souvent visible, mais dans le domaine des infrastructures, l'Union européenne est là. Sur les questions de santé, par exemple, il y a un appui important qui est apporté au pays pour permettre à la population de vivre en bonne santé. Nous observons aussi dans le domaine, par exemple, de l'eau. Il y a des forages qui sont faits à travers le pays par l'appui de l'Union européenne pour permettre aux populations d'avoir accès à l'eau potable. Donc il y a plusieurs domaines dans lesquels, même la conservation de la nature, par exemple le parc des Akouma, a eu un appui financier. L'apport, la contribution de l'Union européenne pour le développement du Tchad est à considérer à sa juste valeur, c'est un appui important et c'est un partenaire stratégique pour le pays.
0: Mesdames et messieurs, c'est la fin de votre émission axée sur la promotion du vivre ensemble par la culture. Un projet financé par la délégation de l'Union européenne et mis en œuvre par le CEFOT en partenariat avec l'association culturelle Cargos. Une émission réalisée en partenariat avec la Maison des médias à l'occasion de la Semaine de l'Europe qui se célèbre du 2 au 9 mai. Le contenu de ce magazine ne relève que de la responsabilité de la Maison des médias du Tchad. À très bientôt.

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0: Mais j'avais une radio diffusion nationale tchadien, nous avons capé radio tchad, mais tous les albirti qui m'a dit lundi, je vais voir le bidon. Et tu vois, quand les bémers amènent un peu caché, ils ont eu 13 ans, ils ont eu un peu de radio tchad, pour cabine technique. 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

Yo, tu as compris, on a pas mal de mal de yabo, car vous faites quand même une tête de cou, ma curé, tu as compris, les machines sont malades, un peu malades, maou, kafali, maou, djeni, car avec les deux canyons, ou après, il y a un autre technicien de Mario.

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c'est Sénat Ousmane Gana. Au pas de Massa. Allez, c'est Sénat. Du Soudan, Kenya, Tchad, Burkina Faso, Cameroun. Ah ouais, allez-y au pas du CCNA. C'est.

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0: Bonjour, le Tchad, il est 12h dans ce studio et vous faites bien de suivre les programmes de radiodiffusion nationale tchadienne qui émet de N'Djamena, notre charmante capitale. Nous sommes lundi 3 août 2026. Mesdames, messieurs, une fois de plus, bonjour et bienvenue dans Antenne Midi. Antenne Midi, donc, c'est un programme riche en couleurs qui se déroule de 12h à 15h, le tout saupoudré par une très belle sélection musicale. Accompagné cet après-midi, il y a les services informatiques, maintenance, la sécurité, le transport, la rédaction, exploitation et antenne, contrôle et qualité d'écoute, les programmes, la production, la régie d'antenne, le centre émetteur de Grédia, sans oublier les différentes stations provinciales de l'UNAMA qui assurent le relais. Fatimé Hassan Yatouy s'occupe de la régie recette, Tuiki Alfred au niveau des enregistrements. Régie d'antenne, Fatimé Kadia Malato, mes copilotes ce midi. En chef, c'est Krakna Fidel, assisté de Khadija Oki Togoi, Asmaou Mahamat Tabak et Mahamat Ali Arba. À l'écoute de la station mère, c'est vous nos fidèles auditeurs et dans ce studio, nous sommes deux.
1: Geneviève Balandigbay.
0: Et moi-même, votre commandant de bord Nadège Demba Dolmien. Antenne Midi de ce 3 août 2026, à partir de 12h10, vous aurez votre émission Gardez l'écoute présentée par Mac Alex, suivie de la variété musicale. Magazine Les visites dans le milieu hospitalier interviendra lorsqu'il sera 13h10. Radio Service 13h30, suivi de la publicité. Tchad Actualité Midi, ce sera 14h. 14h30, Radio Service 8 et fin, lorsqu'il sera 15h, volontiers on cédera la place à une autre équipe pour vous tenir toujours en haleine. Voilà le programme bien détaillé. Une fois de plus, mesdames, messieurs, bienvenue à bord. 12h02 dans ce studio. Nous allons décoller chez nous-mêmes avec la belle voix de Mariam Toufdi. Dans le titre « Bienvenue au Tchad », venez découvrir les merveilles de chez nous, la boule chaude, hein, le daraba, il y a plein de belles choses, les femmes également sont très jolies, elles sont accueillantes. Venez découvrir également tout ce qu'il y a chez nous, hein, comme les chutes et autres, en tout cas c'est beau le Tchad, on va écouter.

11h06 minutes dans ce studio de radiodiffusion nationale tchadienne. Si vous venez de prendre le train en marche, mesdames, messieurs, sachez bien que vous êtes dans Antenne Midi de ce lundi 3 août 2026. Mariam Toufti va céder sa place à un groupe HSAO dont le titre N'Djamena. 12h07 minutes dans ce studio, on va devoir céder la place à Macalex pour votre émission. Gardez l'écoute, on vous retrouvera avec plaisir juste après.

Mesdames, Messieurs, bonjour et bienvenue sur les antennes de la Radiodiffusion Nationale Tchadienne. Nous sommes très heureux de vous retrouver pour le tout premier numéro de la semaine, mais aussi le tout premier rendez-vous du mois d'août 2026. Un mois particulier qui nous conduira vers la célébration des 66 ans de l'indépendance du Tchad, avec son lot d'événements, de rencontres et de moments forts que nous partagerons ensemble. Ah oui, chaque nouveau mois est une invitation à écrire une nouvelle page et chaque nouvelle semaine est une occasion de transformer nos ambitions en action. Mesdames, Messieurs, en ce lundi 3 août 2026, nous entamons ainsi le 215e jour de l'année dans la 32e semaine et il reste 150 jours avant de tourner la page de 2026. Et pendant près d'une heure, Gardez l'écoute vous ouvre son espace d'échange, de découverte et de bonne humeur au programme des questions, de la bonne musique et surtout de la bonne humeur. Vos appels et vos réactions feront vivre cette émission comme chaque jour. Alors, où que vous soyez, à la maison, au bureau, sur la route ou dans votre lieu d'activité, installez-vous confortablement, montez le volume de votre poste récepteur et restez connecté. Bienvenue dans Garde l'écoute, l'émission qui vous informe, vous divertit et vous donne la parole du lundi au vendredi de 12h10 à 13h sur la radio diffusion nationale tchadienne. L'équipe du jour est composée de Dobsadi Krakna Fidel à la technique. À ses côtés, nous avons Asmaou Mahamat Abak. Oui, je crois. Et deuxième assistant, Mahamat Ali Arba. Voilà. Nous avons Fatime Kadia Malato à la régie d'antenne. Tuiki Alfet à l'enregistrement. À la locomotion, à bout et au micro, je suis votre humble serviteur. Appelez-moi comme vous voulez, Alexis Dimasra ou Mike Alex. Et voici les trois questions. La première question, quand et où a eu lieu la première conférence internationale sur la justice et la réforme qui s'est tenue cette année? Quand et où a eu lieu la première conférence internationale sur la justice et la réforme qui s'est tenue cette année? Deuxième question, que signifie PNER? Que signifie PNER? Et enfin, à qui peut-on attribuer cette citation? La vie qui aurait pu être cachée dans la vie qui est. La vie qui aurait pu être est cachée, voilà. Je reprends, la vie qui aurait pu être est cachée dans la vie qui est. La vie qui aurait pu être est cachée dans la vie qui est. 6153532 €, c'est le numéro d'appel 61 53 53 20. Mesdames, Messieurs, on y va en musique. Et sur la platine de votre radio, on ouvre le bal avec African Melody, Satama.

0: On chante ensemble, hein, c'est une chanson très forte, chargée d'émotions et qui transmet un très bon message pour notre, pour l'avenir de notre pays, le Tchad, bien sûr. Nous avons un tout premier appel et ça nous vient tout droit d'Abéché et c'est Dortna Maurice qui est au bout de fil. Bonjour Maurice.
1: Bonjour, le phénoménal.
0: On dit quoi?
1: Oui, merci, ça va.
0: Uh-huh, quelles sont les bonnes nouvelles?
1: Les bonnes nouvelles, il y en a beaucoup, il y en a Tondol.
0: Tondol, par Jacques.
1: Oui,
0: certainement. D'accord, c'est bien ça. Et le week-end, ça a été... Oui, la première question.
1: Oui, ça a été, ça va.
0: D'accord.
1: Pour la première question.
0: Oui, la première.
1: Du 28 au 30 juillet 2026 à Benghazi, en Libye.
0: D'accord, je note. Deuxième question.
1: La deuxième question, c'est que le PNR, Programme National d'Électrification Rurale.
0: D'accord, je note également. Troisième.
1: Et la troisième, la situation attribuée à M. Diaboulou, Kimakale Debele.
0: D'accord, tout est noté.
1: Bonne animation.
0: Merci beaucoup. On salue tous nos amis qui nous suivent depuis Abéché. On est ensemble, à tout à l'heure.

0: Ah oui, je suis obligé de vous demander d'échanger puisqu'on a un souci de réseau avec l'autre SIM. On va faire avec un autre numéro pour voir est-ce que ça peut donner le 94 94 09 53. 94 94 09 53. Essayez avec ce numéro. 94 94 09 53. C'est le numéro qui va nous aider à pouvoir faire l'émission. Je reprends les trois questions. La première question, quand et où a eu lieu la première conférence internationale sur la justice et la réforme qui s'est tenue cette année? Deuxième question, que signifie PNER? Et enfin, à qui peut-on attribuer cette citation? La vie qui aurait pu être est cachée dans la vie qui est 60, j'ai dit 60 encore, 94, 94, 09, 53. C'est un réflexe, hein? 94, 94, 09, 53, 9, 4, 9, 4, 09, 53. 94, 94, 09, 53. Et nous avons depuis Douguia, Jafar Brahim. Bonjour, Jafar. Je capi.
1: Oh, salam alaykoum, patron.
0: Je suis au garde à vous.
1: Oh, avoir répondu, Nyama.
0: D'accord, vous allez bien?
1: Ça va, alhamdoulilah. Qu'est-ce que vous
0: allez? Alhamdoulilah, ça va. Pour l'instant, ça va encore. Tranquille. J'étais à la maison. Bon, comme j'étais souffrant depuis 2 jours, donc ça va, ça m'a fait du bien à la maison. D'accord. La première question, quand et où a eu lieu la première conférence internationale sur la justice et la réforme qui s'est tenue cette année?
1: Deuxième,
0: que signifie PENER? La troisième, à qui peut-on attribuer cette citation? La vie qui aurait pu être est cachée dans la vie qui est.
1: Ok, pour la première, je pas. Bon.
0: Vous me posez la question?
1: C'était moi.
0: 26 ou 28?
1: Oui, et pour la troisième? Je propose El Diablo et Palette. Non, là, c'est très compliqué. Hein.
0: Essayez, on va voir.
1: El Diablo. Oui.
0: El Diablo ou En Diablo?
1: Vous dites?
0: C'est En Diablo ou El Diablo?
1: El Diablo. Oui.
0: Hein?
1: Bon, je vais le jeter, je vais. Big Boy.
0: Oui.
1: Malato aussi, elle est là quand même.
0: Oui, elle est là. Comme elle ne parle pas au micro, elle est là de l'autre côté.
1: Ah, celle de Bakatir.
0: Simia Takalas.
1: Je vais le jeter.
0: Merci beaucoup. On est ensemble, Jafar.
1: À tout à l'heure.
0: On est ensemble, 94 94 09 53, 94 94 09 53, c'est le numéro d'appel. Après African Melody qui nous a appelé pour qu'on puisse s'unir pour travailler pour le pays, retrouvons cette fois-ci Lemzy Cole. Il va nous chanter My Baby, là c'est l'amour. On fait comme ça un coucou à Nestor Maybino qui nous écoute. Merci.

0: Ah oui, l'émission, c'est garder l'écoute, ça se passe comme ça sur les ondes de la RNT du lundi au vendredi de 12h10 à 13h. Aujourd'hui, on a un petit souci avec l'autre ligne, la première ligne. Et là, la deuxième ligne, c'est le 94 09 53 94 09 53. C'est vrai que vous n'êtes pas habitué avec ces numéros, c'est un peu compliqué, c'est un peu compliqué. Il y a des fois où il y a des appels, mais ça répare. On ne sait pas si c'est un problème lié au réseau ou bien, on ne sait pas, on n'a pas de réponse ici à notre niveau. Mais sachez que nous avons trois questions. La première question, quand et où a eu lieu la première conférence internationale sur la justice et la réforme qui s'est tenue cette année? Deuxième question, que signifie PNER? Et enfin, à qui peut-on attribuer cette citation? La vie qui aurait pu être cachée dans la vie qui est. La vie qui aurait pu être cachée dans la vie qui est. 94 94 09 53. Après Limzy qui nous a chanté My Baby, on va cette fois-ci retrouver Sultan et Smarty, Soleil dans nos vies. On écoute
1: Sultan Smarty.

0: 12h30 minutes, nous avons Sonex depuis Mundu. Bonjour.
1: Bonjour, Makalek. Comment allez-vous?
0: Ça va bien. C'est le Sonel, je crois.
1: Sonel de Mundu, non?
0: Sonel, oui. Sonel de Mundu, oui.
1: C'est comment?
0: Ça va très bien. Et Mundu, ça va?
1: Ok, juste. Oui, ça va. Première question, je propose 26 ou 29.
0: 26 ou 29, d'accord, c'est noté. Deuxième. Allô, il est parti? Désolé, il est parti. 60, bon, j'ai dit 61, hein, c'est pas 60 quelqu'un encore. C'est 94-09-53. 94-94-09-53. Ah oui, nous avons trois questions. La première question, quand et où a eu lieu la première conférence internationale sur la justice et la réforme qui s'est tenue cette année? Deuxième question, que signifie PNER? Troisième, à qui peut-on attribuer cette citation? La vie qui aurait pu être est cachée dans la vie qui est. La vie qui aurait pu être est cachée dans la vie qui est. 94-94-09-53, oui, on a du mal à retenir ce numéro, donc c'est comme c'est le début. On fait avec encore. Après, sur

0: La montée. Ah oui, c'est comme ça généralement quand on n'a pas de limite, quand on veut boire tout ce qu'on nous paye, quand on voit l'alcool, on veut forcément avaler, même si ça nous dépasse. Ah oui, après, on va demander tout ça là. Quand vous buvez, il faut boire avec beaucoup de modération. Il faut savoir par quelle voie vous êtes passé pour arriver. Et prendre la même voie pour repartir ou bien savoir là où se situe votre maison. Et quand vous vous perdez dans l'air ou bien vous perdez dans la nature, c'est pas du tout agréable. Vous rentrez en titubant, c'est pas bon. Les enfants ne vont pas vous respecter. Donc, si avec votre argent vous avez bu, c'est compliqué. Nous avons Daïsou Abel depuis Abéché. Bonjour.
1: Oui, bonjour.
0: On dit quoi, chef?
1: Oui, ça va, et vous?
0: Ça va bien. Aujourd'hui, c'est les durs qui appellent. Hein. C'est l'autre numéro, là.
1: Oui, justement.
0: Les gens ont fait leur forfait, ils attendaient l'autre numéro, mais c'est pas ça. Donc, c'est compliqué, là.
1: Ouais, c'est compliqué. C'est la TIVO comme RTL, on appelle seulement.
0: C'est ça. Mixte. Vous êtes des durs.
1: Oui.
0: Vous êtes des durs, bon, des durs à tuer. Oui, la première question.
1: La première question, du 28 au 30 juillet.
0: D'accord, je note.
1: La deuxième, Programme national d'électrification rurale.
0: D'accord, je note également. Et la troisième. Allô, Abel? Il est là? Il est parti? Allô, Abel? Pas moi, un souci de réseau. Abel! Hello! Oh là là là! Il est parti, désolé. Ah oui, la première question, quand a eu lieu la première conférence internationale sur la justice et la réforme qui s'est tenue cette année? Deuxième question, que signifie PNER? Et enfin, à qui peut-on attribuer cette citation? La vie qui aurait pu être cachée dans la vie qui est 94-94-09-53. Bon, on espère que les techniciens vont s'atteler à pouvoir régler les problèmes pour que demain on puisse avoir l'ancien numéro. Merci beaucoup. J'espère que le message est passé. Wawibi, montez après Wawibi. Retrouvons cette fois-ci Ramzi 14K. Yatoukoulou. On écoute.

ça va, non, c'est... Ah oui, chacun a sa galère, hein, donc il ne faut pas, faut pas regarder hein, le voisin. Hein. Chacun s'occupe de ses affaires. Hein. Donc il faut pas, même si la personne mange imangindi, c'est son problème. Karkandi, demulke, c'est son problème. Donc ne vous mêlez pas de ce qui ne vous regarde pas. Je reprends les trois questions avant qu'on continue toujours avec Ramzi Katoska. La première question, quand et où a eu lieu la première conférence internationale sur la justice et la réforme qui s'est tenue cette année? Deuxième question, que signifie PNER? Et enfin, à qui peut-on attribuer cette citation? La vie qui aurait pu être cachée dans la vie qui est. La vie qui aurait pu être cachée dans la vie qui est. Ah oui, je tiens à rappeler que nous n'avons pas notre SIM habituelle, le 61-53-53-20. Même, c'est une autre SIM qui est dans le téléphone, le 94-94-09-53. 94-94-09-53. C'est la SIM qu'on utilise actuellement. Et donc, bon, il y a un souci avec l'autre SIM. Et quand le souci s'est arrivé, et on fera le jeu avec ça. Merci beaucoup pour la compréhension. On remonte toujours en musique avec Ramzi Katoska. Yatou Koulou, Betabano.

0: 94 94 09 53. Mbaï, les Parisiens au bout de fil. Bonjour Mbaï.
1: Bonjour Ruby Boss.
0: On dit quoi, patron?
1: Ciao, hein?
0: Ah, fait.
1: Tchang, tchang.
0: Tchang, tchang, wallahi. Ça va?
1: On a marre, tchang, tchang.
0: On a marre, ciao.
1: Akanta, adieu, vous avez?
0: On a fait qu'il y a tout le monde. Oui, il y a tout le monde. Il y a tout
1: le monde. Il y a toujours Paris, boss.
0: Il y a tout le monde. C'est ça, même. On dit quoi?
1: Ça va, patron?
0: Quelles sont les bonnes nouvelles?
1: Ouais, nouvelle, à Benin, ça va.
0: D'accord.
1: Comme Paris, comme aujourd'hui,
0: il n'y a pas soleil.
1: Il n'y a pas soleil.
0: Ah, c'est d'accord. Bon, quoi. Nous autres, on est sortis.
1: Je me rappelle comme Paris.
0: On est sortis depuis 5 heures de la maison, donc on ne sait pas c'est le temps qu'il fait là-bas.
1: Ouais, ouais. Mais, c'est ton boulot là. Même 4 heures, même tu vas tout.
0: On va faire comment? Tu n'aimes pas, tu c'est quittes. Ça.
1: Le travail libère l'homme pour travailler.
0: Voilà. Hein? Si tu n'aimes pas ça, tu vas ailleurs.
1: Quand tu sors pas là, il n'y a pas de pour les enfants demain.
0: N'est-ce pas?
1: Ça va nous bien.
0: Hein? Absolument.
1: C'est ça, non?
0: C'est ça, non?
1: C'est ça.
0: C'est ça, même. D'accord. Mm-hmm.
1: Bon, je t'ai appelé juste bonjour les auditeurs tellement.
0: Ah, c'est très gentil, très... ça. C'est très gentil. Merci beaucoup, merci. Le Parisien.
1: Oui.
0: Merci. On est ensemble, on salue Rose, la chef Rose. Et puis, Guillaume Mbanaté. Merci beaucoup. 94-94-09-53. Après avoir écouté Yatoukoulou de Ramzi 14K, retrouvons cette fois-ci Nestoli Chérif Baila. Vous le connaissez beaucoup plus avec le son qu'il a, sa collaboration avec Baby Kitos dans Toutes les Vanités. Mais là, il est en solo. Nestoli Chérif Baila. On écoute.

D'écouter Nestoli, nous allons écouter d'abord Gonsar, hein, c'est Jetsona et le groupe Gonsar, Yeya, c'est le titre qui passe, c'est une exclusivité, le clip est sorti hier, donc vous avez la primeur, hein, d'écouter ça en exclusivité. On écoute Jetsona et Gonsar.

0: Ah oui, pour ceux qui comprennent le chinois, ils vont comprendre les paroles que Jetsona utilise. Bagayo, bagayo, on chine l'argent. Il chante en chinois, il rappe en chinois. Avec le groupe Gwansa. Les artistes, ah oui. Nous sommes avec une fois de plus, avec Guilhua, bonjour.
1: Bonjour,
0: moi,
1: comment?
0: Ça va bien et vous?
1: Je vais bien également.
0: D'accord, Abéché, ça va?
1: Oui, ça va.
0: D'accord, vous êtes en direct?
1: Je crois que la chaleur, même, ça va mieux déjà.
0: Ça s'est atténué, non?
1: Ah, déjà.
0: D'accord, c'est bien.
1: Mm-hmm. Non, le nom, là, c'est Gelro Bonheur. C'est pas ce que vous avez
0: dit. C'est Gelro, non?
1: Gelro
0: Bonheur.
1: Oui.
0: C'est ça, d'accord. Désolé, hein, ça peut arriver. Comme le réseau n'est pas bon, là, c'est difficile que les techniciens puissent entendre.
1: C'est ça, j'ai compris également.
0: Mm-hmm.
1: Les questions, sont lesquelles?
0: D'accord, nous avons trois questions. La première question, quand et où a eu lieu la première conférence internationale sur la justice et la réforme qui s'est tenue cette année même? Deuxième question.
1: Deuxième,
0: que signifie PNER?
1: Troisième,
0: à qui peut-on attribuer cette citation? La vie qui aurait pu être cachée dans la vie qui est.
1: D'accord, là je vais revenir. Sinon, je demande la semaine dernière là.
0: Oui.
1: Il y a deux jours comme ça, il n'y avait pas l'émission là. On a dit Abidjan.
0: Trois jours. On avait un atelier régional là.
1: Ah,
0: oui,
1: okay.
0: Voilà. Donc, on avait reçu des experts venus d'étrangers et puis il y a également d'autres invités qui sont venus d'ailleurs. Et on a aidé le ministère de la Communication avec UNESCO. Tout. Donc, c'était compliqué. On était allé jusqu'au lac Tchad.
1: D'accord.
0: Oui, on est allé avec tous les experts, les étrangers qui sont venus pour la circonstance au lac le mardi.
1: Mais
0: on a fait un aller-retour. Hein?
1: Bon,
0: oui.
1: Il fallait confier la tâche à quelqu'un d'autre, non?
0: À qui? Chacun a sa tâche. Mais ça va venir. Ça va venir, ça va venir. C'était de manière brusque, donc on n'a pas préparé quelqu'un. Mais la prochaine fois, on prendra les dispositions.
1: D'accord, merci beaucoup.
0: Merci, on est ensemble.
1: Ah, merci,
0: Merci, à tout à l'heure.

0: Jetsuna, le groupe Gonsar, Yeyo, Yeya, autant pour moi, c'est le titre qui passe actuellement sur votre radio. Nous sommes avec certes les Barcelonais. Bonjour les Barcelonais.
1: Bonjour, tu m'appelles Alexis.
0: On dit quoi, les Barcelonais?
1: Nous disons Dieu merci.
0: D'accord, c'est bien. Quelles sont les bonnes nouvelles, la famille?
1: Ça fait deux jours.
0: Ça fait deux jours, on est là.
1: Vous êtes là, n'est-ce pas?
0: Tranquille.
1: Sinon, j'avais raté l'émission de jeudi, là. C'est le vendredi que j'étais à l'école.
0: Ah, c'est ça. J'ai dit, ok, je vois. D'accord.
1: Je pensais que ça va être comme les trois autres.
0: Non, c'est juste trois jours. Trois jours et puis on a rattrapé.
1: Non, ouais, quelqu'un m'a appelé et puis. Il m'a téléphoné, quoi.
0: Ah, d'accord. Mais ceux qui sont dans la plateforme, là, ils avaient la nouvelle.
1: Ah, ok, je vois.
0: Oui, c'est ça. Mais bon, c'est des choses qui arrivent.
1: Et aujourd'hui encore, il n'y a pas de numéro.
0: Oui, aujourd'hui encore, il n'y a pas de numéro. Donc, il n'y a pas le numéro habituel. Le numéro habituel, ça a dérouté les gens.
1: Hier avec Marie-Zone.
0: Oui, ça a commencé hier. Ça a commencé le matin avec Téna. Téna, en pleine émission, ça a commencé. Et puis après, Marius aussi a suivi ça. Donc bon, ça va se réparer en tout cas.
1: Ok, il n'y a pas les
0: cas. C'est ça. C'est des aléas de la technique.
1: Ah, la technique, hein.
0: Oui, c'est des choses qui arrivent.
1: Non, c'est vrai. Les machines.
0: Oh, le caprice.
1: On toujours des caprices.
0: Tout à fait.
1: Mais comme Doxat est là.
0: Voilà, il va gérer.
1: Il va vous donner le bouton.
0: N'est-ce pas? C'est
1: il
0: ça.
1: Il vient pisser le bouton, appuyer le bouton.
0: N'est-ce pas? C'est ça.
1: Oui,
0: c'est ça.
1: Ok, la première question. Du 28 au 30 juillet 2026.
0: D'accord.
1: À Benghazi, en Libye.
0: Cool, c'est noté.
1: La deuxième question.
0: Deuxième.
1: Programme national d'électrification rurale.
0: D'accord, c'est noté.
1: Donc, je suis désolé pour la.
0: La troisième. Il faut essayer quand même, non?
1: Désolé,
0: d'accord, ok, ça se comprend. D'accord.
1: Okay. La famille.
0: Merci beaucoup, bien les choses à la famille également. Je reprends les trois questions avant qu'on ne passe à un autre son. La première question, quand et où a eu lieu la première conférence internationale sur la justice et la réforme qui s'est tenue cette année? Deuxième question, que signifie PNER? Et enfin, à qui peut-on attribuer cette citation à la vie qui aurait pu être cachée dans la vie qui est 94-94-09-53. Après Jetsuna et le groupe Gonsar, qui nous ont donné cette exclusivité, retrouvons cette fois-ci Jetsuna, Nestoli, Shérif, Baila, sur le titre, on écoute.

0: Nestoli Shérif, Baila, c'est le titre qui passe actuellement sur votre radio. Mbaï, le Parisien est de retour. Bonjour. Hello. Le Parisien Mbaï, oui. Oui, patron.
1: Allô?
0: Oui, je vous écoute très bien.
1: Allô?
0: Oui, allô, Mbaï. Ah oui, avec ce numéro aussi, hein, sur ce réseau. Hein. 94-94-09-53. Rappelez sur ce numéro 94-94-09-53. On remonte toujours en musique avec Nestoli.

Nestoli Chérif, Beyla Toli, sur le titre qu'on vient d'écouter. Ah oui, Nestoli, un jeune artiste qui s'est débrouillé pas mal également, qui a fait plusieurs collaborations, notamment le titre Vanité, tout est vanité, avec Bibi Kitos, ce son qui est joué partout également. Mesdames, messieurs, sachez que nous avons trois questions. La première question, quand a eu lieu la première conférence, quand et où a eu lieu la première conférence internationale sur la justice et la réforme qui s'est tenue cette année? Deuxième, que signifie PNER? Et enfin, à qui peut-on attribuer cette citation? La vie qui aurait pu être cachée dans la vie qui est 94-94-09-53. Après Nestoli, retrouvons cette fois-ci le trio Don Carter, Moussa Aimé et Kent, le miraculeux, qui vont nous enjailler dans le titre Enjaillement. On écoute.

0: Le Parisien est de retour. Rebonjour.
1: Ouais, du bon.
0: Patron.
1: Un
0: réseau là, vraiment, il faut questionner hein, les opérateurs.
1: Il
0: y a deux coups de bêta, non, aussi. Par accident, hein?
1: Ouais.
0: Je n'aime pas les accidents.
1: Ah bon?
0: D'accord, ça donne quoi par accident là?
1: Papa Yankee, bon. Papa Yankee, il faut compléter.
0: Oui, allons-y, complétons.
1: Le 30.
0: Ah d'accord, ça c'est la troisième question. La première question, c'est ça?
1: Oui.
0: Bon, ben, on décompte ou on compte? À trois, hein? Jusqu'à 3, si on compte, si on décompte, on commence par 3.
1: Ok, on décompte.
0: Oui, décomptons.
1: Ok, 3.
0: Oui.
1: 2.
0: Oui, et enfin
1: 1, 2, 0.
0: Merci. Mesdames, messieurs, c'est pratiquement terminé pour ce premier numéro de la semaine de votre émission. Gardez l'écoute. La première question, quand et où a eu lieu la première conférence internationale sur la justice et la réforme qui s'est tenue cette année? Il fallait juste se proposer du 28 au 30 juillet 2026 à Benghazi en Libye. Du 28 au 30 juillet 2026 à Benghazi, en Libye. Le Tchad s'est fait représenter par la secrétaire d'État à la justice, Madame Aminatou Bello. Voilà. Et pour la première question, le tout premier à nous faire la proposition, c'est Dosna Maurice, suivi de Daissou Abel, tous deux d'Abiché et de Sad, les Barcelonais, de la rue de 30 mètres. Donc, félicitations à vous, Dosna Maurice, félicitations à Daissou Abel, également à Sad, les Barcelonais. Troisième question, que signifie PNER? PNER signifie Plan National d'Électrification Rurale. Plan National d'Électrification Rurale. Et là, le tout premier à nous faire la proposition, c'est encore Dosna Maurice depuis Abiché, suivi de Abel qui nous a appelé d'Abiché également. Et enfin, de Sad, les Barcelonais, depuis la rue de 30 mètres. Donc, félicitations à vous, Dosna Maurice, à Daissou Abel depuis Abiché, et également à Sad, les Barcelonais, depuis la rue de 30 mètres. Et enfin, à qui peut-on attribuer cette citation? La vie qui aurait pu être cachée dans la vie qui est. Il fallait juste se proposer. Djabalou Simakalé Ndebele, c'est un Sud-Africain, un professeur de littérature et écrivain de fiction sud-africain, ancien vice-chancelier et directeur de l'Université du Cap. Voilà, et là, c'est une seule personne qui a eu la bonne réponse, Dorsuna Maurice. Voilà, c'est Dorsuna Maurice, celle qui a fait la proposition à cette troisième question. Mention spéciale à lui, félicitations à lui également. Merci beaucoup, mesdames et messieurs. Sachez que la technique, c'est l'affaire de Dobsadi Katna Fidel. À ses côtés se trouvent deux jeunes stagiaires. Nous avons Asmaou Mahamat Tabak et Mahamat Ali Arba. Voilà, et la régie d'antenne, c'est l'affaire de Fatima Kadamalato. Nous avons Tuki Alfred à la recevoir. Abou, à la locomotion et au micro, je suis votre humble serviteur. Appelez-moi comme vous voulez, Alexis Dimas Kaoumak. Alex, je vous donne rendez-vous demain pour notre numéro de votre émission. Gardez l'écoute, portez-vous bien. Bon appétit à toutes et à tous.

13h09 minutes dans ce studio de radiodiffusion nationale tchadienne. Vous venez là sur votre émission Gardez l'écoute présentée par Mac Alex. Cravate Saint-Valson était là dans son titre Santana. En fond sonore de la bonne douceur, c'est signé Peggy dans le titre 1, 2, 3. Ben, elle n'aime pas partager. Elle dit qu'une histoire d'amour, c'est entre deux et non trois personnes. On va alors savourer.

0: À travers le rythme entraînant et le comptage 1, 2, 3, Peggy exprime son désir de vivre une relation où les sentiments sont clairs. La chanson donc évoque la confiance, l'engagement et la volonté d'avancer à deux, tout en invitant son partenaire à faire un choix sans hésitation. Du Zouk, c'était là sur les ondes de radiodiffusion nationale tchadienne dans Antenne Midi de ce 3 août 2026. Je vous convie à présent à suivre votre magazine. Bonne écoute.
1: Les visites aux malades dans une formation sanitaire à l'hôpital ou dans un centre de santé sont des actions très solliciables. Elles sont cependant très dangereuses si elles ne respectent pas les consignes données par les spécialistes de santé. Elles sont aussi source d'altercations ou d'agressions physiques contre le personnel soignant. Pour d'amples explications, Idriss Rahmat Makaïla de la station provinciale Radio Doba a rencontré à cet effet Dr Diopsa Wissa, médecin chef de district de l'hôpital de Doba. Au micro pour la présentation, Merveille Yarma. Réalisation, Hassan Nenkoro.
2: Nous avons constaté au niveau des hôpitaux en général et en particulier au niveau du district de Doba, les visiteurs, ou j'allais dire ceux qui viennent rendre visite aux malades. On a un peu partout, éparpillés, s'asseoir, manger, boire, causer comme dans un lieu de cérémonie.
3: La visite des malades, ce n'est pas quelque chose de mauvais. D'abord, ça apporte un soutien moral aux malades.
2: Quelles sont les dispositions?
3: Généralement, il y a des horaires de visite qu'il faut respecter. Ça doit se faire en respectant certaines procédures. Il y avait vraiment la possibilité où la porte ou soit les murs des hôpitaux sont bien élevés. Devant la porte, quand les malades entrent, on ne permet pas tout le monde comme ça à entrer à la fois. Il y a les horaires de visite qu'il faut observer. Mais quand on entre aussi, on ne peut pas rester là pendant une heure, deux heures dans la cour de l'hôpital. Vous venez au CV des malades pour certaines pathologies qu'on permet et d'autres pathologies aussi, il faut isoler le malade comme la tuberculose auquel on ne permet pas aux autres personnels ou soit aux parents de venir au CV des malades ou soit rester longtemps avec lui dans le risque de la transmission ou soit de la contamination. Donc, généralement, on vient au CV des malades, on reste au maximum entre 15 à 30 minutes, on répare. Donc, vous voyez, si on ne reste pas au chevet des malades pour longtemps, peut-être une ou deux personnes très proches, on peut les permettre de rester avec le malade. Voilà, pour besoin ou soit pour nécessité. Mais les restes qui viennent 10, 20, des fois même, on peut voir plus de 30 personnes pour un seul malade. S'ils viennent, ils veulent le visiter, ouais, ils entrent, voilà, 15 au maximum, 30 minutes, on doit se retirer. Parce que l'hôpital, c'est pas un lieu, vous voyez, de funérailles, que pour un seul malade, il faut beaucoup de monde.
2: Ça, oui, quelles sont les dispositions que vous avez prises au niveau de l'hôpital district de Doba?
3: Comme je l'ai dit, nous avons le gardien, mais les difficultés que nous faisons face, des fois ces gardiens et même ils sont menacés. D'abord par le garde malade, vous voyez, au niveau de la porte, on dit les armes, le couteau, tous ces objets ne sont pas permis à entrer à l'hôpital. Mais malheureusement, vous allez vous rendre compte que certains gardes malades ou soit certains visiteurs, quand ils viennent, ils menacent le gardien. Donc, menaçant le gardien, lui, il a peur. Qu'est-ce qu'ils font? Et même, ils entrent pour un seul malade, 10, 20, voire même 30, malheureusement. Un temps, nous avons pensé à la possibilité peut-être d'écrire à la police ou soit les forces de l'ordre. Si les forces de l'ordre sont là, ouais, avec leur tenue pour assister un peu le gardien, ça pourrait faire respecter un peu, ouais, les horaires de visite et voilà, les bonnes pratiques aussi de visite. Voilà.
1: L'hôpital est un milieu très souillé et le risque de contamination est très élevé pour les visiteurs. Docteur Diopsa Wissa, MCD de l'hôpital de Doba.
3: L'hôpital, c'est un lieu où on traite des malades. Ça veut dire qu'il y a des germes à l'hôpital, c'est ça. Il y a des pathologies qu'on peut permettre aux visiteurs de venir entrer en contact directement avec des malades. Il y a les différents services comme la maternité, les services de médecine, les services de chirurgie, les services de pédiatrie auxquels on hospitalise des malades. Maintenant, à part ça, il y a un service de physiologie. Ces services, on hospitalise les malades atteints de la tuberculose. Généralement, quand on fait premier diagnostic et qu'on découvre que la personne souffre de la tuberculose, on l'hospitalise dans le but de l'isoler au moins pendant deux semaines. Pendant cette période, cette personne peut transmettre Vous voyez, à travers des gouttelettes, lorsqu'il touche, il émet des gouttelettes et ces gouttelettes contiennent des germes. Et quand une personne qui est apparemment sain, voyez, inhale ces germes, il peut aussi être contaminé, voilà, de la tuberculose. Vous savez, l'une des plus grosses difficultés qu'on n'arrive pas à rompre avec la chaîne de transmission de la tuberculose dans le milieu, surtout la province, vous voyez, c'est lié aussi à ce contact des visiteurs. Certains malades ou certains gardes malades, quand vous les dites non, ces malades-là, on l'a isolé, on les met sous traitement. D'ailleurs, le traitement est gratuit, vous voyez, pas nécessité d'avoir beaucoup de monde, peut-être qu'il y aura, vous voyez, un soutien financier. Mais la prise en charge des tuberculés, elle est gratuite. Ça veut dire, l'État et ses partenaires, vous voyez, ont rendu disponibles tous ces médicaments. Et les deux premières semaines qu'on hospitalise les malades, ces malades peuvent facilement contaminer les autres. Donc, le but qu'on les hospitalise, c'est de les isoler des autres contacts et rompre la chaîne de transmission. Mais malheureusement, vous voyez, les gens, ils vont entrer, ils vont toujours être en contact avec des malades et c'est ça qui fait que dès qu'il entre en contact avec le malade, il sort de l'hôpital ou soit il sort de ses lieux déjà contaminés. Il ne manifeste pas encore les symptômes, mais il est déjà porteur, vous voyez, du germe. Il suffit d'attendre quelques semaines. Voilà, lui aussi va commencer avec les manifestations ou quelques mois pour certains en fonction de la réponse de leur organisme. Lui aussi, à un autre moment, il va devenir aussi le malade, malheureusement. Certains, on essaie de les expliquer. Ceux qui comprennent, vous voyez, ils s'éloignent. D'autres, il y a aussi la négligence. Ils vont dire que nous, on est là depuis des années. Ça fait quoi? Vous voyez un peu, non? Et encore la solidarité, surtout tchadien. On pense que s'il y a un malade, si tu ne viens, tu ne restes pas avec lui, on va t'accuser quelqu'un de mauvais ou peut-être que c'est toi qui as l'origine même de son problème. Donc ça fait que certains, malgré les explications qu'on leur donne, ils s'entêtent, ils restent avec les malades, mais prochainement, malheureusement, ils deviennent aussi et aussi des malades et ils vont transmettre à d'autres personnes et ça a un coût parce que ces produits, ce sont des antibiotiques qui coûtent très cher à l'État et à ses partenaires. Malheureusement, on a toujours, vous voyez, des malades tibies dans ce milieu.
2: Et vous avez un dernier message par rapport à ce comportement des visiteurs?
3: Quand on rend visite à un malade, on lui apporte notre soutien, c'est un soutien moral qui aide le malade à être guéri, mais il faut tenir au règlement intérieur de l'hôpital. S'il y a les horaires de visite qui sont affichés, il faut se conformer aux horaires de visite des malades. Et la deuxième des choses, quand on rend visite aux malades, c'est pas un lieu de funérailles qu'on peut rester pour beaucoup de heures. Il faut venir en petit groupe, au maximum 15 à 30 minutes suffit de soutenir la personne, soit par sa présence ou soit par ses paroles, et se retirer, permettre à d'autres personnes, à notre petit groupe aussi de faire pareil. Parce que certains malades, quand ils sont hospitalisés aussi, ils ont besoin de repos. Certaines pathologies n'ont pas besoin de bruit. Donc, quand on est nombreux, on fait plus de bruit, vous voyez un peu. Et au lieu que ça nous aide, nous autres, à bien traiter les malades, des fois, ce que nous venons faire, et puis ça affecte aussi les malades. L'autre chose aussi, l'agression. Surtout les visiteurs, quand ils sont nombreux, ils agressent le personnel de la santé verbalement ou des fois aussi physique. Vous voyez, quelqu'un qui est là, qui soigne son parent ou soit qui soigne un malade, lui aussi, c'est un être humain. Vous voyez, quand il est menacé, ça peut affecter sa façon aussi de travailler. Moi, je pense que nous devons comprendre que les personnels de la santé sont là pas pour nous faire du mal, mais ils sont là pour nous aider, donc on ne doit pas aussi les agresser, soit physiquement ou soit verbalement. On doit collaborer avec eux pour les aider et les faciliter à faire normalement leur travail.
2: Très bien, merci docteur, merci d'avoir accepté de répondre à nos questions.
1: Au micro pour la présentation, Merveille Yarna. Réalisation Hassan Nenkoro.

13h26 minutes dans ce studio de radiodiffusion nationale tchadienne. Vous venez là de suivre votre magazine Les visites dans les milieux hospitaliers. Samy et Anonyme, ce duo composé, était là avec ce titre Déterminé. En fond sonore, nous restons toujours au Tchad avec Dyson dans le titre Why Doché. On va savourer.

0: 13h29 minutes dans ce studio de radiodiffusion nationale tchadienne. Mesdames, messieurs, si vous venez de prendre le train en marche, vous êtes bien dans Antenne Midi de ce lundi 3 août 2026. Et la citation de ce jour est la suivante. Les plus grands changements commencent souvent par une simple décision prise aujourd'hui. Les plus grands changements commencent souvent par une simple décision prise aujourd'hui. Voilà la citation de ce jour. Nous ouvrons à présent la chemise où vous avisez communiquer avec Geneviève.
1: La direction des réformes foncières et du contentieux du ministère de l'aménagement, du territoire, de l'urbanisme et de l'habitat invite impérativement M. Hassan Saleh, l'occupant d'un terrain 6 au quartier Al-Oubéi, session 2, îlot 54, lot 5, 7. Et 9, à se présenter à la dite direction munie des documents différents du terrain pour une affaire les concernant. Ce communiqué tient lieu de convocation. La direction des réformes foncières et du contentieux. Avis d'appel à la candidature pour le recrutement de deux comptables et d'un assistant en trésorerie à la CISA. Le président de l'Association des sociétés d'assurance du Tchad porte à la connaissance des ressortissants des États membres de la conférence interafricaine des marchés d'assurance CIMA que la campagne commune de réassurance des États membres de la CIMA, CISA, recrute pour le siège à Lomé, Togo, deux comptables et un assistant en trésorerie. Composition du dossier de candidature. Une demande de recrutement pour l'emploi à pouvoir adresser au directeur général de la CISA, un curriculum vitae certifié sincère, un extrait d'acte de naissance ou de jugement supplétif en tenant lieu, ainsi que le cas échéant, l'acte de mariage ou les bulletins de naissance ou des enfants à charge ou un certificat de vie collectif. Une copie certifiée conforme des titres, diplômes et attestations de qualification. Un certificat médical attestant que le candidat remplit les conditions d'aptitude physique exigées et délivrées par les autorités médicales agréées par l'État d'origine. Un extrait de casier judiciaire datant de moins de 3 mois. Les dossiers de candidature devront parvenir au plus tard le 31 août 2026 à l'adresse suivante. BP

0: 1240 Lomé. Téléphone, oui. Plus 228 22 61 35 94. Ou encore plus 228 22 61 35 95. Deuxième numéro, plus 228 22 23 62 62. Ou encore plus 228 22 23 62 65. Pour d'ample information, veuillez consulter les textes portant avis d'appel à candidature au secrétariat de la Direction générale de la Histoire nationale. 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Avis de décès. La famille Momnodu ont le regret d'annoncer le décès de leur fils, père et frère Mbaye Ndelem Momnodi Satrak, survenu le 2 août 2026 à l'hôpital général de référence nationale. Cet avis s'adresse aux parents de Mbaye Ouroy Bebedia Beladia Beseu Nanda Ndou Bedogo Ndiamena. Cet avis s'adresse particulièrement à Nelum Marie, Nele Marie, autant pour moi, Ruth Amundu, à Bandung Viviane au Canada. L'enterrement aura lieu le mercredi 5 août 2026 au cimetière de Touka. Le lieu de recueillement est au domicile familial à Mouxal. Les parents du village sont priés de rester sur place. La famille du feu Matelna Barnabas, Koumde Eli, Koumde Marc, Nodi Dene, Suzanne, Tala Mbaye Ornom, Cléopa, Girna Nodi, Enis, B. Madjel, Simeon, Pourarem, Frédéric, Mbaye Nainsem, Arthur et Reoudoum Barnabas, tous en Djamena, ont la profonde douleur d'annoncer aux parents de Beladia Madengue, Bebidia et Mundu, plus particulièrement à Mao, Joël, Ngao, Dande, Samuel à Beladia, Dembaï, Damaris, Ndjera Kula Paul et Nekwa Dara Sam Amundu. Le décès de leur fille, nièce et sœur Lalem Hawa, fille de Matelna Barnabas, décédée le 2 août 2026 en Djamena de suite d'une courte maladie. L'enterrement est prévu pour le mercredi 6 août 2026 au cimetière de Touka. Les obsèques auront lieu à l'homme de Nazareth, l'église locale Simeon située au sud de l'école primaire de Boutalbagar. Le lieu de recueillement est à Chagouaché, Tala, Mbaye Ornom, Cléopa, non loin de l'église évangélique du Tchad numéro 15, paix à son âme.
1: Nécrologie suite, la grande famille Naldim de Ndiamena, Dimadoum Kousadoumgar Khalif, Daï Guidem Nestor Dornas Dimra Kousadoumgar Delphine Daï Guidem, Mouremem Kousadoumgar Adoumbi Kousadoumgar Domsengar Arsène Daï Guidem, Dodingar Daï Guidem Magloire, ont la profonde douleur d'annoncer le décès de Loube Adoum Dingar Bonaventure, survenu le 31 janvier 2026 à Abéché des suites de courtes maladies. Fils de feu Kousadoumgar Dingar et de Nenoudi Marceline, cet avis s'adresse aux amis et collègues d'Abéché, les voisins d'Atron ainsi que toute la communauté mongo, Sa Majesté le chef de canton de Nassian, M. Ndole Dingar Daïguidim, au chef de canton de Nankessé, Mai Wongbaï, de Mongo à Domo, Damaris, Samedi, Pierre, Gulmbaï, Daniel et tout le village de Mbaï Namar. Les cérémonies des obsèques se dérouleront le mardi 4 août à l'Assemblée chrétienne Bethel à côté de l'Université La Francophonie, suivie de l'inhumation au cimetière de Toukra. Le lieu de recueillement est au domicile familial à Dembéché Dimadoum, Kousadoumgar Khalif. Dieu a donné et Dieu a repris, que son âme repose en paix. Namardé Tolba Toglengar, Juliette Denembang, Mendi Tamsengar, Dimadoum Jean, Dibé Robert, Diemima ont la profonde douleur d'annoncer le décès de leur mère Hawa Martine, fille de Moul Mardé et de Bonyou, décès survenu le 2 août 2026 à Amnabak. Après Ndou, ce avis s'adresse à la famille et aux connaissances de Toulo par Gabringolo, Gelmasse Gama, Sarakaba, Mundu et Lai. L'inhumation aura lieu à Amnabak le mardi 4 août 2026. Le lieu de recueillement est au domicile à Amnabak. Paix à son âme. Nécrologie toujours, la grande famille Benam Isaac Moïta Ngaré Colombo, la famille Maïmos, famille Ngariena Denis, la famille Diro Ngiriam, les frères et sœurs ont la profonde douleur d'annoncer le décès de leur fille, sœur et mère, la nommée Stanislas Gisèle Benam, décédé le 31 janvier 2026 à Mundu des suites de maladies. Cet avis de décès s'adresse aux parents de Kagemayan, Bodo, Beboto, Bekodo, Bangouli, Bejondo, Sar, Kiabi, Kemata, Mundu et de Ndiamena. Ne pouvant pas citer tout le monde, que toute personne concernée soit informé. Les obsèques se passeront à Ndiamena. Le lieu de recueillement est au domicile de Solial Benam au quartier Gassi. Par ailleurs, la date de l'inhumation sera communiquée ultérieurement. Dieu a donné, Dieu a repris, que son nom soit loué.
0: Nécrologie suite. Le chef de la communauté de Kou Ouest à Ndiamena, Dimadoum Bedoum, Béalmbaï Daniel, Dingemtel Nerdire. Les enfants Nadji Ouroum, les enfants Betem Ngarkos, Mosnda, Henri, Général Gingengar Majita, Serge Mbaï Domti, Ngar Mam, Alfred Madji Tolum, Mbaï Dagom, Mario Delphine, Taram Delphine, Netel Mia Ojum, Samuel Béaloum, Marcel et Ngar Gui, Jonas annoncent avec douleur le décès de leur cadet, neveu et cousin Mbaï Rissem Ndokaya, Jean-Claude, décès survenu le 2 août 2026 à Ndiamena des suites de maladie. Cet avis s'adresse aux parents de Betel Bebo Boa Bouandia par Dungedi, Djagbaï par Mundu, Sar Garwa au Cameroun, Angaba Nelde au Sénégal, Madjbei Pierrette à Kosdjom au chef de canton de Bebo, Nadilum Daïgoum. À la famille Natolum à Bébidia, au chef de canton de Bépara, Jim Tolum, Chirubin, L'enterrement est prévu pour le mardi 4 août 2026 au cimetière de Touka. Le lieu de recueillement est au Echefeu d'Amati Nerdé à Atron. Les obsèques se dérouleront à l'église coréenne au quartier Atron, non loin de l'ancien bar Côte Pénale. Paix à son âme. Les familles de Kim Tolngar, Madi Dongartu, Boniface, Betelngar, Dendon, Commissaire, Ndotongar, Dumbe, Naingar, Gaston, Anglengar, Moussa Tangar, Deron, Sylvain, Yolande, Natingar, Ndungebei, Thérèse, ont le profond regret autant pour moi d'annoncer aux parents de N'Djamena et d'ailleurs particulièrement au chef de canton de Doba, Béro, Betty, Nankese, Mongo, Nassia et Komé, aux parents des villages de Kidiku, Béro, Djeng, Benjeri, Majo, Pardoba, Majo, Béro, Debe, Dobkate, Nankese, à ceux de l'étranger, particulièrement de Paris, Burkina, Yaoundé et Niamey. Le décès de leur sœur, tante et mère, Domlar, Ndiokangar, Micheline, survenue le 31 juillet 2026 à l'hôpital de refondation de Farsha. Le retrait du corps a lieu le mardi à l'hôpital de référence nationale de N'Djamena et les obsèques se dérouleront à la paroisse Saint-Charles-Béromé de Farsha, suivie de la levée du corps pour le village natal à Doba pour l'enterrement. Les parents du village sont priés de rester sur place. Dieu a donné, Dieu a repris, que le nom de l'Éternel soit loué. Et enfin, nécrologie suite. La communauté Pen, la grande famille Morengar, en particulier la famille Donandengarti, Pierre Morengar, ont la profonde douleur d'annoncer le décès de leur fils, frère, père et grand-père, Feu Bemadingar Dimnangarti, survenu le 2 août 2026 des suites de maladie à l'hôpital général de référence nationale de N'Djamena. Cet avis s'adresse aux parents, amis et connaissances de N'Djamena, Penny, Kumbra, Sar et ceux de la diaspora. Le lieu de recueillement est à Dembe 2, au domicile de Dingam Nandangarti, Ngar Djimti, à côté de la station Modjombog, sur l'axe du rond-point Gazelle Hydrocarbure, 6e rue à gauche en quittant le rond-point Gazelle. Le retrait du corps est prévu pour le mercredi 6 août 2026 à 8h pile, suivi du départ pour le cimetière de Touka à 12h pour l'inhumation. Que l'âme du regretté repose en paix auprès de l'Éternel.
1: Nécrologie toujours. Mbayarm Kunja Ngartabe de Rassum Masrangar Kamro Aladjaba Madeleine Belum Nadi Jean Mawai Pasteur Namar Mbaye Alfred Mbaye Golmum Jacob Ngardolum Isaac Paul Taro Toussa N'Djamena ont le profond regret d'annoncer le décès de Menoudi Augustine, épouse de Mbaye Ornom Clotaire, survenu le 29 juillet 2026 à l'hôpital La Refondation de Farsha des suites de courtes maladies. Cette triste nouvelle s'adresse à la famille Bionto Jonathan, Mbi Moël, Marc, Mbangdoum Albert, Mbaye Noumgang, Antoine, tous à Ngarakei, la famille Biram Goto, Ozias, Enos, Gueul, Jim Tolum, Berangar, Timothée, tous à Bibalum, la famille Zenaba, Priscilla Holo, Jomu Timothée, Yombedum Anne, Jo Rodé, tous à Bika Bida Keininga par Benoï, la famille Mbaimbe Alphonse et Mbayosm Gabriel Toussassa, la famille Demand Elisabeth Ngawel Eugène Negeng Joseph Toussamundu, la famille Djondoul Joseph Akutu Parmundu, Nojum Goto Damaris Mbondom Philomo comme tar lui tous à Jimita Yula au Nigeria, Ngesmbaye Martin Pala, Dumrangar Koumde à Béré, la famille d'Mbaye Thérèse à Rogel Dami et Mbaye Orom Nicolas au Maroc. La cérémonie des obsèques aura lieu le mardi 4 août 2026 à l'UET numéro 24 à Amtoukoui. L'Éternel a donné et l'Éternel a ôté. Que le nom de l'Éternel soit béni et veuillez lire avec eux dans Job 1, 21. Page noire toujours, Langue Joachim Bion Gage, Onésime Youssouf Tchangbey, docteur Kargé Edouard, Isaka Abdraman Bandal Dime Aoudou, Abdoulaye Tosh El Koussing, mère junior, Dividi, mère Matna Pirkolosu, Komakoy Dora, Deborah Adaba, Gouguma Marc et Kourabey Mahamat, mère, ont la profonde douleur d'annoncer le décès de leur oncle paternel Alomcho Golombe, plus connu sous le nom de Ocho Jean Bosco, survenu à Congo le 3 août 2026. Le retrait du corps de la morgue de l'Aïe se fera le mercredi 5 août 2026, suivi de l'inhumation le jeudi matin. Cet avis s'adresse à Loxi Mathias Sanigué Aboul et à toute la communauté Congo de N'Djamena et Colon. Remerciement à présent la famille Mbang, Ngrassayem Gustave, Getty Madi, Honorine, Oningar, Thomas, Ngar Ousedim, Alexis, Ndoradoum Madi, Ngartola, Noudjim Marie, Ngaradoum. Remercie d'un cœur sincère, tous ceux qui ont apporté leur assistance multiforme lors du décès de leur fille et sœur, la nommée Ignita Ernestine, survenue le 23 juillet 2026 à N'Djamena des suites d'accidents de la voie publique. Ces remerciements s'adressent au chef de race Goulay, à la belle famille Ngarbaroum. Par ailleurs, Madna Ngarbaroum, Germaine Ngarbaroum, la belle famille de Honorine et Alice, à tous les membres de la paroisse Saint-Bernard de Walia et Saint-Guido Maria Conforti de Toukra, aux membres de l'association de Mandissa, Engar Touriti, aux voisins fossoyeurs et aux ressortissants de Donomanga, Mandissa, Ngar Touriti, Nganam, Djanga et Gama. Que le Seigneur vous comble de sa riche bénédiction au nom de Jésus-Christ. Et enfin, ce dernier avis de remerciement, Marie Namerum, Dimasra Namerum, Remadi Joël, Namanum Kou Dalbay, Mirangay Benaya Isaac, Dimanche Ngarbaroum, Bata Asrabay, Santa Arlette Girdona et le chef de la communauté d'Aï de N'Djamena remercie très sincèrement le Collège des Anciens, Diacres et Diaconesses, les groupes féminins, les chorales, les Jacques de l'AC Grédia, AC Cana 1 et Cana 2, AC La Nouvelle Naissance, AC La Bonne Nouvelle, l'EMET 1 de Moursal, ex-Corée, les Églises Sœurs, les Belles Familles, plus particulièrement Madame Docteur Dimt Nesolial Benam, les parents du village Biri du canton Ngalo, de Kabassis, ainsi que les amis, collègues de service de la défunte, sa hiérarchie, les voisins et voisines de Moursal pour leur assistance multiforme lors du décès de leur regrettée fille, sœur, cousine, nièce, mère et grand-mère, Madjou Ouloum Justine Namerum, survenue le 18 juin 2026 à N'Djamena. Que Dieu Tout-Puissant vous bénisse richement, Jésus-Christ notre Seigneur, et veuillez lire avec eux dans 1 Corinthiens 15, 58 et Nombre 6, 24 à 26. La radiodiffusion nationale tchadienne par nos voix adresse ses sincères condoléances à toutes ces familles affligées.

13h56 minutes dans ce studio. Sachez qu'à partir de 14h, ce sera Tchad d'actualité midi. Entre-temps, Antenne Midi de ce 3 août se poursuit et le dicton de ce jour. Août couve, septembre fait la récolte. Août couve et septembre fait la récolte. Autrement dit, ce que l'on prépare avec patience en août porte ses fruits en septembre. Voilà le dicton de ce jour. Nous revenons chez nous retrouver le groupe Tibesti qui rend hommage ainsi à la belle femme africaine. Il dit que tu es tellement belle, tu es posée et il est perdu. Le groupe est perdu à cause de la beauté de la femme africaine. Et jusqu'à dire que même si le vent soulève, ne serait-ce que le bout de ton pagne, eh bien, lui carrément, il salive. Quelle belle déclaration. Hommage à la femme, on va savourer.

0: Amdam Abdi Arada dans la province du Wadaï, tout comme dans ce studio, il est 14h. D'actualité midi, c'est la voix de Innocente Virginia Kamba. Bonjour.
1: Bonjour, bonjour à tous. Au menu du 14h, le dossier spécial 11 août 2026 et nous parlerons des symboles de la République au début du journal. Audience au palais Toumaï ce lundi, le nouvel envoyé spécial du secrétaire général des Nations Unies pour l'Afrique centrale est reçu par le maréchal Mohamed Idriss Déby Itno, président de la République. La coopération entre les Nations Unies et le Tchad a été évoquée, vous aurez les détails. Dans ce journal, vous suivrez également une réaction du gouvernement relative à certaines dérives. C'est par la voix du porte-parole du gouvernement, Gassim Cherif Mahmat. Mesdames et messieurs, une fois de plus, bonjour et bienvenue au 14h de Radio Tchad. Et nous ouvrons par le dossier spécial 11 août 2026, les 66 ans d'indépendance du Tchad. Avec DDB Tirengay Tiré, nous évoquons les symboles de la République, leurs origines et significations. Suivez.
2: Le drapeau et les armoiries du Tchad sont des repères visuels forts, nés de l'histoire du pays au moment de son indépendance et chargé d'images qui parlent à la mémoire collective. Le drapeau national adopté à l'indépendance en 1959 est un tricolore vertical bleu, jaune et rouge. Le bleu évoque le ciel, les rivières et le lac Tchad, source de vie dans une région souvent marquée par la sécheresse, tandis que le jaune symbolise le soleil et la richesse du désert et des savanes. Le rouge représente le sang versé pour la nation, la solidarité et la détermination à construire l'État-nation. Les armoiries officielles complètent ce langage visuel. Elles montrent un écu partagé entre un soleil levant et une tête de lion, soutenu par deux guépards et surmonté d'une étoile. Le soleil représente l'espoir et la naissance d'un avenir commun. Le lion incarne la force et la souveraineté. Les guépards, en tant que support, symbolisent la vigilance et la noblesse. La devise inscrite sur le ruban « Unité, travail, progrès » traduit l'idéal républicain que le jeune État cherchait à promouvoir après la colonisation. Ces symboles, au-delà de leur définition formelle, occupent une place ambivalente dans la conscience des Tchadiens. Pour beaucoup, ils sont des repères d'appartenance et de fierté nationale. Le drapeau flotte lors des cérémonies scolaires, des commémorations et des matchs de football et les armoiries figurent sur les documents officiels et les bâtiments publics. Mais leur pouvoir mobilisateur est aussi tempéré par la réalité politique et sociale dans un pays marqué par des crises politiques, des inégalités régionales et des conflits. Le sentiment d'unité proclamé par les symboles n'est pas toujours ressenti dans la vie quotidienne. Ainsi, drapeaux et armoiries restent des objectifs normatifs, ce que le Tchad aspire à être, plus qu'un reflet parfait de l'expérience de tous ses citoyens. Les symboles nationaux du Tchad condensent l'histoire, géographie et projet politique. Ils unissent par le sens qu'on leur prête, même si la réalisation concrète de ces valeurs demeure un chantier permanent pour la société tchadienne.
1: Souef Mohamed Elamine est le nouveau représentant spécial du secrétaire général des Nations Unies pour l'Afrique centrale arrivé à N'Djamena. Le diplomate est reçu ce midi par le président de la République, Mohamed Idriss Déby Itno. Cette première entrevue a permis de réaffirmer le caractère stratégique de la coopération entre le Tchad et les Nations Unies d'Ibrahim Nwalwali.
3: Nommé à la tête du bureau régional des Nations Unies pour l'Afrique centrale, UNOCA, en mai 2026, le diplomate onusien effectue une tournée de prise de contact dans les pays de la sous-région. Le Tchad, pays phare de l'Afrique centrale, figure en bonne place sur son agenda. Arrivé au terme de son séjour, il a été reçu ce lundi au palais Toumaï pour une première rencontre avec le président de la République. L'audience qui s'est déroulée en présence du ministre d'État, ministre des Affaires étrangères, Dr Abdoulaye Sabre Fadoul, et des proches collaborateurs du chef de l'État, a donné lieu à des échanges approfondis sur des sujets et des dossiers brûlants. Le diplomate onusien, qui relève une convergence de vues, confie que le Tchad est un pays qui compte beaucoup dans la sous-région.
4: Nous avons abordé des questions liées à la sécurité et à la paix dans la sous-région. Nous avons abordé les questions liées à la lutte contre le terrorisme au niveau du lac de Tchad. Nous avons abordé les questions de stabilisation dans le pays, la cohésion sociale, l'initiative du chef de l'État pour renforcer cette cohésion sociale à travers la politique de main tendue. Nous avons aussi abordé la question liée aux réfugiés et aux déplacés internes dans ce pays. Et nous constatons que ça, c'est un fardeau lourd pour le Tchad et que la communauté internationale est disposée à accompagner le Tchad dans ses efforts.
3: Sécurité, réfugiés, cohésion sociale, le nouveau patron de l'UNOCA a eu l'occasion de faire le tour d'horizon des priorités tchadiennes avec le chef de l'État qui lui a souhaité plein succès dans sa nouvelle mission. Nouveau visage pour l'ONU en Afrique centrale, le diplomate comorien Souef Mohamed El Amine qui succède au Nigérien Abdou Abari, dont le ton a une collaboration renforcée entre le Tchad et les Nations Unies. Cette rencontre intervient dans un contexte régional marqué par des défis sécuritaires et humanitaires majeurs où le rôle du Tchad comme pilier de stabilité est plus que jamais reconnu.
1: Tiprine Nou Al-Wali, le Conseil économique, social, culturel et environnemental tient sa deuxième session ordinaire de l'année à compter du 5 août 2026. C'est une session placée sous le signe des défis de l'administration publique tchadienne face à la transition numérique. L'annonce est faite ce matin au cours d'un point de presse par le président de cette grande institution, Amat Mbodou Mamat. Voici un extrait sélectionné par Isabelle Népité.
5: Cette session revêt une importance capitale pour l'avenir de notre gouvernance à l'ère de la modernité. La numérisation n'est plus une option, mais une nécessité absolue pour rendre nos services publics plus efficaces, plus transparents et plus accessibles à tous les Tchadiens. Pour enrichir nos débats et éclairer pleinement le Conseil de la République, nous accueillerons 15 panélistes de haut niveau. Ces experts interviendront pour définir les conditions et les démarches à adopter pour réussir la transition numérique de notre administration. Un accent particulier sera mis sur la protection des données des citoyens. C'est une condition non négociable pour renforcer la confiance du public envers la nouvelle administration numérique pour laquelle le maréchal Mohamed Idrissé Bidno, président de la République, chef de l'État, accorde une attention toute particulière. Je tiens à souligner que cette deuxième session ordinaire du Conseil économique, social, culturel et environnemental sera marquée par une forte dimension diplomatique et partenariale. Nous attendons l'arrivée d'une importante délégation du Conseil national économique, social et environnemental d'Algérie. Leur présence à cette cérémonie d'ouverture vise à donner un contenu concret et dynamique aux relations de coopération qui unissent nos deux institutions consulaires. Pour assurer la digitalisation intégrale de notre appareil administratif, les défis sont immenses, mais les opportunités pour le Tchad le sont encore plus.
1: 14h08, mesdames et messieurs, pour ceux qui sont adeptes des réseaux sociaux, c'est la tendance depuis quelque temps à des propos malveillants ou des images dénigrantes de la personne du chef de l'État. Le gouvernement réagit face à ces dérives et c'est par la voix du ministre de la Communication, porte-parole du gouvernement, Gassim Chérif Mahamat, on l'écoute.
6: Le chef de l'État, au-delà de sa personne, il incarne une institution et c'est le premier responsable de ces pays, c'est le premier magistrat de ces pays. On peut avoir des désaccords avec le chef de l'État dans sa manière de gouverner le pays, mais les attaques ad hominem, les attaques personnelles vis-à-vis du chef de l'État ne rentrent ni dans le cadre du débat démocratique, ni dans le cadre du respect de nos institutions, c'est-à-dire du respect du droit tchadien qui régit la prise de parole en public. Donc je pense qu'il y a un désordre qui s'est installé, un désordre, un laisser-aller qui s'est installé dans notre pays et qui doit immédiatement s'arrêter. Et je pense qu'il faut faire encore une fois de plus la distinction entre de ce qui relève de la critique constructive et ce qui relève de l'injure publique, de la diffamation, d'atteinte à la personnalité des chefs de l'État, offense à un chef de l'État qui est en fonction. Et je crois que ce désordre doit s'arrêter, que ce soit au niveau des réseaux sociaux par nos concitoyens, ou ce désordre, même s'il émane aussi, parfois et souvent, des partis politiques de l'opposition, des personnalités publiques. Donc je pense qu'à tous les niveaux, on doit se ressaisir, on doit se rappeler que nous sommes dans un pays démocratique où la liberté de la parole, la liberté d'expression est encadrée, est prévue par nos textes. Il y a un environnement propice à la liberté d'expression dans notre pays. Et donc, de ce fait, il faut respecter les règles, les lois dans notre pays, ce qui concerne la liberté d'expression, en ce qui concerne la liberté de parole en public. Qu'on soit un homme politique, qu'on soit un simple citoyen lambda, parler en public, ça engage une responsabilité. La parole en public nécessite de la réflexion, nécessite de la responsabilité, parce que c'est la parole qui a précédé souvent des situations de désordre dans beaucoup de pays, et nous devons vraiment nous ressaisir communément, collectivement, en tant que pays, en tant que nation, quant à la prise de parole en public. N'importe qui, il va sur l'intelligence artificielle, il pose une question. On lui sort une stratégie de communication. Et il vient sur les réseaux sociaux et il dit « Ouais, le gouvernement s'exprime mal. » Mais qui? Vous êtes qui pour noter le gouvernement s'il s'exprime mal ou pas? Qui vous a donné ces magistères-là? Moi, je pose la question à ceux-là. Au nom de quoi il s'érige à mettre des élégances? Certes, on peut critiquer le gouvernement dans un cadre républicain, avec des arguments édifiants, avec des arguments solides, avec des arguments chiffrés, on peut le faire. Mais chacun de nous, les partis politiques, malheureusement, se donnent à cela. On ne vous demande pas seulement de critiquer. Vous avez des griefs à faire au gouvernement.
1: Dans nos provinces, réunion sur la sécurité à Amdiaras, le délégué général du gouvernement auprès de la province de l'Enedi-Est a réuni les responsables à divers niveaux pour un point sur la situation sécuritaire. Les détails avec Nohou Youssouf Abba.
7: Faire le point sur la situation sécuritaire dans la province de l'Enedi-Est, tel est l'objectif de cette réunion hebdomadaire de sécurité présidée par le délégué général du gouvernement auprès de la province. Le commandant de la Légion, le général de brigade Abdelkerim Mohamed Abderrahman, a présenté un exposé détaillé sur l'état de la sécurité dans l'ensemble de la province. Cette présentation a permis aux participants d'évaluer la situation actuelle, d'identifier les principaux défis sécuritaires et d'examiner les mesures mises en œuvre pour assurer la protection des populations et de leurs biens. À cette occasion, le délégué général du gouvernement auprès de la province de l'Enedi-Est, le général Ngarhor Ngomti Eli Memhoudjitol Ngar, a insisté sur l'importance de la vigilance permanente, du renforcement de la collaboration entre les différents services ainsi que d'une présence accrue des forces de défense et de sécurité sur le terrain. Saluant les efforts déjà accomplis, il a encouragé les responsables sécuritaires à poursuivre leur engagement afin de préserver la paix, la sécurité et l'ordre public dans l'ensemble de la province de l'Enedi-Est. Amdiaras, Nou Youssouf Abba, Radio Tchad.
1: Dans le Mayo-Kébi-Ouest, le délégué général du gouvernement a réceptionné ce lundi des ambulances destinées à la délégation sanitaire et un appui logistique de l'administration centrale Nenbenestor Galandi.
8: Cette dotation vient répondre aux besoins des structures sanitaires de la province du Mayo-Kébi-Ouest en matière d'évacuation des malades, de transport médicalisé. Les deux ambulances réceptionnées seront affectées à deux formations sanitaires. La première sera mise à la disposition du district sanitaire de Léré, tandis que la seconde à l'hôpital provincial de Pala. Le délégué provincial de la santé et de la prévention du Mayo-Kébi-Ouest, Dr Abino Djelamdé, ainsi que l'un des bénéficiaires, ont exprimé leur profonde gratitude aux plus hautes autorités du pays pour cet appui important qui vient renforcer les efforts déployés dans le secteur sanitaire au profit des populations. En réceptionnant ces équipements, le délégué général du gouvernement auprès de la province du Mayo-Kébi-Ouest, le général Abdelmanan Katab a salué ce geste qui contribuera à l'amélioration du système de santé local. Il a appelé les responsables bénéficiaires à une utilisation rationnelle. Ces deux ambulances permettront désormais d'améliorer la prise en charge des urgences médicales et de faciliter l'accès aux soins pour la population du Mayo-Kébi-Ouest. Pala, Denbe Nessor Galandi pour la Radio Tchad.
1: Et vous le savez, c'est la saison humide, une période propice à certaines maladies. Tchad Actu Midi, le journal nous conduit à Kélo, dans le département de la Tandilé-Ouest, à la rencontre des responsables de l'hôpital qui font face à une vague de maladies. C'est un reportage signé d'Erkinegapili.
9: Notre première étape nous conduit à la maternité. Ici, les sages-femmes accueillent les femmes enceintes jour et nuit. Dans les salles d'accouchement, les gestes sont précis, l'attention permanente. Quelques instants plus tard, les pleurs des nouveau-nés viennent rompre le silence et redonner le sourire à toute une famille. Les consultations prénatales, les accouchements et le suivi des mères constituent le cœur des activités de ces services. Cap ensuite sur les urgences. Dans ces pavillons, le personnel médical intervient sans relâche pour prendre en charge les cas les plus critiques. Accident de la voie publique, paludisme grave, traumatisme ou autre urgence médicale, chaque patient est rapidement évalué avant d'être orienté vers les soins appropriés. La visite se poursuit au service de pédiatrie. Les lits sont occupés par des enfants souffrant principalement des paludismes, de malnutrition, d'infections respiratoires et d'autres maladies infantiles. Médecins et infirmiers multiplient les efforts pour offrir des soins de qualité et redonner espoir aux familles. Selon le médecin chef de l'hôpital du district de Kelou, Dr Ndorelembaye Didouboum, malgré les difficultés liées aux besoins en équipement et à l'affluence des patients, l'établissement continue d'améliorer la qualité des prestations. Il évoque ici les cas de maladies prises en charge.
10: À l'hôpital du district de Kelou, les 5 principales causes des consultations, s'il y a le paludisme dans toutes ses formes. Nous avons aussi les accidents de la voie publique qui causent différents traumatismes. Il y a aussi la fièvre typhoïde, les parasitoses intestinales et la malnutrition qui sont les 5 premières causes des consultations ici à Kelou. Pour ce qui est du paludisme, les mesures de prévention, c'est déjà le moustiquaire. Il faut que les populations dorment sous moustiquaire imprégné.
9: Au-delà des consultations et des traitements, l'hôpital du district de Kelou demeure un symbole d'espoir pour les populations de la Tandjilé-Ouest. Chaque jour, médecins, infirmiers, sages-femmes et agents de santé mettent leur savoir-faire au service de la vie avec un seul objectif, offrir des soins de qualité à tous. Kelou de Kinegapili pour la Radio Tchad.
1: 14h16 au studio 3 de Radio Tchad, dont nous émettons. C'est tout pour le 14h. Merci à vous de l'avoir suivi. Sachez qu'au début de ce journal, nous avons eu droit à un rappel des symboles de la République, leurs origines et significations. C'était dans le cadre du dossier de Radio Tchad consacré à la commémoration du 66e anniversaire de l'indépendance du Tchad. Sachez aussi que le président de la République, Mahamat Idriss Déby Itno, a reçu en audience ce midi le nouveau représentant spécial du secrétaire général des Nations Unies pour l'Afrique centrale, Souef Mohamed El Amine. Le diplomate onusien qui effectue sa première visite au Tchad a échangé avec le chef de l'État sur le caractère stratégique de la coopération entre le Tchad et les Nations Unies. Et puis le gouvernement qui dénonce diffamation, offense et insulte à l'endroit du président de la République. Le porte-parole Gassim Chérif dit que la liberté d'expression ne donne pas systématiquement lieu à des propos et insultes sur les réseaux sociaux. Il appelle ses concitoyens à une utilisation responsable des réseaux sociaux. Ce journal est réalisé par Goula Radio Indigna, collaboration technique Krakna Fidèle. Au micro, je suis innocente Virginie Akemba. Passez un bel après-midi en compagnie de nos programmes.
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14h21 minutes dans ce studio de radiodiffusion nationale tchadienne. Vous venez là de suivre Tchad Actualité Midi, présenté par l'innocente Virginia Kamba. Ce duo composé de Anonyme Sitson, très beau tube intitulé J'aime mon pays, était là. Donc, pour accompagner ses pas, Antenne Midi se poursuit. Sachez qu'à partir de 14h30 minutes, ce sera la suite et fin de vos avis et communiqués. Entre-temps, notre voyage se poursuit et la citation positive de ce 3 août 2026, chaque matin est une nouvelle page. Écrivez-la avec courage, espoir et confiance en votre avenir. Chaque matin, donc, est une nouvelle page. Écrivez-la avec courage, espoir et confiance en votre avenir. Voilà de quoi booster quelqu'un. Et ça se passe dans Antenne Midi. La RNT, c'est chez vous, avec vous, pour vous et partout. De la bonne musique. Nous sommes avec K2 dans le titre Ayéan.

14h24 dans ce studio de radiodiffusion nationale tchadienne. L'expression de ce jour, après la pluie vient le beau temps. Après la pluie vient le beau temps. C'est cela l'expression de ce jour. Cette expression nous rappelle que les difficultés ne durent pas éternellement. Après les moments difficiles arrivent souvent des périodes meilleures, porteuses d'espoir et de renouveau. Après la pluie, c'est le beau temps. Donc, les difficultés, les problèmes que nous rencontrons dans la vie ne durent pas éternellement. C'est pour un temps. Donc, dites-vous, peu importe la situation que vous traversez, que ce soit la maladie, que ce soit des moments de perdition, de questionnement, vous cherchez un emploi, vous êtes désespéré, dites-vous que tout ça est passager. Rien n'est éternel, sauf Dieu reste éternel. Voilà donc cette belle citation pour ce 3 août 2026. Notre Boeing quitte le Tchad après K2. On se pose en Côte d'Ivoire. Nous retrouvons Tiesco, le sultan, qui lui dit, dans tout ce qu'il fait, il y a Dieu dedans. Hein? Et ceux qui veulent lui tendre les pièges, qui disent que nous, on l'attend au tournant, là. Lui, il dit, lui, il va pas tourner. Il est déjà arrivé. Quelle belle sonorité. Ça fera le plaisir d'écoute de nos fidèles auditeurs. Hyacinthe Mayangar, Ndiabo Thomas Ali, depuis Pala, c'est notre confrère. Et également son chef de village de Ndiket, Monsieur Mantou Koyoum Joseph. Ça, c'est pour vous.

Tout ce que je fais, il y a Dieu dedans et aller dire à tous ceux qui m'attendent au tournant, eh bien que moi, je ne vais pas tourner. Tout ce que ça me touche, ça devient de l'or. C'est une bénédiction de Dieu, n'est-ce pas? Aucun être humain ne peut faire cela. Tout est tracé par le divin, le bon Dieu. Donc, il ne sert à rien d'en vouloir à son prochain. Il faut plutôt se battre, travailler dur, prier Dieu et vous aurez un très bon résultat. À méditer de ce 3 août 2026, chaque jour est une nouvelle chance. Faites aujourd'hui un petit pas vers vos rêves. Il vous rapprochera donc de demain. Chaque jour est une nouvelle chance. Faites aujourd'hui un petit pas vers vos rêves. Il vous rapprochera autant pour moi de demain. Donc c'est à méditer, à réfléchir. Nous revenons chez nous, retrouver une très belle voix tchadienne, celle de Sitson Al-Guéwi qui dit que lui, il est né pour dominer. Et c'est vrai, il y a une phrase qui me plaît bien dans cette chanson. Il dit, si les gens ne t'aiment pas, peu importe ce que tu feras, même si tu danses sur l'eau, on dira que tu soulèves la poussière. Mais où se trouve donc la poussière dans l'eau, hein? Donc il ne sert à rien de se fatiguer. Vivez votre vie et avancez. Laissez-les parler. Très beau tube. On va écouter.

Son algumbi dans le titre Né pour dominer fera le plaisir d'écoute de nos fidèles auditeurs qui nous suivent en ce moment. Benota Séraphin depuis Chagwa Ngonba à la Doum Tabog Sougour Sabangali. Je n'oublie pas Brahim Barosa depuis Goudi. C'est pour vous.

0: Bakar, Samuel Kerna, Goulang Jean Thomas, Inimzina Emmanuel, Lévi Onvang, Maître Samangazou Bahamat Bruno, Azina Michel, Livana Martin, Jean-Pierre Kerna, Mathieu Ngonba, Damanderzou Charles, Docteur Nathaniel Doksou, Barthélémy Yotangou, Gausuna Gagé, Baizina Youssouf, Pascal Golbosia, Sindilna Bernard, Gabriel Ngolsou, Baviu Gaspard Ngana, Franco Makoto, Jacob Samba et Dabkasia Félix, Général Djamba Peter, tous à N'Djamena, ont la profonde douleur d'annoncer le décès subi de leur fils, frère et neveu, Kolona Kerna Samson, décès survenu ce jour 2 août 2026 des suites de courte maladie, autant pour moi. Cet avis de décès s'adresse particulièrement à Yohona Tarkama, Waidou Kalmbasu, Litasu Baswa, Albert Cho Doksuna, Gaston Djamidi, tous à Kaurang Kele, la grande famille Kaurang et toute la communauté gamaise, tous au village. À Haroun Waidou à Amtiman, colonel Wandi Haroun à Bangor, Salina Azina à Gogé, Kampete David, Guidigui Paul, tous à Timil, Samuel Didegoué, chef Nga, tous à Karlaï, capitaine Nga à Sabangali par Mourkou, Mbalamgolo Silas, Ungvang Mangasu Fortune, Banangasu Yamtu Isaac, tous en France, Kulmege Abab Souma, Famarge Genderge, Bawauzu Nicolas, tous à Djargaï par Gounougaya. Le lieu de recueillement est chez Samuel, autant pour moi, Kernang et Goulang Jean Thomas à Walia Goumna. Le corps sera acheminé au village Kaurang le mercredi 5 août 2026. Que son âme repose en paix.
1: Nécrologie suite, Monsieur Kaguiné Dengebey, Monsieur Boulmanda Zakaria, Monsieur Koubso Bernard, Monsieur Marekai Margassi, Madame Marie Hawa et les enfants Djangwang, Mamat Kourou Nomadi, Mamat Bengto, Mamat Landrine, Baria Mamat, Aimé Mamat, Brigitte Dungus, Nestor Dungus, Cholo Iye, Bakura Doudou ont la profonde douleur d'annoncer le décès de feu Mamat André Koudoukou, décès survenu à N'Djamena le jeudi 30 juillet 2026 de suite d'une courte maladie. Cet avis s'adresse à la grande famille Mangsou à N'Djamena, à ses frères Olgi Koudoukou, Djaraï Doudou et Keïta. Yé Amangsou Wengi par Kelo, sa fille Marie-Claire Mamat Akelo, au révérend Abe Angde Koreting à Yaoundé par Cameroun, Abe Poreye Gabriel Abitkin par Kelo, le corps sera acheminé à Kelo le mardi 4 août 2026 à Mousgoum par Ouyagé. Mangsou Yagé par Kelo, je m'excuse. Avis de décès suite Aleva Ziliama, Joseph Sem, Ziliama Keiba, Révérend Pasteur Ziliama Abraham, Pasteur Awalina Luc, Isaac Gauna, Awalina Ozé, Jonah Che, Moussa André, Digal Aouzou, Jacques Mabagay, Philippe Aouba, Victor Koumadé, Jérôme Maloum, Beita Jacob, Pasteur Afiezou Emmanuel, Brahim Madeina, Abba Yaoundé, Elie Weidou, Alaina Nicolas, René Baguel, Haroun Marbouna, Isaka Djomongzigi, Haouzou Gaspar, Ngar Kelo, Macho, Makei Pena, Jonas, Aloka, Alaivia, Azina, Yetna, Aleko, Weidou, Begoro, Yakoub, Benjamin, Kemkoy, Atkim, André, Batjang, Gana, Yuxou, Etienne, Kandé, Dangmeizou, Bukar, Klepao, Semtna, Houmeizou, Abby, Gabriel et la grande famille Thierry en général ont la douleur d'annoncer le décès de leur fils et frère Taïgé Ziliamo Salomon. Taïgé Ziliamo Salomon est décédé le samedi 1er août 2026 à Moundou. Cet avis s'adresse aux églises et ACT du district de N'Djamena, ACT du district de Dungol, ACT du district de Kélo à Andgassou, Moïse à Agou, Dima, Jonas, Paul Bexkem à Andgassou, Pierre à N'Djamena et à tous ses oncles matériels Kagrao de N'Djamena, de Téléou et d'ailleurs à Awalina, Benjamin, Abou Kolo, Mardi, Bangsoukna, Edouard et Abdoulaye Djangrang à Abéché, Awalina, je m'excuse, Nicolas à Waïga, Kébir, à Agoloum, Suleiman, à Mardi, à Aouzou et Obet Madaga, tous à Bitkin, à Aou. Mou, Michel, Yengakta, Salangé, à Amdiaras, au pasteur Clément, Matchenemou, à Zoukama, Arambi, à Guérida, je m'excuse, à Emmanuel Ziliazouma et Alice Ndargué, au Cameroun, à Daniel Azina Moussa, au Gabon, et docteur Dunia Prudence, au Ghana. Aux belles familles de Dadi, Zougo, Téléo, aux parents de N'Djamena, Pala, Bongor, Baili, Koyoum, Koudaloa, Kliba, Karewa, Djurnaïda, Abéché, à tous les amis, voisins et à toutes les connaissances. La délégation de N'Djamena est en cours pour cette circonstance douloureuse. La levée du corps est prévue pour mardi 4 août 2026 et l'inhumation aura lieu le mercredi 5 août 2026 à Thierry Moussey. Que Dieu accueille l'âme du défunt dans son vaste paradis. Avis de décès toujours. Les familles Koulbé Satadjim, l'armée d'Aboua, Nodu, Tolum, Justine, Laoukoura, Sandadjunang, Yo, Rangon, Jean, Laoubé, Dara, Bere, Kolmbay, Né, Yanang, Rosalie, Dene, Ramba, Tolum, Dina, Yonang Josephine, Mbaye Naïsem Koulbé, Docteur Satadjim Succès Noël, Docteur Yobombe Teufil, Docteur Dila Saint-Denis, les familles Lotodingao et Makia adressent leurs sincères remerciements aux parents, amis, frères et sœurs, les belles familles, les voisins, les camarades du parti LPD, Alete Tukra Dogoré, la délégation de l'été de Mao, la CV Sainte Kizito de la paroisse Saint-Bernard de Walia, les collègues de travail, les fossoyeurs et tous ceux qui, de près ou de loin, les ont assistés moralement, spirituellement, je m'excuse, physique, matériellement et financièrement lors du décès de leur fille, sœur et nièce Godier Germaine, décès survenu le 26 juillet 2026 à N'Djamena des suites d'une courte maladie. Cet avis de remerciement s'adresse également aux parents du village de Moundou, Doba, Kumbra, Sar, sans oublier tous ceux dont les noms ne sont pas cités. Que Dieu soit béni au centuple pour les bienfaits. Que l'âme de la défunte repose en paix.
0: Remerciements suite et fin, Monsieur Bimbay Jean, Ndeymian, François, Mbayam, Tadion et Béral Ivaris Andiamena. Remercie de tout cœur les parents, amis et connaissances en général et particulièrement Monsieur Mbaye Mongbrice, sénateur, le colonel Gueylé Abré comme bataillon, porte-char et son adjoint, le général Ngoté François, tous les collègues et collaborateurs de la DGRS Andiamena, le chef de race Ngambay, Mbaye Torele, Benoît et Namadi André Ndjamena, la belle famille et toute la famille Bamba de Benoï et Ndjamena, les responsables et toute la communauté de l'UET numéro 30 de Ndjamena pour les soutiens multiformes dont ils ont fait l'objet lors du décès de l'épouse de Bimbay Jean, Feu Mandelédé Kaina, survenu le 31 mai 2026 à Ndjamena. Que Dieu vous comble de ses riches bénédictions et vous paie au centuple en Jésus-Christ, notre Seigneur et Sauveur. La radiodiffusion nationale tient une fois de plus par nos voix. Adresse ses sincères condoléances à toutes ces familles éplorées.

14h33 minutes dans ce studio de radiodiffusion nationale tchadienne. Très rapidement, la suite et fin de vos avis et communiqués, page 9.

0: 14h48 minutes dans ce studio, informé, accompagné, rassemblé, c'est cela la RNT. 3 août 2026, le prénom de ce jour, c'est Lydie. C'est un prénom d'origine grecque et latine. Il signifie femme originaire de la Lydie, une ancienne région d'Asie mineure, actuelle Turquie. Il est associé à Sainte Lydie, première chrétienne d'Europe convertie par Saint Paul. Les Lydies sont souvent reconnues pour leur générosité, autant pour moi, leur sens de l'accueil, leur douceur, leur persévérance et leur grande fidélité envers leurs proches. Les événements marquants qu'on peut retenir pour cette journée, 3 août 1492, Christophe Colomb quitte l'Espagne pour son premier voyage vers le Nouveau Monde. Nous prenons également 3 août 1960, le Niger accède à son indépendance. Voilà les dates et événements qu'on peut retenir. Christophe Colomb quitte l'Espagne en 3 août 1492 et 3 août 1960, le Niger également accède à son indépendance. Les Lydies, on dit qu'elles sont généreuses, elles sont accueillantes, elles sont douces, elles sont persévérantes et elles sont fidèles. Hein, si jamais aujourd'hui vous connaissez une Lydie, s'il y a à manger, c'est pour Lydie. S'il y a un passage, vous cédez d'abord à Lydie. Tout, c'est pour Lydie en cette journée. Donc, un coucou à toutes celles qui portent le prénom de Lydie, à tous qui ont gagné un an de plus. Et surtout, on parle de douceur et d'accueil. Si vous êtes célibataire et que parmi les goûts que vous fréquentez, il y a une Lydie, alors il y a un penchant pour les Lydies. Les bonnes choses se passent ici, je vous amène quelque part de la bonne douceur. C'est signé Perle Lama qui dit « Donne-moi ton cœur, donne-moi ton love, donne-moi également la clé ». Perle Lama, sacrée Perle Lama, elle en demande beaucoup. Ça fera le plaisir d'écouter d'amour, John Kay, Atabo du Bled, Fatimé Haroun Cheikh, Marie Lagué les Barma. La musique des grands, c'est du zouk.
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34 minutes dans ce studio. Sachez qu'aujourd'hui, 3 août 2026, est notamment célébré comme la journée mondiale du melon, ce fruit que tout le monde aime bien. Cette journée donc met à l'honneur ce fruit apprécié par de nombreuses régions du monde, symbole de fraîcheur, de partage et de plaisir simple, surtout pendant la saison estivale. Donc, tous ceux qui savourent le melon, profitez-en au maximum aujourd'hui parce que c'est la journée mondiale du melon. On revient au théâtre retrouver Mr. Nan. En ce début de semaine, on se souhaite de bonnes choses, la santé, que les portes s'ouvrent, que les bénédictions y soient, que Dieu nous fasse grâce en tout.

0: La musique des Salseros, c'est signé Pierre Tchana dans le titre Va-t'en. Eh bien, on va devoir nous également céder la place à Ashta Abakar pour la suite des programmes. Merci pour votre belle écoute. Service informatique, maintenance, sécurité, transport, rédaction, exploitation et antenne, contrôle et qualité d'écoute, programme, production, régie d'antenne. Le centre émetteur de Grédia, sans oublier les différentes stations provinciales de l'ONAMA, étaient tous présents. Fatimé Hassan Yatou est au niveau de la régie recette, Tuiki Alfred enregistrement, Fatimé Kadia Malato, régie d'antenne, mes copilotes, Krakna Fidel, assisté de Khadija Oki Togoi, Asmaou Mahamat Tabak, Mahamat Ali Arba, Tchoboué Gabriel, qui vient de prendre la relève à l'écoute de la station mère. C'est vous, nos fidèles auditeurs, dans ce studio, nous sommes deux.
1: Geneviève Valandigbaye.
0: Et moi-même, Nadège Demba Dolmian. Je vous donne rendez-vous jeudi lorsqu'il sera 12h. Demain, vous serez avec Mota Darnas, Blandine, notre proverbe africain. L'abeille qui veut faire la reine finit parfois sans miel. L'abeille qui veut faire la reine finit parfois sans miel. Excellent début de semaine à tous. Au revoir.

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0: Bienvenue dans ce numéro d'Écho du Palais Toumaï, Conseil des ministres, chantier d'infrastructure, épidémie de choléra. Cette semaine a été dense, mais elle est aussi marquée par un événement malheureux, l'incendie qui a touché la centrale électrique de Tchadelec à Farcha. Le chef de l'État s'y est rendu dans la foulée. Tour d'horizon. Commençons par l'essentiel. Cette semaine, le Conseil ordinaire des ministres s'est tenu sous la présidence du maréchal du Tchad, Mohamed Idriss Déby Itnou. Plusieurs dossiers ont été examinés et au milieu de cette semaine, une alerte, un incendie qui a ravagé la centrale électrique de Tchadelec. Naim Ahmad Baba nous résume les temps forts.
1: L'actualité présidentielle cette semaine a été marquée par deux actualités majeures. La première est l'incendie qui s'est déclaré à la centrale électrique de Farcha. Le chef de l'État qui s'est rendu sur place a instruit les responsables de la société à faire toute la lumière sur les circonstances du sinistre. Le jeudi, un conseil ordinaire des ministres s'est tenu sous la houlette du président de la République, chef de l'État, maréchal du Tchad, Mohamed Idriss Déby Itnou. Durant pratiquement 4 heures d'horloge, 5 projets de décret et un projet d'ordonnance ont été soumis et discutés. Ces derniers ont été présentés par les ministères de la Justice et des Droits humains, celui de l'enseignement supérieur, de la recherche scientifique et de la formation professionnelle, ainsi que celui du pétrole, mines et de la géologie. Peu avant d'élever la séance, le chef de l'État a mis un point d'honneur sur la cohésion et la solidarité gouvernementale.
0: De l'agenda institutionnel à l'urgence humanitaire, le choléra a refait surface dans plusieurs localités, dont N'Djamena. Face à la résurgence de la maladie, le gouvernement a activé son dispositif de riposte. Pour faire le point sur la situation et les mesures en cours, nous recevons Dr Abdelmadjid Abderrahim. Il est le ministre de la Santé publique et de la Prévention. C'est la rubrique Regard d'experts.
2: Avec le phénomène du changement climatique, il y a ce qu'on appelle la transition épidémiologique. Et notre pays est entouré des États très fragiles. Vous êtes sans ignorer que les pays voisins du Tchad connaissent les épidémies avant nous. Et cette épidémie est venue malheureusement du bassin de la Tchad. Par contiguïté, le district de Karalfé, frontière avec le lac, fait frontière avec le Nigeria. Le district de Maïdougouri est en épidémie. Juste à côté, le district de Koussri est en épidémie. Et l'épidémie est déclarée officiellement également en Centrafrique. Alors, nous avons pris toutes les dispositions pour élaborer ce qu'on appelle le plan de contingence et activer la mise en place des équipes d'urgence à travers le centre des opérations et des urgences en santé publique, sur lesquelles on a plusieurs équipes. Il y a l'EIR, c'est-à-dire l'équipe d'intervention d'urgence rapide. Il y a les EMI, l'équipe d'intervention médicale d'urgence. Et le SERGE. Ce sont des équipes multisectorielles. Et vous savez, le choléra est une maladie infectieuse, bactérienne, aiguë, très contagieuse. Elle est transmise à travers l'eau et les aliments souillés. C'est la seule maladie bactérienne qui ne présente pas de fièvre. Elle se déclenche par une perturbation du tube digestif. Et ce qui se caractérise sur le plan expressif, d'où l'expression clinique, c'est la diarrhée et le vomissement. À l'absence de traitement adéquat, adapté, on assiste à une déshydratation très sévère. Et malheureusement, la déshydratation tue. Et si vous êtes face à un tel tableau, ne vous précipitez pas de déclarer qu'il s'agit d'une épidémie de choléra. Il faut prélever le sel, il faut l'analyser. Seul l'examen de laboratoire.

0: Dakaral le 19, nous avons activé la mise en place des équipes d'urgence en santé publique avec la concertation, la collaboration de tous les partenaires techniques et financiers du Tchad. Tous les secteurs sont impliqués, notamment le secteur de l'eau, le secteur de la santé et puis les unités d'hygiène et assainissement. Mais ce n'est pas suffisant. Il faut agir parce que la base de traitement du choléra, c'est le WASH, hygiène, assainissement, eau. Le traitement médical vient en dernière intention. Il faut d'abord remplir les malades. Et nous avons en ce moment, grâce à l'appui du gouvernement et nos partenaires, nous avons pu circonscrire l'épidémie. L'épidémie est un incendie, c'est une rébellion. Si vous ne faites pas attention, mais ça va envahir toute la zone. Mais comme j'ai dit, il y a une mobilité très forte que nous ne maîtrisons pas. Et malheureusement, on a enregistré des cas ici. En ce moment, nous avons enregistré 52 cas en N'Djamena, avec malheureusement 6 décès, soit un taux de létalité de 10,9. Mais je vous assure que la situation est sous contrôle, parce que nous avons créé des unités de traitement de choléra, CTC, à Farsha et dans les 6 districts que compose N'Djamena. Les plus exposés, c'est le personnel médical. Donc on a pris toutes les dispositions pour mettre en place tout ce qu'il faut pour faire face à cette situation. Les mesures, c'est d'abord les sensibilisations de groupements socio-professionnels, le renforcement des dispositifs de détection, le contrôle des déplacements des équipes et la mise en place des équipes d'urgence que je viens d'expliquer. Les EIR, les EMI, les volontaires de la Croix-Rouge, que je salue au passage, les réunions de mobilisation des partenaires et puis la mise en place des unités de prise en charge. Mais les dispositifs les plus efficaces, c'est l'activation des CUPS, les centres des opérations d'urgence en santé publique. Et comme je l'ai dit, il ne faut pas se paniquer devant une telle situation. Le traitement médical est un traitement de deuxième intention. La sensibilisation des communautés, de la population, c'est une lutte collective, multisectorielle. Et il faut le placer sous un angle de collaboration et d'harmonisation de lutte, parce qu'il ne faut pas faire des efforts dispersés. C'est l'accès limité à l'eau potable et à l'assainissement. Ça, c'est un vrai challenge. Deuxième défi, c'est la forte densité de la population, c'est-à-dire la promiscuité, est un facteur aggravant en termes d'épidémiologie, si on raisonne comme ça, de propagation de la maladie. Et puis le troisième défi, c'est la mobilité de la population. En perspective, il y a trois éléments. Il faut renforcer les interventions WASH dans toutes les zones atteintes. Deuxième, il faut le briefing du personnel de santé à tous les niveaux de la pyramide sanitaire. Et le troisième, c'est la soumission de la demande des vaccins. Et le vaccin est un élément essentiel dans la lutte collective pour l'interruption de la chaîne de transmission de choléra. Le message clé, c'est quoi? C'est laver toujours les mains avec de l'eau propre et des savons, surtout avant de manger et après aller aux toilettes. Deuxième élément, il faut boire uniquement de l'eau potable ou bouillie. Troisième, c'est laver bien les fruits et les légumes avant de les manger. Quatrième, c'est éviter de manger les aliments vendus dans la rue s'ils ne sont pas bien couverts ou bien cuits. Gardez votre environnement propre. C'est quelque chose d'extrêmement important. Et le dernier mot, en cas de diarrhée vomissement, surtout si elle est abondante et liquide, sans fièvre, allez immédiatement au centre de santé le plus proche. Nous avons des équipes et des ambulances pour référer les malades vers le centre de traitement de choléra.
1: La santé est une priorité, mais les infrastructures aussi. En N'Djamena, 4 nouvelles avenues bitumées ont été inaugurées. Des ouvrages qui viennent un peu plus fluidifier la circulation et désenclaver les quartiers, des réalisations concrètes qui traduisent les engagements du président de la République en matière de désenclavement, nous dit Nassou Nodjiti, et c'est la rubrique Cuit des doux chantiers.

0: Fini les voies tortueuses, les routes impraticables et l'obscurité sur certains axes principaux d'N'Djamena. La cité capitale se métamorphose. Tout Tchadien qui revient au pays après une longue absence sera déboussolé. C'est à un rythme soutenu que l'on observe la réhabilitation et la construction des voiries urbaines dans les 10 arrondissements d'N'Djamena. Farcha et Guinébor dans le premier arrondissement, Fandoré et Goudji-Charafa au 10e arrondissement, Ambata, Gassi et Atron dans le 7e arrondissement, pour ne citer que ces tronçons. Cette vision à la fois éclairée des modernisations des infrastructures urbaines, de désenclavement des quartiers, d'amélioration durable de la mobilité et des conditions de vie de la population est à mettre à l'actif du président de la République, chef de l'État, le maréchal du Tchad, Mohamed Idriss Déby Itno. Elle est l'émanation de son programme politique décliné en 12 chantiers et 100 actions, comme le confirme ici le directeur général des infrastructures de transport, Abakar Choroma.
1: C'est le chapitre 8, action 65, qui consiste à construire 7000 km de route. Donc dans les 7000 km de route à construire jusqu'en 2029, nous avons 200 km de voiries à réaliser. Déjà, 164 km de voiries ont été déjà contractualisées, dont certains ont été déjà réalisés, d'autres en cours d'exécution.
0: Les habitants des quartiers Fondoré et Goudji-Charafa, dans la commune du 10e arrondissement, ne bougeront pas de chez eux cette année à cause des inondations pluviales. Trois routes asphaltées en double voie, dotées des ouvrages de drainage des eaux, désenclavent désormais ces quartiers sur une longueur totale de 8,7 km et largeur de 8 mètres. Tout au long de ces voies bitumées, l'on dénombre 266 lampadaires double-cross et monocross. Ils permettent d'assurer l'éclairage de ces voies publiques et, par ricochet, assurer la sécurité des usagers pendant la nuit. Coût global des travaux, 22 792 millions de francs CFA.
1: Les 8,7 km de voiries urbaines dans les quartiers Fondoré se constituent de trois tronçons, trois sections de route. Donc, les deux tronçons sont en deux fois deux voies, avec des chaussées de 3,50 m de voies, de part et d'autre, et un tronçon constitué d'une chaussée en deux fois une voie.
0: Selon le directeur général des infrastructures de transport, l'aménagement de 167 km de voiries urbaines en N'Djamena, financé sur fonds propres de l'État, aurait atteint sa vitesse de croisière si et seulement si le décaissement des fonds se faisait de manière régulière. Mais, hélas.
1: Nous avons contractualisé beaucoup de marchés qui sont en cours d'exécution, mais aujourd'hui, c'est les ressources qui nous font défaut pour nous permettre d'atteindre cet objectif. Donc vraiment, on demande à ce que le ministère des Finances nous aide en termes de ressources pour relever les défis jusqu'à l'horizon 2029, qu'on puisse finaliser quand même les 200 km programmés dans le programme chef de l'État.
0: Les voiries urbaines viabilisent des quartiers, favorisent l'implantation des commerces, stimulent les activités des petites et moyennes entreprises et valorisent le foncier ainsi que le cadre de vie. Le revêtement des voies réduit considérablement les nuisances liées à la poussière. Pour le président de la République, chef de l'État, le maréchal du Tchad Mohamed Idriss Déby Itno, la construction de ces voies est le reflet de sa volonté à investir dans des infrastructures modernes, adaptées aux besoins de mobilité urbaine de la population.
2: Derrière ces nouvelles routes, il y a des vies qui changent, des trajets raccourcis, des quartiers désenclavés, des commerces qui respirent. Les usagers, eux, ont ressenti les effets dès les premiers jours. Ils témoignent dans la rubrique Élan.
3: Nous avons fait un constat. C'est bien bâti, nous trouvons qu'il n'y a pas d'incident majeur, mais sauf qu'il y a certaines choses qui demandent une amélioration. Surtout nettoyer un peu la voie parce qu'il y a tellement de poussière. En cas de circulation, parfois, ça crée des accidents et autres, donc un peu une amélioration. Sinon, nous trouvons que voilà, l'État a fait quelque chose qui a quand même ravitaillé la population du 7e arrondissement. Et il n'y a pas de souci vraiment majeur à dire. Nous encourageons vraiment cet engagement. Et s'il peut faire encore plus pour que la jeunesse tchadienne puisse vraiment accéder à une bonne évolution.
4: Ça a amélioré aussi un peu le quartier. Comme avant, c'était la boue là. C'était difficile d'aller par là-bas. Maintenant, c'est mieux.
5: À l'époque, nous les habitants de la commune du 10e arrondissement souffrons beaucoup. Il n'y avait aucune route bitumée. Aujourd'hui, grâce au président Mamad Idriss Déby Itno, plusieurs routes bitumées ont été réalisées. Tenez, prenez l'exemple de l'axe qui mène vers la mairie du 10e arrondissement. Son bitumage a permis de désenclaver le reste des routes secondaires. Désormais, nous ne contournons plus lors de la saison de pluie.
6: Les caniveaux ne sont pas bien et l'autre, le goudron renverse l'autre, l'eau là sur nous et ça n'a pas le canal pour que l'eau de quartier là entre dedans. Et de deux, il n'y a même pas encore l'autre. Ils n'ont pas mis tout ce qu'on voulait. Même l'électricité, tout ça, ils n'ont fait. Ils nous ont laissé en timing comme ça. Ils n'ont pas tout fait. Et on a besoin qu'ils améliorent normalement. Mais ils tournent en rond sans rien faire. Et on est tous enclavés dans l'eau.
7: En tant que clanoman, je pense que le goudron nous a beaucoup aidés quoi, sur plusieurs domaines. Parce que ici, là, on souffre trop. À Siguet et en Bata, on n'a pas de route. Et quand il pleut, on n'a pas de route pour sortir avec nos engins quoi. Et grâce à ce goudron, je profite aussi pour remercier le président pour ce travail qui nous a favorisé. Mais dommage que le goudron n'a pas été achevé quoi. Et de l'autre côté comme ça, il y a les gens qui souffrent beaucoup. Et le goudron n'est pas achevé. Donc je demande à ce que pendant la saison sèche, nous d'autres avons besoin de l'aide du monsieur le président pour qu'on achève nos routes afin que l'année prochaine, on n'a pas de difficultés. Par exemple, regardez par derrière ici, on n'a pas de route. Mais maintenant, avec ce goudron, grâce à ce goudron, ça va mieux.
8: C'est bon parce qu'on a le goudron, il y a on cherche le manger, on cherche le quoi. C'est bon aussi. Donc on fait le commerce, on trouve l'argent comme ça, là, c'est bon aussi.
9: Dieu merci, ils ont fait quand même la route, mais ce n'était pas goudronné. Mais quand ce n'était pas goudronné, là, on souffrait quand même de grâce. On souffrait. Et après, à un moment donné, quand le goudron a été passé, on dit Dieu merci, ça a fait un plus pour nous quand même de grâce. Donc on veut que ça soit partout dans nos quartiers reculés là, ça va nous aider aussi davantage. Puisque ici, au centre ici, on dit que Dieu merci, parce qu'on ne sent pas trop certaines circonstances.
2: Les routes, c'est le mouvement. Il faut aussi préparer la ville à affronter les intempéries. Comme chaque année, une vaste campagne de curage des caniveaux et des bassins de rétention est menée pour prévenir les inondations. Les résultats sont-ils à la hauteur? A-t-on mieux fait cette année? Elma de réponse avec Angal Taglok, c'est la rubrique L'œil de l'équipe.
10: Le grondement d'une pelleteuse couvre par moments le bruit de la circulation sur l'avenue du 10 octobre. Son godet plonge dans le canal, remonte chargé de sable, de boue et d'ordures avant de déverser son contenu quelques mètres plus loin. La campagne de curage des caniveaux, portée conjointement par le projet Pilier et la mairie de N'Djamena, lancée le 6 mai dernier, se poursuit. Son objectif, prévenir les inondations en améliorant l'évacuation des eaux pluviales avant le pic de la saison des pluies. L'ambition est importante, curer près de 200 km de caniveaux sur les réseaux primaires et secondaires et intervenir dans les 10 communes d'arrondissement de la capitale. Le même travail est effectué dans les bassins de rétention. Les sédiments qui s'y étaient accumulés sont retirés, puis déposés sur les berges afin de renforcer la capacité de rétention des eaux. Du côté du Grand Marché, les traces du passage des équipes sont visibles. Les caniveaux ont retrouvé de la profondeur, mais les déblais n'ont pas encore été évacués. Pour plusieurs citoyens, le travail ne sera totalement achevé qu'une fois ces amas de terre et de déchets enlevés.
11: La saison de pluie a commencé. Hein. Heureusement, il ne pleut pas. Mais je pense que là, ça a été fait. Ben, ce n'est pas au bon moment parce que normalement, le curage, ça ne devrait pas se faire en cette période. Hein. Mais on est en juin, août. Bon, ça a été fait. Ben, là, il faut qu'ils aient le temps encore de récupérer parce que sinon, c'est du travail arabe. Il y aura une grosse pluie et ça va repartir. Et on va repartir à zéro.
12: Alhamdoulilah, cette année-là.
13: Cette année, un réel travail a été accompli par la mairie. Tous les caniveaux ont été curés. Cependant, cette opération est intervenue avec beaucoup de retard. Les pluies avaient déjà atteint leur pic. Nous demandons à la mairie de procéder au curage des caniveaux avant les premières pluies. Sous d'autres cieux, c'est ainsi que les choses se font, ce qui permet de limiter, voire d'éviter les inondations.
10: Un autre riverain, qui lui aussi juge cette initiative indispensable, espère que les travaux seront menés jusqu'à leur terme.
14: Il est vrai que c'est pour solutionner un problème, évacuer les eaux, ça c'est une réalité. On aimerait que le drainage soit fait normalement. Mais le petit problème qu'on a ici, nous qui habitons au bord, si vous voyez bien l'état des ordures qui sont là, ce n'est pas nous qui les avons jetées. Ça quitte là-bas le fleuve, ça draine, et quand les eaux se stagnent, ça stagne chez nous. Ça c'est un premier problème. Le deuxième problème c'est que, quand la mairie enlève ça comme ça, la mairie ne revient plus pour construire. Donc je ne peux plus entrer dedans avec ma voiture. L'année passée, ils ont fait la même chose. On s'est arrangé à remettre les dalles, à construire quelques rangées, à remettre les dalles. Cette année encore, ils viennent, ils enlèvent tous et ils vont disparaître.
10: 3 mois après son lancement, cette campagne entre dans sa dernière ligne droite. Le coordonnateur du projet Pilier, Ahmad Guini, tire le bilan de cette opération.
15: Donc nous entrons aujourd'hui à la phase de clôture opérationnelle des activités. Aujourd'hui, les équipes techniques et du projet Pilier et des parties prenantes s'y attellent pour faire la réception technique arrondissement par arrondissement. Donc, à ce jour, on est à peu près à plus de 90% des réalisations de ces activités. La première difficulté, réside au niveau du ramassage, dont l'équipe du projet, les parties prenantes sont vraiment regardantes. Et là, on constate que les activités se réalisent et le ramassage se fait dans de bonnes conditions. En deuxième contrainte, on a aussi les occupations anarchiques au niveau de la ville. Donc, parfois, on rencontre ces difficultés, donc on est obligé de faire intervenir les forces publiques pour vraiment dégager et ça impacte vraiment sur l'avancée des activités. En troisième lieu, on a aussi comme difficulté les rejets des ordures ménagères, des eaux usées, et parfois même la connexion directe par certains riverains des vannes d'eau, des puisards ou bien des fosses directement au niveau des canaux. Et enfin, la quatrième difficulté réside sur le sous-dimensionnement des canaux de drainage lors des conceptions, ce qui fait constater parfois on peut attendre jusqu'à 4 heures à 5 heures de temps après une forte pluie pour que la chaussée vraiment soit évacuée.
10: Du côté de la mairie, l'inspecteur des services municipaux, Abakar Bichara Oumar, parle quant à lui des dispositions envisagées pour éviter que les caniveaux ne s'obstruent à nouveau. Il insiste surtout sur l'importance d'un changement de comportement chez les habitants de N'Djamena.
16: Si la population ne s'investit pas, le gouvernement va investir plusieurs milliards, mais des solutions ne seront pas toujours pérennes. Donc il faudrait que la population puisse prendre conscience, c'est pour son bonheur, c'est pour sa santé, que nous devrons garder nos déchets dans des poubelles. Aujourd'hui, nous avons 42 comités de quartier qui sont à travers la ville de N'Djamena et que la mairie a doté des moyens pour permettre de collecter les déchets. Les tricycles, les tracteurs sont là. Et sans compter les privés qui sont au niveau de la ville, qui collectent aussi chez les gros producteurs de déchets. Donc voilà un peu, il faudrait que la population soit concernée par les efforts qui sont consentis par la commune de la ville de N'Djamena et les communes d'arrondissement pour qu'on puisse préserver nos ouvrages.
10: La campagne de curage des ouvrages de drainage des eaux touche progressivement à son terme. Si les autorités affichent leur confiance quant à l'achèvement des travaux d'ici la mi-août, elle insiste cependant sur un point. La lutte contre les inondations ne dépend pas uniquement du curage des caniveaux. Elle passe aussi par un changement radical de comportement. Le vrai changement doit d'abord venir de citoyens. un geste simple à intégrer dans nos habitudes quotidiennes. Évitons de jeter nos déchets dans la rue.
2: Les routes s'allongent, les caniveaux se nettoient, les maladies sont combattues et la centrale électrique sinistrée devra renaître de ses cendres. Le Tchad ne s'arrête jamais, même face à l'épreuve. Il se relève, il se construit, il avance. Merci de votre fidélité et à très bientôt.

0: C'est de quelques minutes, de quelques secondes sur les ondes de la radio diffusion nationale tchadienne. Eh bien, mesdames et messieurs, c'est Antenne Soir du lundi 3 août 2026 qui démarre. Avec au programme à très exactement 20h30, Tchad Actualité Soir, le journal. À 21h10, vous aurez votre émission de tout le lundi soir, Reflet Croisé. Puis à 22h pile, vous aurez un magazine sur les commérages et la tribune des jeunes. Ce sera à 22h30. Et quand ce sera 23h, ce sera dans le tour des informations à travers Tchad Actualité, des informations. Donc, comme je vous le disais tantôt, d'abord en français, puis la version intérieure, elle interviendra à 23h30. Et quand ce sera 24h, nous serons l'antenne à l'équipe d'antenne minute de Radio Tchad. Parlant d'équipe, retenez comme tout, je suis Mathieu Lévaudérin, nous sommes parlant de tous. 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Voilà, le décor est implanté au maître, quand je l'affiche très exactement, 20h02, nous démarrons cette tranche d'animation en musique.
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passé très exactement des 8 minutes sur les ondes de la radio diffusion nationale tchadienne. Après notre petite séquence musicale, nous ouvrons à présent la chemise des communiqués. 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La direction des réformes foncières et du contentieux du ministère de l'ambassade du territoire, de l'aménagement du territoire, autant pour moi, de l'urbanisme et de l'habitat, invite impérativement M. Hassan Saleh, occupant du terrain 6 au quartier Al-Ubeit, section 2, îlot 54, lot 5, 7 et 9. À se présenter à la dite direction munie des documents afférents au dit terrain pour affaires le concernant. Ce communiqué tient lieu de convocation. Décès.

Monsieur Koupso Bernard, Monsieur Marekai Margali, Madame Marie Hawa et les enfants, John Wang Mahamat, Kumno Mani Mahamat, Bento Mahamat, Landrine, Baria Mahamat, Aimé Mahamat, Brigitte Dungus, Nestor Dungus Chulo Ie, Bakura Poudou ont la profonde douleur d'annoncer le décès de Mahamat André Koudjoukou, décès survenu en N'Djamena le jeudi 30 juillet 2026 des suites d'une longue maladie. Cet avis s'adresse à la grande famille Mansou à N'Djamena, à ses frères Olgué Koudjoukou, Djaraï Doudou et Keïta Ié, à Mansou Yaougué par Kélo, sa fille Marie-Claire.

0: Gabriel à Bitkim par Kélo. Le corps sera acheminé à Kélo le mardi 4 août 2026. Et c'est précisément à Manso Yaougué par Kélo. Aleva Zlama Josué, Sem Zlama Keiba, Révérend Pasteur Zlama Abraham, Pasteur Awalina Luc, Isaac Gauna, Awalina Ose, Jonathie Amoussa, André Dingal, Haouzou Jacques, Mabagay Philippe, Ayouba Victor, Koumandé Jérôme, Maloum Beitan Jacob, Pasteur Afeizou Emmanuel, Brahim Moudeina, Abba Yaoundé, Eli Weidou, Aliine Nicolas, René Baguel, Haroun Marbouna, Isaac Djobongzlangi, Haouzou Gaspar, Ngarkelo Macho, Makalpetna Jonas, Aloka Alazia, Azina Yetna, Aleko Weidou, Beigoro Yacoub, Benjamin Kemkoy, Achim, André Bamjang, Ngana Uyuksu, Etienne Kande, Ndakmeizou Boukar, Cléopas Simetna, Umeizou Ambi Gabriel et la grande famille Chiri en général ont la douleur d'annoncer le décès de leur fils et frère Tagei Zlama Salomon. Tagei Zlama Salomon est décédé le samedi 1er août 2026 à Mundu. Cet avis s'adresse aux églises EACT du district de N'Djamena, EACT du district de Ndungol, EACT du district de Kélo, à Andagazu Moïse, à Gundima Jonas Paul Besken, Andakeizu Pierre N'Djamena et à tous ses oncles maternels Kakraou de N'Djamena, de Téléou et d'ailleurs. Awalina Benjamin, Bougolo Madi, Ndopsouma Edouard et Abdoulaye Djangran à Abéché, Awalina Nicolas à Unianga Kebir, Agolom Suleiman, Madi Haouzou et Obed Madanga tous à Abiltine, Yorumou Michel et Ngarta Salangé à Amdjaras. Au pasteur Clément Achenemou, Kozuma Arambi Agereda, Emmanuel Zlansouma et Alix Ndargue au Cameroun, Daniel Azinamoussa au Gabon, Docteur Dunia Prudence au Ghana, aux belles familles de Dadji, Zougot, Téléou, aux parents de N'Djamena, Pala, Bongor, Bayili, Koyom, Koudaloa, Klimba, Karia, Ngonaïda, Abéché, à tous les amis, voisins et à toutes les connaissances. La délégation de N'Djamena est en route pour la circonstance. La levée du corps est prévue pour le mardi 4 août 2026 et l'inhumation aura lieu le mercredi 5 août 2026 à Tiré Moussey. Que Dieu accueille l'âme du défunt dans son vaste paradis. La communauté peine, la grande famille Morengar en particulier, la famille Dimna Dengarti, Pierre Morengar, ont la profonde douleur d'annoncer le décès de leur fils, frère, père et grand-père Bemajingar Dimna Dengarti, survenu le 2 août 2026 à des suites de maladies, donc à l'hôpital général de référence nationale de N'Djamena. Cet avis s'adresse aux parents amis et connaissances de N'Djamena, Penny Koumrassar et à ceux de la diaspora. Le recueillement est à Dembe 2 au domicile de Dimna Dengarti Ngardjimti PA à côté de la station Majobouk sur l'axe rond-point Gazelle Hydrocarbure, 6e rue à gauche en quittant le rond-point Gazelle. Le retrait du corps est prévu pour le mercredi 5 août 2026 à 8h, suivi du départ pour le cimetière de Toukra à 12h pour inhumation. Que l'âme du regretté repose en paix auprès de l'Éternel. La grande famille Benam Isaac Moïta et Ngari Colombo, la famille Maïmos, la famille Ngarina Denis, la famille Djiro, Ngiriam, les frères et sœurs ont la profonde douleur d'annoncer le décès de leur fille, sœur et mère, la nommée Stanislas Gisèle Benam, décès survenu le 31 juillet 2026 à Mundu des suites de maladie. Cet avis s'adresse aux parents de Kagemanian, Bodo, Beboto, Bekodo, Mbanguli, Bejondosa, Kiabe, Kemata, Mundu et N'Djamena. Ne pouvant citer tout le monde, que toute personne concernée soit informée. Les obsèques auront lieu à N'Djamena. Le recueillement est au domicile de Solial Benam au quartier Gassi. La date de l'inhumation sera communiquée ultérieurement. Dieu a donné, Dieu a repris, que le nom éternel soit glorifié. La famille de feu Matelna Barnabas, Koumdé Eli, Koumdé Marc, Nodji Dénin, Suzanne Tala, Mbayornom, Cléopas, Nguina Nodji, Eunice, Bemadjel, Siméon, Perbarum, Frédéric, Mbaynaïsem, Arthur et Reoundoum Barnabas, tous à N'Djamena, ont la profonde douleur d'annoncer aux parents de Beladja, Madengue, Bébidja et Moundou, particulièrement à Maou, Joël, Nga Oudandé, Samuel, Abeladja, Dembaï, Damaris, Ndjera Koulapoul et Nekaoudara, Sem Amundu. Le décès de leur fille, nièce et sœur Larlem Hawa, fille de Matelna Barnabas, décès survenu le 2 août 2026 à N'Djamena des suites d'une courte maladie. L'inhumation est prévue pour le mercredi 5 août 2026 au cimetière de Toukra. Les obsèques auront lieu à l'Homme de Nazareth, église locale Siloué, située au sud de l'école primaire de Boutalbagar. Le recueillement est à Chagoua, au domicile de Talambay Ornom Cléopas, non loin de l'église évangélique du Tchad, ET numéro 15, paix à son âme. Le chef de la communauté de Kou-Ouest N'Djamena, Djimadoum Bedoum, Belalmbaye, Daniel, Dingemtel, Nerjiré, les enfants, Nadjiouroum, les enfants, Betoum, Ngargos, Mosnda Henri, Général Nyingengar, Majinta, Serge Mbaye Domte, Ngarman Alfred, Majitolum Mbaye, Dangom Mario Delphine, Taram Delphine, Netelmia Oudjim Samuel, Béaloum Marcel et Ngarbui Jonas annoncent avec douleur le décès de leur cadet, neveu et cousin. Mbaye Ressem Ndokaya, Jean-Claude, décès survenu le 2 août 2026 à N'Djamena des suites de maladie. Cet avis s'adresse aux parents de Bitey, Bebo, Bouandja, Dungendi, Djagdjaï, Mundu, Sa, Garoua au Cameroun, Ngaba, Nerje au Sénégal, Madibey, Pierrette à Kobdios, au chef de canton de Bebo Nadjilem Daïngoum, à la famille Natolum Abébidja, au chef de canton de Bepara Jim Tolum Chérubin. L'inhumation est prévue pour le mardi 4 août 2026 au cimetière de Toukra. Le recueillement est au domicile de feu Damati Nerje à Atron. Les obsèques se dérouleront à l'église de Corée, au quartier Atron, non loin de l'ancien barcode pénal, paix à son âme. Les familles Kim Tolongar, Madidongart, Boniface, Betengar, Dendon, commissaire Ndotongar, Ndombe, Naingar, Gaston, Nlengar, Moussa Tangar, Derome, Sylvain, Yolande, Natingar, Ndougebeye, Thérèse ont le profond regret d'annoncer aux parents de N'Djamena et d'ailleurs, particulièrement aux chefs de canton, Doba, Béro, Béti, Nankessé, Mongo, Nassien et Komé, aux parents des villages Ngidikou, Béro, Djon, Bendjeri, Madjo Doba, Madjo Béro, Debeu, Dokapte, Nankessé, à ceux de l'étranger, particulièrement de Paris, du Burkina Faso, de Yaoundé au Cameroun, de Niamey au Niger, le décès de leur sœur, tante et mère Ndoblar Djongangar Micheline, survenu le 31 juillet 2026 à l'hôpital de refondation de Farcha. Le retrait du corps a lieu le mardi à l'hôpital de référence nationale de N'Djamena et les obsèques se dérouleront à la paroisse Saint-Charles-Boromé de Farcha, suivi de la levée de corps pour le village natal à Doba pour l'inhumation. Les parents du village sont priés de rester sur place. Dieu a donné, Dieu a repris, que le nom éternel soit glorifié. Namardé Tolbat, Toglengar, Juliette, Denembaï, Menji, Tam, Sengar, Jim, Adom, Jean, Djibet, Robert, Djemina ont la profonde douleur d'annoncer le décès de leur mère, Hawa Martine, fille de Mualmarde et de Bonio. Décès survenu le 2 août 2026 à Amnabag, après Ndou. Cet avis s'adresse à la famille et aux connaissances de Toulo par Gabringolo, Guelmasi, Ngama, Sarakaba, Mundo et Laï. L'inhumation aura lieu à Amnabak le mardi 4 août 2026. Le recueillement est au domicile à Amnabak. Paix à son âme. La grande famille Naljim de N'Djamena, Djimadoum Kossadoum Nangar, Calife, Digidim Nestor Dornas, Djimra Kossadoum Gar, Delphine Dengidim, Moremem Kossadoum Gar, Adoumbei Kossadoum Gar, Dom Sengar Arsène Dengidim, Dojingar Dengidim, Magloire ont la profonde douleur d'annoncer le décès de Loubéadoum Djingar Bonaventure. Décès survenu le 31 juillet 2026 à Abéché des suites d'une courte maladie. Fils de feu Kossadoum Gar Ndingati et Nenoji Marceline. Cet avis s'adresse aux amis, collègues d'Abéché, les voisins d'Atron, ainsi que toute la communauté Mongo, Sa Majesté le chef de canton de Nassian, Monsieur Ndole Djangar Dengidim, au chef de canton de Nankessé, de Maïwombaï, de Mongo, à Momo Damaris, Samedi Pierre, Ngulmbaï, Daniel, et tout le village Mbaïnamar. Les cérémonies des obsèques se dérouleront donc le mardi 4 août à l'ACT Bethel, à côté de l'Université de la Francophonie, suivie de l'inhumation au cimetière de Toukra. Le recueillement est au domicile familial à Dembé, précisément le domicile de Djimadoum Kossadoum Gar Calife. Dieu a donné, Dieu a repris, que le nom éternel soit glorifié. La grande famille Djimrabaï, Djimrabaï, Mandébaï, Nadlingar, John Quentin, Général Djimti Sylvain et la famille Ouningar ont la profonde douleur d'annoncer le décès de leur fille, sœur et mère, Madame Docteur Gildalbaï, née Djimrabaï, Mialta Delphine, ancienne gestionnaire de l'UNAD, épouse du défunt docteur Gildabaï, décès survenu des suites d'une courte maladie à l'hôpital général de référence de N'Djamena. Cet avis s'adresse à la grande famille de N'Djamena, la famille maternelle, au village Bédi, Madame Mongojo et Monsieur Bakari, au chef de canton de Kara, le chef de village de Kankinga, le chef de canton de Donomanga, les anciens choristes de la paroisse Saint-Paul de Kabalaï, les Kotariamari, la paroisse Joséphine Bakita, la CEB de Mère Teresa, sa belle famille. Le recueillement est au domicile de la défunte à Abena, non loin de l'école communale d'Abena. L'inhumation est prévue pour le vendredi 7 août 2026 au cimetière de Toukra. La famille Monodji a le regret d'annoncer le décès de son fils, père et frère Mbaye Ndelem Monodji, Shadrach, survenu le 2 août 2026 à l'hôpital général de référence nationale. Cet avis s'adresse aux parents de Mbaoroy, Bebidja, Beladja, Bessey, Nanda, Ndou, Bedogo, N'Djamena. Cet avis s'adresse particulièrement à Nelly Marie Ruth à Mundo, Bandoum Viviane au Canada. L'inhumation aura lieu le mercredi 5 août 2026 au cimetière de Toukra. Le recueillement est au domicile familial à Moussal. Les parents du village sont priés de rester sur place. Mbaye Arum Kunja, Ngar Tabé de Rassem, Masrangar Kamro, Aladjaba Madeleine, Belem Nadji, Jean Mawai, Pasteur Namarmbaye Alfred, Mbaye Golmem Jacob, Ngar Dolom Isaac Paul Tarot, tous à N'Djamena ont le profond regret d'annoncer le décès de Menoudji Augustine, épouse de Mbaye Ornom Clotaire, survenue donc le 29 juillet 2026 à l'hôpital La Refondation de Farcha, des suites d'une courte maladie. Cet avis s'adresse à la famille Bioto Jonathan, Bimoel Marc, Bandoum Albert, Mbaye Noum, Ngande Antoine, tous à Ngarakei, la famille Beram Godo, Ozias, Enos Gel, Jim Tolum, Berangar Timothée, tous à Bebalum, la famille Zenaba Priscille à Holo, Dionomu Timothée, Yombedum Anne, Diorodé, tous à Bidake, Ningapara Benoï, la famille Mbaye Be Alphonse et Mbaye Oussum Gabriel, tous à Sar, la famille Demande, Elisabeth, Ngawel, Eugène, Nengen, Joseph, tous à Mondou, la famille Diondol Joseph à Koutoupar Mondou, Nodim Godo, Damaris, Bondom, Philemon, Kemtar, lui, tous à Djimita, Yola au Nigeria, Nguesmaï Martin à Pala, Doumrangar Koumdé à Béré, la famille Dembaï, Thérèse à Rogel, Dami et Mbaï au Roma Nicolas au Maroc. La cérémonie des obsèques aura lieu le mardi 4 août 2026 à l'EET numéro 24 d'Amtoukoui. L'Éternel a donné, l'Éternel a ôté, que le nom de l'Éternel soit béni. Lire Job 1, 21. La famille Mbang, Ngrassaim Gustave, Getimaj Honorine, Uningar Thomas, Ngar Ossedjim Alexis, Ndoradoumaj Ngar Tola, Nudji Marie, Ngaradoum remercie du fond du cœur tous ceux qui leur ont apporté leur assistance multiforme lors du décès de leur fille et sœur, la nommée Ignetta Ernestine, survenue le 23 juillet 2026 à N'Djamena des suites d'accident de la voie publique. Ce remerciement s'adresse au chef de race Goulaye, à la belle famille Ngarbaroum par Madana, Mandana Ngarbaroum, Germaine Ngarbaroum, la belle famille de Honorine et Alice, à tous les membres de la paroisse Saint-Bernard de Walia et Saint-Guido Maria Conforti de Toukra, aux membres de l'association de Mandissa et Ngartouriti, aux voisins, fossoyeurs et aux ressortissants de Donomanga, Mandissa, Ngartouriti, Ngaram, Djanga et Ngama. Que le Seigneur vous comble de ses bénédictions au nom de Jésus-Christ. Marie Nemerum, Namerum, Jimasra, Namerum, Remadi Joël, Namanum Kugalbaye, Miranganya, Beyana, Isaac Dimanche, Ngarbarum, Bata Asrabaye, Sainte Arlette, Ngirdona et le chef de la communauté d'Aïe de N'Djamena remercie très sincèrement les collègues le collège des anciens, diacres et diaconesses, les groupes féminins, les chorales, la JACT de l'ACT Grédia, AC Canaan 1 et Canaan 2, AC La Nouvelle Naissance, AC La Bonne Nouvelle, EMT 1 de Moussal, ex-Corée, les églises sœurs, les belles familles, particulièrement Madame Docteur Jimt, Nesolial Benam, les parents du village Biri, du canton Ngalo, de Kabassis, ainsi que les amis, collègues de service de la défunte, sa hiérarchie, les voisins et voisines de Moussal, pour leur assistance multiforme lors du décès de leur regrettée fille, sœur, cousine, nièce, maman et grand-mère, Madi Ouloum Justine Namerum, survenue le 18 juin 2026 à N'Djamena. Que Dieu le Tout-Puissant vous comble de ses bénédictions en Jésus-Christ notre Seigneur. Lire 1 Corinthiens 15, 58 et Nombre 6, 24 à 26.
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0: 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Pour la présentation de Tchad Actualité sur le journal Ahmad Maki, bonsoir.
1: Bonsoir Koumakoy, bonsoir à tous. Par l'actualité, le chef de l'État, Maréchal Mohamed Idriss Déby Itno, a échangé ce lundi avec le représentant spécial du secrétaire général de l'ONU pour l'Afrique centrale. La coopération entre le Tchad et les Nations Unies était en ligne de mire. La Hama, haute autorité des médias et de l'audiovisuel, suspend jusqu'à nouvel ordre la création des médias en ligne. Une mesure qui vise à assainir les milliers, selon un communiqué de la Hama. Nous ouvrons le journal par les dossiers des radios Tchad relatifs à la commémoration du 66e anniversaire de l'indépendance du Tchad. Aujourd'hui, Djibé Tirenga et Duré nous parle des symboles de la République, leur origine et signification, mais aussi leur place dans la conscience collective.

0: évoque le ciel, les rivières et le lac Tchad, source de vie, dans une région souvent marquée par la sécheresse, tandis que le jaune symbolise le soleil et la richesse du désert et des savanes. Le rouge représente le sang versé pour la nation, la solidarité et la détermination à construire l'État-nation. Les armoiries officielles complètent ce langage visuel. Elles montrent un écu partagé entre un soleil levant et une tête de lion, soutenu par deux guépards et surmonté d'une étoile. Le soleil représente l'espoir et la naissance d'un avenir commun. Le lion incarne la force et la souveraineté. Les guépards, en tant que support, symbolisent la vigilance et la noblesse. La devise inscrite sur le ruban « Unité, travail, progrès » traduit l'idéal républicain que le jeune État cherchait à promouvoir après la colonisation. Ces symboles, au-delà de leur définition formelle, occupent une place ambivalente dans la conscience des Tchadiens. Pour beaucoup, ils sont des repères d'appartenance et de fierté nationale. Le drapeau flotte lors des cérémonies scolaires, des commémorations et des matchs de football et les armoiries figurent sur les documents officiels et les bâtiments publics. Mais leur pouvoir mobilisateur est aussi tempéré par la réalité politique et sociale dans un pays marqué par des crises politiques, des inégalités régionales et des conflits. Le sentiment d'unité proclamé par les symboles n'est pas toujours ressenti dans la vie quotidienne. Ainsi, drapeaux et armoiries restent des objectifs normatifs, ce que le Tchad aspire à être, plus qu'un reflet parfait de l'expérience de tous ses citoyens. Les symboles nationaux du Tchad condensent l'histoire, géographie et projet politique. Ils unissent par le sens qu'on leur prête, même si la réalisation concrète de ces valeurs demeure un chantier permanent pour la société tchadienne.
1: Je le disais en titre, le président de la République, Maréchal Mohamed Idriss Déby Itno, a reçu ce lundi en audience le représentant spécial du secrétaire général de l'ONU pour l'Afrique centrale, la SWEF, Mohamed El Amine. Au centre de l'entrevue, le renforcement de la coopération entre le Tchad et le système des Nations Unies. Djibril Noualwali.
2: Nommé à la tête du Bureau régional des Nations Unies pour l'Afrique centrale, UNOCA, en mai 2026, le diplomate onusien effectue une tournée de prise de contact dans les pays de la sous-région. Le Tchad, pays phare de l'Afrique centrale, figure en bonne place sur son agenda. Arrivé au terme de son séjour, il a été reçu ce lundi au Palais Toumaï pour une première rencontre avec le président de la République. L'audience qui s'est déroulée en présence du ministre d'État, ministre des Affaires étrangères, Dr Abdoulaye Sabre Fadoul, et des proches collaborateurs du chef de l'État, a donné lieu à des échanges approfondis sur des sujets et des dossiers brûlants. Le diplomate onusien, qui relève une convergence de vues, confie que le Tchad est un pays qui compte beaucoup dans la sous-région.
3: Nous avons abordé des questions liées à la sécurité et à la paix dans la sous-région. Nous avons abordé les questions liées à la lutte contre le terrorisme. Au niveau du lac de Tchad, nous avons abordé les questions de stabilisation dans le pays, la cohésion sociale, l'initiative du chef de l'État pour renforcer cette cohésion sociale à travers la politique de main tendue. Nous avons aussi abordé la question liée aux réfugiés et aux déplacés internes dans ce pays. Et nous constatons que ça, c'est un fardeau lourd pour le Tchad et que la communauté internationale est disposée à accompagner le Tchad dans ses efforts.
2: Sécurité, réfugiés, cohésion sociale, le nouveau patron de l'UNOCA a eu l'occasion de faire le tour d'horizon des priorités tchadiennes avec le chef de l'État qui lui a souhaité plein succès dans sa nouvelle mission. Nouveau visage pour l'ONU en Afrique centrale, le diplomate comorien Souef Mohamed El Amine qui succède au Nigérien Abdou Abari, dont le ton a une collaboration renforcée entre le Tchad et les Nations Unies. Cette rencontre intervient dans un contexte régional marqué par des défis sécuritaires et humanitaires majeurs où le rôle du Tchad comme pilier de stabilité est plus que jamais reconnu.
1: 20h, passé de 36 minutes ici à Radio Tchad, le journal se poursuit. Les 5 août prochains s'ouvrent ici en amenant la deuxième session ordinaire 2026 du Conseil économique, social, culturel et environnemental. L'événement est placé sous le thème « Les défis de l'administration tchadienne face à la transition numérique ». Au cours d'un point de presse fait ce matin, le président du Conseil, Amat Mbodou Mahamat, a rappelé les enjeux de ces assises

0: écoute au micro de Isabelle Népité.
1: Cette session revêt une importance capitale pour l'avenir de notre gouvernance à l'ère de la modernité. La numérisation n'est plus une option, mais une nécessité absolue pour rendre nos services publics plus efficaces, plus transparents et plus accessibles à tous les Tchadiens. Pour enrichir nos débats et éclairer pleinement le Conseil de la République, nous accueillerons 15 panélistes de haut niveau. Ces experts interviendront pour définir les conditions et les démarches à adopter pour réussir la transition numérique de notre administration. Un accent particulier sera mis sur la protection des données des citoyens. C'est une condition non négociable pour renforcer la confiance du public envers la nouvelle administration numérique pour laquelle le maréchal Mohamed Idriss Déby Itno, président de la République, chef de l'État, accorde une attention toute particulière. Je tiens à souligner que cette deuxième session ordinaire du Conseil économique, social, culturel et environnemental sera marquée par une forte dimension diplomatique et partenariale. Nous attendons l'arrivée d'une importante délégation du Conseil national économique, social et environnemental d'Algérie. Leur présence à cette cérémonie d'ouverture vise à donner un contenu concret et dynamique aux relations de coopération qui unissent nos deux institutions consulaires. Pour assurer la digitalisation intégrale de notre appareil administratif, les défis sont immenses, mais les opportunités pour le Tchad le sont encore plus.
0: Ahmad Mbodou Mahamat, le président du Conseil économique, social, culturel et environnemental. Dans un communiqué, la Hama, haute autorité du média et de l'audiovisuel, constate une recrudescence des pratiques contribuant à un désordre informationnel, notamment à travers la prolifération des fausses pages qui se font passer pour des médias en ligne sur les réseaux sociaux. Ces pages diffusent des contenus non vérifiés, mensongers, diffamatoires ou attentatoires à l'honneur des citoyens et des institutions de la République. La Hama dit, le communiqué précise que la Hama relève également que beaucoup de journaux imprimés ne se conforment pas aux dispositions légales et réglementaires relatives au dépôt légal, pourtant obligatoire dans les formes et délais prescrits par la loi. Face à tous ces manquements qui impactent négativement la régulation, la Hama rappelle aux professionnels des médias que l'exercice de la liberté de la presse est lié au respect des lois et des règles éthiques et déontologiques qui encadrent le journalisme. Elle les exhorte en conséquence au strict respect du code d'éthique et de déontologie du journaliste tchadien ainsi que de tous les textes législatifs et réglementaires qui régissent le secteur de l'information et de la communication au Tchad. Pour ce qui est des infractions commises par le canal des plateformes numériques, la Hama rappelle qu'en l'état actuel, leur régulation ne relève pas de sa compétence. Elle constitue plutôt des infractions prévues et punies par le code pénal et la loi sur la cybercriminalité. Leur mise en œuvre relève exclusivement des institutions judiciaires dont une des missions est de protéger les institutions et les citoyens. La Hama se réserve le droit de prendre toutes les mesures conformément aux dispositions légales et réglementaires pour faire cesser toute publication ou diffusion de contenu contraire à la loi et aux bonnes pratiques qui encadrent l'exercice du journalisme. Dans un autre communiqué, la Hama porte à la connaissance des professionnels des médias et promoteurs des journaux qu'elle suspend jusqu'à nouvel ordre les processus d'examen des dossiers des demandes de création des journaux en ligne par l'autorité de régulation. Cette mesure s'inscrit en droite ligne de la mise en œuvre du plan stratégique triennal 2026-2028 et du plan opérationnel annuel de l'institution, dont l'un des axes vise notamment à assainir le milieu professionnel ainsi qu'à mieux prévenir et répondre aux désordres de l'information constatée dans ce secteur. La RAMA annonce qu'elle étudiera dans le meilleur délai de nouvelles possibilités de gestion et de gouvernance des journaux en ligne avec l'ensemble des parties prenantes, un processus qui devra permettre de créer un environnement propice à l'exercice des activités d'information et de communication et au développement harmonieux du paysage médiatique. La RAMA rappelle en fait, dans le respect des textes, entend accompagner et soutenir l'émergence d'une presse professionnelle et éthique et faire des médias des véritables moyens d'information et de communication au service de la démocratie et du développement du Tchad. À la signature des communiqués, la présidente de la RAMA, Halime Assadia Ali. Le ministre de la Communication, porte-parole du gouvernement, Gassim Cherif Mahamat, a fait une déclaration relative au mauvais usage des réseaux sociaux. Le ministre Gassim Cherif s'est insurgé contre la diffusion des propos malveillants visant notamment le chef de l'État. Il appelle à une utilisation responsable des réseaux sociaux. On l'écoute.
2: Le chef de l'État, au-delà de sa personne, il incarne une institution et c'est le premier responsable de ce pays, c'est le premier magistrat de ce pays. On peut avoir des désaccords avec le chef de l'État dans sa manière de gouverner le pays, mais les attaques ad hominem, les attaques personnelles vis-à-vis du chef de l'État ne rentrent ni dans le cadre du débat démocratique, ni dans le cadre du respect de nos institutions, c'est-à-dire du respect du droit tchadien qui régit la prise de parole en public. Donc je pense qu'il y a un désordre qui s'est installé, un désordre, un laisser-aller qui s'est installé dans notre pays et qui doit immédiatement s'arrêter. Et je pense qu'il faut faire encore une fois de plus la distinction entre de ce qui relève de la critique constructive et ce qui relève de l'injure publique, de la diffamation, d'atteinte à la personnalité des chefs de l'État, offense à un chef de l'État qui est en fonction. Et je crois que ce désordre doit s'arrêter, que ce soit au niveau des réseaux sociaux par nos concitoyens ou ce désordre, même s'il émane aussi parfois et souvent des partis politiques de l'opposition, des personnalités publiques. Donc je pense qu'à tous les niveaux, on doit se ressaisir, on doit se rappeler que nous sommes dans un pays démocratique où la liberté de la parole, la liberté d'expression est encadrée, est prévue par nos textes. Il y a un environnement propice à la liberté d'expression dans notre pays. Et donc, de ce fait, il faut respecter les règles, les lois dans notre pays, en ce qui concerne la liberté d'expression, en ce qui concerne la liberté de parole en public. Qu'on soit un homme politique, qu'on soit un simple citoyen lambda, parler en public, ça engage une responsabilité. La parole en public nécessite de la réflexion, nécessite de la responsabilité, parce que c'est la parole qui a précédé souvent des situations de désordre dans beaucoup de pays, et nous devons vraiment nous ressaisir communément, collectivement, en tant que pays, en tant que nation, quant à la prise de parole en public. N'importe qui, il va sur l'intelligence artificielle, il pose une question. On lui sort une stratégie de communication. Et il vient sur les réseaux sociaux et il dit « Ouais, le gouvernement s'exprime mal. » Mais qui? Vous êtes qui pour noter le gouvernement s'il s'exprime mal ou pas? Qui vous a donné ces magistères-là? Moi, je pose la question à ceux-là. Au nom de quoi ils s'érigent à mettre des élégances? Certes, on peut critiquer le gouvernement dans un cadre républicain, avec des arguments édifiants, avec des arguments solides, avec des arguments chiffrés, on peut le faire.
0: 20h passées des 45 minutes, un tour dans nos provinces. Le délégué général du gouvernement auprès de la province de l'Enedi-Est a dirigé ce matin une réunion consacrée à la sécurité. Nous, Youssouf Abba.
3: Faire le point sur la situation sécuritaire dans la province de l'Enedi-Est, tel est l'objectif de cette réunion hebdomadaire de sécurité présidée par le délégué général du gouvernement auprès de la province. Le commandant de la Légion, le général de brigade Abdelkerim Mohamed Abderrahman, a présenté un exposé détaillé sur l'état de la sécurité dans l'ensemble de la province. Cette présentation a permis aux participants d'évaluer la situation actuelle, d'identifier les principaux défis sécuritaires et d'examiner les mesures mises en œuvre pour assurer la protection des populations et de leurs biens. À cette occasion, le délégué général du gouvernement auprès de la province de l'Enedi-Est, le général Ngarhor Ngomti Eli Memhoudjitol Ngar, a insisté sur l'importance de la vigilance permanente, du renforcement de la collaboration entre les différents services ainsi que d'une présence accrue des forces de défense et de sécurité sur le terrain. Saluant les efforts déjà accomplis, il a encouragé les responsables sécuritaires à poursuivre leur engagement afin de préserver la paix, la sécurité et l'ordre public dans l'ensemble de la province de l'Enedi-Est. Diaras, non Youssouf Abba, Radio Tchad.
0: Dans le maillot Kébi Ouest, le délégué général du gouvernement a réceptionné ce lundi des ambulances destinées à la délégation sanitaire. Le câble des noms de Nenbe Nestor Galandi.
4: Cette dotation vient répondre aux besoins des structures sanitaires de la province du Mayo-Kébi-Ouest en matière d'évacuation des malades, de transport médicalisé. Les deux ambulances réceptionnées seront affectées à deux formations sanitaires. La première sera mise à la disposition du district sanitaire de Léré, tandis que la seconde à l'hôpital provincial de Pala. Le délégué provincial de la santé et de la prévention du Mayo-Kébi-Ouest, Dr Abino Djelamde, ainsi que l'un des bénéficiaires, ont exprimé leur profonde gratitude aux plus hautes autorités du pays pour cet appui important qui vient renforcer les efforts déployés dans le secteur sanitaire au profit des populations. En réceptionnant ces équipements, le délégué général du gouvernement auprès de la province du Mayo-Kébi-Ouest, le général Abdelmanan Katab a salué ses gestes qui contribuera à l'amélioration du système de santé local. Il a appelé les responsables bénéficiaires à une utilisation rationnelle. Ces deux ambulances permettront désormais d'améliorer la prise en charge des urgences médicales et de faciliter l'accès aux soins pour la population du Mayo-Kébi-Ouest. Voilà, Denbe Nestor Galandi pour la Radio Tchad.
0: En direction la province de la Tankile, précisément à Kélo, où notre correspondant Dirkini Gapili a fait un tour à l'hôpital de Kélo pour se rendre à l'évidence des maladies prises en charge par cet hôpital. Son reportage.
5: Notre première étape nous conduit à la maternité. Ici, les sages-femmes accueillent les femmes enceintes jour et nuit. Dans les salles d'accouchement, les gestes sont précis, l'attention permanente. Quelques instants plus tard, les pleurs des nouveau-nés viennent rompre le silence et redonner le sourire à toute une famille. Les consultations prénatales, les accouchements et le suivi des mères constituent le cœur des activités de ces services. Cap ensuite sur les urgences. Dans ces pavillons, le personnel médical intervient sans relâche pour prendre en charge les cas les plus critiques. Accidents de la voie publique, paludisme grave, traumatisme ou autre urgence médicale, chaque patient est rapidement évalué avant d'être orienté vers les soins appropriés. La visite se poursuit au service de pédiatrie. Les lits sont occupés par des enfants souffrant principalement de paludisme, de malnutrition, d'infections respiratoires et d'autres maladies infantiles. Médecins et infirmiers multiplient les efforts pour offrir des soins de qualité et redonner espoir aux familles. Selon le médecin chef de l'hôpital du district de Kélo, Dr Ndorelembaï Didouboum, malgré les difficultés liées aux besoins en équipement et à l'affluence des patients, l'établissement continue d'améliorer la qualité des prestations. Il évoque ici les cas de maladies prises en charge.
6: L'hôpital du district de Kélo, les 5 principales causes des consultations, c'est le paludisme dans toutes ses formes. Nous avons aussi les accidents de la voie publique qui causent différents traumatismes. Il y a aussi la fièvre typhoïde, les parasitoses intestinales et la malnutrition qui sont les 5 premières causes des consultations ici à Kélo. Pour ce qui est du paludisme, les mesures de prévention, c'est déjà le moustiquaire. Il faut que les populations dorment sous moustiquaire imprégné.
5: Au-delà des consultations et des traitements, l'hôpital du district de Kélo demeure un symbole d'espoir pour les populations de la Tandjilé-Ouest. Chaque jour, médecins, infirmiers, sages-femmes et agents de santé mettent leur savoir-faire au service de la vie avec un seul objectif, offrir des soins de qualité à tous. Kélo Dirkinegapili pour la Radio Tchad.
0: 20h passées de 50 minutes ici à Radio Tchad. C'est la fin de ce journal, le rappel des titres. Le chef de l'État, Maréchal Mahamat Idriss Déby Itno, a échangé ce lundi avec le représentant spécial du secrétaire général de l'ONU, Rouef Mahamat Al-Amin. La coopération entre le Tchad et les Nations Unies était au centre des échanges. La Hama, haute autorité des médias et de l'audiovisuel, suspend jusqu'à nouvel ordre la création des médias en ligne, annonce faite ce lundi à travers un communiqué. C'est définitivement terminé pour ce journal réalisé par Opportune Mingabeu Rimbarné, collaboration technique Tchoubé Gabriel. À la présentation, je suis Amat Maki. Merci à vous de l'avoir suivi. Portez-vous bien. Au revoir.

20h passé de 53 minutes sur les ondes. La radiodiffusion nationale tchadienne après Tchad Actualité sur le journal, tout est présenté par Ahmad Maki. Et cette parenthèse musicale, nous aurons la chemise de communiquer pour la suite. Décès Samuel Kern Goulan Jean Thomas, Inimzina Emmanuel Lévi Ungvang, Maître Samangasu Mahamat Bruno, Azina Michel, Livana Martin, Jean-Pierre Kernan, Mathieu Ngonba, Ndamandersou, Charles, Docteur Nathaniel Doksou, Barthélémy, Yotangou, Gaoussouna Gage, Baizina Youssouf, Pascal Golbosia, Sindilna Bernard, Gabriel Ngolsou, Bahabi, Gaspard Ngana, Franco Makoto, Jacob Samba et Dabkassia Félix et Général Jamba Peter. Tous en Djamena ont la profonde douleur d'annoncer le décès subit de leur frère, fils et neveu Kolona Kerna Samson, décès survenu le 2 août 2026 des suites d'une courte maladie. Cet avis s'adresse particulièrement à Yohona Takama, Waidu, Kalmbasu, Litasu, Maswa, Albert Chodoksuna, Gaston Djamidi, tous à Kaouran Kele, la grande famille Kaouran et toute la communauté Gamé, tous au village. Haroun Waidou à Amtiman, Colonel Wandi Haroun à Bongor, Salina Azina à Gogé, Kampete David, Gidigi Paul, tous à Timil, Samuel Dideogé, Chef Nga, tous à Karlaï, Capitaine Nga à Sabangali, Parmolku, Mbalamgolo Silas, Ungvang Mangasu Fortune, Banangasu, Yamtou Isaac, tous en France, Koulmege, Ababsunma, Famarge, Genderge, Baoussou Nicolas, tous à Djagaï par Gounougaïa. Le recueillement est au domicile de Samuel Kern à Goulang, Jean Thomas à Walia, Ngoumouna. Le corps sera cheminé au village Kaouran le mercredi 5 août 2026. Que son âme repose en paix. Langue Joachim, Bion Gage Onésime, Youssouf Changbei, Djambay, Docteur Kargé Edouard, Issaka Abdraman, Bandal Jimmy Aoudou, Abdoulaye Tosh, El Koussin Mer, Junior, Jividi Mer, Matna, Pierre Colossou, Kumakoye Dora, Deborah Adaba, Gouguma Marc et Kourabéi Mahamat Meur, tous ont la profonde douleur d'annoncer le décès de leur oncle paternel Alom Tcho Golombéi, plus connu sous le nom de Otcho Jean Bosco, survenu à Congo le 3 août 2026. Le retrait du corps de la morgue de l'Aïe se fera le mercredi 5 août 2026, suivi de l'inhumation le jeudi matin. Cet avis s'adresse à Loxi Mathias Sani, à Bol et à toute la communauté Congo de N'Djamena et Colomb. Paix à son âme. Les familles Koulbé, Satajim, l'armée d'Aboua, Nouji Tolomé Justine, Laoukoura Sandoujinang, Yorongon Jean, Laoubel Dara, Bere Golmbay, Neyang Anga Rosalie, Dene Ramba Ndoto Ledina, Yoyamanga Joséphine, Mbaina Issem, Koulbé, Docteur Satajim, Succès Noël, Docteur Yombombe, Théophile, Docteur Dila Saint-Denis, les familles Lotodingao et Makia adresse le sincère remerciement aux parents, amis, frères et sœurs, les belles familles, les voisins, les camarades du parti PLD, l'EET Toukra Dogoré, la délégation de l'EET de Mao, la CEB Saint-Kizito de la paroisse Saint-Bernard de Walia, les collègues de travail, les fossoyeurs et tous ceux qui, de près ou de loin, les ont assistés moralement, spirituellement, physiquement, matériellement et financièrement lors du décès de leur fille, sœur et nièce Goïdje Germaine, décès survenu le 26 juillet 2026 en Djamena des suites d'une courte maladie. Cet avis s'adresse également aux parents du village de Mundu, Dorba, Koumra, Sar, sans oublier tous ceux dont les noms ne sont pas cités. Que tous soient bénis au centuple pour leurs bienfaits. Que l'âme de la défunte repose en paix.
Enfin, messieurs Bimbaï Jean, Ndeye François, Mbaya Matadion et Bérale Variste N'Djamena, remercie de tout cœur les parents, amis et connaissances, en général et en particulier monsieur Mbaï Mong Brice, sénateur, le colonel Guélé Habré, comme bataillon, porte-char et son adjoint, le général Ngote François, tous les collègues et collaborateurs de la DGRS à N'Djamena, le chef de race Ngambaï, Mbaï Torel Benoît et Namadji André à N'Djamena, la belle famille et toute la famille Mbamban de Benoï et N'Djamena, les responsables et toute la communauté de l'UIT numéro 30 de N'Djamena pour leur soutien multiforme dont ils ont fait l'objet lors du décès de l'épouse de Bimbaï Jean, Feu Mandélédé Kaina, survenu le 31 mai 2026 à N'Djamena. Que Dieu vous comble de ses bénédictions et vous le rende au centuple en Jésus-Christ, notre Seigneur et Sauveur. Amen. 20h passées de 59 minutes sur les ondes de la radio Diffusion Nationale Tchad. Nous tenons à présenter nos condoléances à toutes les familles indéhères. Retenez qu'à 13 exactement 21h10, vous suivez votre émission Reflet Croisé. Retenez également que Mahmoud Gassara s'installe aux commandes techniques en lieu et place de Chopou et Gabriel qui a bien mérité son repos. Mesdames et messieurs, restez des nôtres.

0: c'est son Algeri. 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

0: Il y a des vides qui s'installent dans nos vies sans prévenir. Une personne s'en va, un lien se brise, un projet s'arrête. Une vie que l'on avait construite, imaginée, disparaît. Et à partir de là, quelque chose se casse. L'équilibre disparaît et un mot s'impose dans notre univers. Il est lourd, parfois difficile à dire. Le deuil. C'est quand un équilibre se brise, laissant un vide et que l'on doit réapprendre à vivre avec l'absence. Cet état d'âme nous fait traverser des émotions que l'on ne maîtrise pas toujours. Dans ce numéro de Reflets Croisés, nous explorons le deuil, pas seulement comme une fin, mais comme un passage où on apprend à vivre autrement. Pour croiser le regard et donner du sens à ce que l'on traverse, je ne suis pas seul autour de cette table. À mes côtés, Zahra Brahim, Suleiman Abdelkerim et Adam Abdelkader. Au micro, Hamza Benassan. Bienvenue dans ce numéro de Reflets Croisés. Et pour nous accompagner dans cette réflexion, nous avons le plaisir d'accueillir un regard professionnel, une voix de la psychologie, le psychologue Mahamat Mustafa. Avec lui, nous allons essayer de mettre des mots sur ce que l'on ressent, comprendre, comment malgré tout la vie peut continuer. Mahamat, ça va?
1: Ça va bien, merci, monsieur Hamza.
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0: Merci d'avoir accepté de partager avec nous à ces plateaux de Reflets Croisés. Nous allons parler d'un sujet universel, mais souvent difficile à définir. Vous êtes une voix autorisée par votre parcours et pour votre expérience. Vous êtes une psychologue engagée dans l'accompagnement des personnes en situation de vulnérabilité. Pour commencer, Monsieur Mahamat Mustafa, au fond, c'est quoi le deuil?
1: Monsieur Hamza, avant tout, permettez-moi de vous adresser mes sincères remerciements et aussi à tous les auditeurs et toutes les auditrices de l'ONAMA. C'est un grand plaisir pour moi et aussi pour presque tous les psychologues, tous les professionnels de la santé mentale au niveau national d'être invités pour cette très bonne émission et avec ces très bons thèmes. Et avant de commencer, j'aimerais même expliquer l'ambiance au début même de l'émission. J'ai même lu dans votre voix, dans votre tonalité, pour parler du deuil. Déjà, on prépare ceux qui nous écoutent. On prépare quelque chose. Ça les rappelle quelque chose déjà. Quelque chose qui n'est pas du tout légère, qui est lourde. Donc, pour donner une définition d'une manière rapide et brève, on peut dire que c'est une réaction psychologique, émotionnelle et aussi sociale. Pourquoi? C'est suite à la perte d'un être cher. Au début, je me limite à un être cher, parce qu'il n'y a pas plus qu'un être. Par être cher, comprenons d'abord une personne a perdu une autre personne, un proche à elle. Maintenant, si par un être, je peux dire aussi, il y a ce qu'on appelle l'attachement entre la personne et son proche. Donc, cette séparation, si l'attachement est très très fort, et en fonction de ça aussi, il y aura une réaction très forte. Est-ce que ça va se limiter à partir de la perte d'un proche? Par là, je veux dire la mort. Mais ce n'est pas le cas. La réalité veut que les deux ne se limitent pas seulement à la perte d'un proche ou à la mort d'un proche, mais continuent avec d'autres pertes d'un objet de valeur ou un licenciement, une rupture amoureuse, une rupture amicale, voire un traumatisme aussi.
0: Oui, c'est assez clair. Si je perds mon père qui vit aux États-Unis que je n'ai jamais connu, je peux t'en dire ou pas?
1: Au début, vous avez déjà connecté avec l'objet même de l'attachement. Il y a Bob Lee qui disait, c'est un grand psychologue qui a beaucoup travaillé dans la psychologie du développement sur l'attachement. Il a d'abord défini différentes sortes d'attachement. D'abord, je vous donne un exemple. Un bébé à même âge avec un autre bébé et sa maman s'élève et s'éloigne, le bébé ne crie pas, ne pleure pas. Et prenons un autre bébé même âge, sa maman veut aller juste à la cuisine et le bébé crie comme quelque chose l'a mordu ou autre. C'est pour vous dire que la réaction est toujours différente. Maintenant, pour rationaliser la question que vous m'avez posée, en fonction maintenant de votre âge aussi, la réaction que vous allez donner ou bien les deux que vous allez manifester d'un point de vue psychologique et aussi social, je peux dire que ce sera la belle indifférence. Cela veut dire que vous n'avez pas un attachement. Vous n'avez pas quelque chose que vous avez perdu. Je ne peux pas faire la généralisation. C'est vrai, il pourrait y avoir ce qu'on appelle des contacts virtuels à distance avec la technologie. Aujourd'hui, la personne s'échange, dit voilà, oui, je suis votre père, je suis votre proche, mais on ne s'est pas vu, mais on s'échange tout, tout. Dans un coin de mon cerveau, j'ai ça. Mais s'il n'y a pas un attachement, un souvenir, je peux dire que votre deuil ne sera pas un deuil dont je parle. Vous ne serez pas vraiment bouleversé.
0: Donc, c'est-à-dire que l'attachement est important, c'est un des éléments qui détermine qu'on peut être en deuil. De façon, tout rapport, tout équilibre qui était là et qui se casse peut constituer un deuil. Tout à l'heure, vous avez dit l'attachement est l'élément déterminant de ce deuil. Mais, par exemple, je suis dans un boulot où je ne suis pas bien, je ne suis pas à l'aise. Imaginez que je quitte ce travail, je suis en deuil ou pas?
1: Je vais d'abord prendre un aspect individuel. Ça dépend maintenant de votre motivation. Permettez-moi d'abord de définir deux sortes de motivations. En psychologie sociale, on dit qu'il y a deux sortes de motivations. Ces deux motivations sont considérées comme motivation interne et externe. Pourquoi motivation? Pas motivation tout court. Si on dit motivation interne, c'est quelque chose qui vient à l'intérieur de moi. J'y vais faire ça, ou l'élève va dire, j'y vais bien travailler pour passer en classe supérieure, pour réussir. Pas parce que maman ou papa veut que je parte à l'école ou autre. Donc maintenant, dans votre motivation interne, si vous avez décidé de vous séparer de votre milieu professionnel, si ce milieu professionnel est un peu toxique et que ça affecte votre santé mentale, il serait nécessaire, n'est-ce pas, pour vous d'avoir pris une bonne décision de partir. Mais malheureusement ça, il y a quelque chose de très complexe. Avec ça, vous allez traverser une petite partie d'incertitude. Je ne peux pas dire deuil, mais d'incertitude. Mais avec le temps, vous allez comprendre que vous avez pris la bonne décision.
0: Donc là, ce n'est pas un deuil.
1: Comme je venais de dire, il y aura quand même une partie d'hésitation. Pour certaines personnes, c'est un deuil, c'est l'embarras du choix maintenant. Mm-hmm. Mais pour certaines personnes, si la personne a décidé de suivre des séances de psychothérapie et parler avec son psychothérapeute ou avec un coach, et que la personne a pris cette décision avec sa propre volonté, avec sa libre arbitre, et après, si la personne ne commence pas à déprimer, à regretter ou à avoir des remords, ça peut être un bon choix.
0: D'accord. Quelles sont les émotions qu'on sent quand on est en deuil?
1: Pour reconnaître qu'on est en deuil, voilà, il y a une manifestation de quelque chose comme j'ai dit au début. Donc, pour reconnaître que voilà, je suis en deuil et la réaction peut différer d'une personne à une autre. Les réactions sont vraiment individuelles. Il n'y a pas ce qu'on appelle comme formule mathématique ou bien comme on appelle informatique et dire que voilà, il y a deuil, on va réagir ça et pendant telle période et on arrête. Donc ça se différencie en fonction de personnes et aussi des conditions et aussi de la culture aussi et bien sûr de mon attachement avec l'objet que je suis connecté avec. Par exemple, comme on a l'habitude du cul, aime bien, châtie bien, mais on peut aussi penser le contraire aussi de ça. Mm-hmm. Donc tellement que je suis attaché, et si je me suis détaché de cet objet, et je vais vraiment souffrir. Il y a Elisabeth Kubler-Ross, c'est une psychiatre qui disait quoi? Selon elle, le deuil se passe en 5 étapes. Elle a cité les 5 étapes cruciales. Bien qu'il y ait eu des échanges, des débats, il y a eu des recherches menées à l'université de Yale qui ont dit que non, son cas n'est pas juste. Il y a aussi Bobli qui a aussi mis sa thèse devant. Mais elle a cité 5 étapes. Uh-huh. Il y a au début les dénis. Donc, entre parenthèses, on peut parler du choc. C'est quoi choc ou c'est quoi les dénis? Dénis, comme on a l'habitude de dire en arabe, Khalidin, Auman Hassid. Voilà, quelque chose est arrivé.
0: Je n'accepte pas.
1: Je n'accepte pas.
0: Ouais. Souvent, je ne les connais pas.
1: Exactement. Ouais,
0: surtout avec la mort. Hein. Très souvent, les gens te disent.
1: Exactement.
0: Pour moi, ce n'est pas vrai, quoi. C'est comme il est là. C'est vrai, hein, en plus, ça, là. C'est vraiment la première réaction humaine.
1: Exactement.
0: Qu'on sent, on dit, vraiment, la personne n'est pas là, mais pour moi.
1: Oui, un mécanisme de défense, qui a été déjà signalé et préparé par Anna Freud aussi. Mm-hmm. Donc, les mécanismes de défense, il y a aussi les dénis dedans. Et il y a aussi les mécanismes de polyanalysme. Le polyanalysme, c'est quoi? J'y vais peut-être dire après. Cela veut dire le fait d'être toujours optimiste. Par exemple, dire que le citron est doux. Donc, le monde à Assal, ou bien la personne a connu un accident, dit oh, accident de régler, il n'y a pas besoin d'être malade. Ah, voilà, tu n'es pas malade. Donc, toujours voir le côté positif,
3: oui,
1: ne jamais manifester.
3: Ouais.
1: Voilà. Être toujours fataliste, mettre toujours sur Dieu, Allah Sawa, Daïkoun, ainsi de suite. Donc, ça, c'est le polyanalysme. Ça fait partie des mécanismes de défense avec les dénis aussi.
0: D'accord.
1: Donc, choc, déni, la personne n'accepte pas, comme vous avez dit. Damassé, surtout sur les cas de décès accidentaires ou les cas de deuil brusque.
3: Ouais. Dans des conditions tragiques,
1: violentes. Exactement.
3: Oui, oui.
1: Exactement.
3: Le déni s'active.
1: Exactement.
3: Pour se protéger.
1: Donc, parfois, il y a des gens qui se convulsent, ils perdent la conscience, ainsi de suite. Ensuite, après cette étape, il y aura ce qu'on appelle la colère.
0: Oui, Tazal, tu te dis, mais pourquoi moi, quoi?
1: Voilà. malanar wa saman mardanda mama narmi de mood wala ana mala ana perdre travail et pourtant ana j'ai des bon niveau, je suis le meilleur. Donc ce qu'on appelle la colère s'installe. Donc
3: la frustration,
1: la frustration, la déception. Et parfois on remarque chez les personnes qui traversent les deuils, je profite pour donner un conseil à ceux qui nous suivent, que si vous connaissez une personne et que cette personne traverse un moment difficile, essayez de comprendre que souvent cette personne se trouve à l'étape de la colère. Donc ne pas dire que pourquoi ou yazala ni nakule se nanga mutu wala ana kule se nanga problème fi dunya. Donc essayez de le comprendre, de
4: surtout dans les divorces là.
1: Exactement.
4: Il y a les femmes qui cassent tout le maison.
1: Exactement.
4: Ça, c'est la colère.
1: Voilà. Donc, okay. On a dit déni premier. Deuxième, c'est la colère. Okay. Et en troisième étape, on a ce qu'on appelle les marchandages. Tamine, négociation. Pendant cette étape, qu'est-ce qui se passe? Ok, d'accord, j'ai perdu un proche. J'ai nié. Les gens ont dit que c'est vrai, c'est ta personne proche qui a rendu l'âme ou bien tu as perdu. Et maintenant, je suis en colère aussi. Ma colère n'a pas été contrôlée, n'a pas été calmée. Donc maintenant, je vais être un diplomate, je vais négocier.
4: Avec
1: donc,
4: qui?
1: Je vais négocier avec mon entourage, avec la situation qui est arrivée. Je vais dire, est-ce que ce n'est pas une erreur que vous faites? Est-ce que vous ne pensez pas que ça va se changer? Est-ce que réellement, c'est sûrement c'est moi qui traverse cette étape? Donc, il y aura une partie des négociations.
4: Des avec marchands. Soi-même, j'ai l'impression.
1: Avec soi-même, avec aussi les milieux parfois, je peux dire.
4: Donc, pour souffrir moins.
1: Exactement.
5: Des fois, ça c'est sûr aussi, hein, parce que sur le choc, tu te dis, non, il n'est pas décédé, laissez-moi le sauver, voilà. Je peux le ramener. Il y a des gens qui réagissent comme ça, et moi, j'ai vécu des cas.
1: Et puis, en quatrième position, on va maintenant parler de la dépression. Dépression, comme vous savez tous, c'est un trouble de l'humeur caractérisé par un comportement d'anhédonisme, manque de plaisir sur les activités quotidiennes, perte d'envie, parfois d'insomnie ou d'hypersomnie, c'est-à-dire le fait de beaucoup dormir ou de ne pas du tout dormir, ou le fait de beaucoup manger, la boulimie, ou de ne plus manger. Donc c'est comme je suis dans une bouteille et ma vie est limitée. Donc c'est ça la dépression, et malheureusement plus de 200, quelques millions de personnes souffrent de ces problèmes de santé mentale. Donc on aura le temps pour parler.
4: Ouais.
1: Et en dernière position, il y a les cinquième et dernier, toujours selon la psychiatre Kubler-Ross, elle a dit il y a l'acceptation. Acceptation, nahasit.
4: Ouais.
1: Je vais accepter. Elle dit que d'accord, d'accord, hasal. Et puis, inshallah, nahasit. Les autres disent, mais vraiment et franchement, ne dites pas à la personne qui traverse ce moment difficile d'Allah sawa, d'akulina dirimna, c'est la vie, alas ansa, yemshi, parce qu'on n'est pas à l'intérieur de la personne. On doit laisser la personne manifester.
5: Oui.
1: Les deuils, c'est normal. Deuil, ce n'est pas une maladie. Oui. Deuil de mamarat. Aujourd'hui, au Tchad, indina mushkila wat gay. Quel est ce problème? Une personne qui a perdu un être très cher. Et subitement, la personne commence à pleurer. Et il y a des gens qui commencent à bannir la personne. Ils disent, mais pourquoi Mayepou?
5: Justement.
1: C'est normal. Mais chez pièce de théâtre, bakana la comédie, zol la gaye, c'est chok, on a dit. Nata ou la manatak. Chok, on a zal kan, nazal ou la manazal, beki kan, nepki ou la manepi. En psychologie, kou le regard d'arri chez nous, normal. Ce qui est normal, la chok, ou si Dieu, ça ou ça. Et aussi culturel, et si chronologique. Où, quand, quoi, comment, kou la. Mais, le fait de dire à la personne, intérêt, alas, abgradil, ou bien, mateki, askout, Allah sawa. Et puis, avec fatalisme, ça arrive, on laisse tomber. Non.
4: Dans ma gueule, quels sont les dangers que ce type d'attitude te provoque? On est tous fous, hein, parce que c'est tout le monde qui dit la même chose, on subit tous, on ne pleure pas.
1: Oui.
4: C'est-à-dire, le fait de ne pas pleurer, là, du point de vue psychologique, ça provoque quoi?
1: Si vous me permettez, c'est une petite anecdote que je vais ajouter. J'étais encore étudiant et j'étais là-bas en Turquie, loin, en Anatolie centrale. J'ai appris le décès de mon père. C'était la fin de l'année 2012. Donc, parmi toutes les personnes qui m'appellent, beaucoup me disent « Shira Sobour, Matepi, arrête, faut faire cette prière, ainsi de suite. » Mais j'avais une personne, un ami, que je l'ai même croisé à Taksim là-bas. Et cette personne, ce qu'il m'a dit, m'a vraiment changé les choses. J'étais seulement au début de mes études. Mais la personne m'a dit quoi? « Maman, il faut pleurer. » Il m'a dit « Pleure. » Et j'ai senti vraiment une relaxation. J'ai senti enfin que quelqu'un me comprend. J'ai senti que cette personne pleure avec moi. C'était au bout de fil, au téléphone. Et imaginez ça, remonte à depuis presque 10 ans déjà, ou plus, Mais pourquoi je vous parle aujourd'hui d'être ensemble? J'ai beaucoup pleuré.
5: Ça soulage.
1: C'était thérapeutique aussi.
4: Tout seul caché ou devant tout le monde? Parce le tchadien, surtout les hommes.
1: Oui.
4: On ne doit pas pleurer parce que c'est la faiblesse. Oui. Vous, vous avez pleuré tout seul dans votre chambre ou devant tout le monde?
1: C'était devant le dortoir.
4: Oui, mais vous étiez quand même en Turquie. Les gens peut-être ne vous connaissent pas. Oui. Ils étaient des Turcs.
1: Oui.
4: Donc même si vous pleurez, vous ne vous sentez pas... Oui. Quelque part dans une logique d'observation, on peut dire où est-ce que Radil Bessol a notre dunia parce que j'ai mis le sahir.
1: Oui,
4: d'accord. Merci vraiment.
1: Merci.
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6: Est-ce qu'il peut arriver qu'on soit en deuil,
1: oui,
6: mais qu'on ne traverse pas tous ces ressentis? Est-ce que la personne là est normale?
1: Donc, comme j'avais dit, les réactions, c'est individuel. Mais le fait de me remettre en soi, par exemple, il y a quelque chose de triste, mais je joue avec mon émotion. Je vais faire le semblant. Je vais faire le semblant où je vais essayer de fermer. Croyez-moi, tôt ou tard, ça va revenir sur nous. Je vais pleurer là où je ne devrais pas pleurer. Je vais pleurer là où il n'y a pas quelque chose qui peut me faire pleurer. C'est pourquoi il est important de vivre les moments de la tristesse et à l'endroit de la tristesse, au moment et à l'endroit. Et avec le temps, peut-être un mois pour certaines autres personnes, c'est deux. Mais il faut vivre. Il ne faut pas cacher l'émotion. Il ne faut pas cacher. En cachant, en jouant le plus fort, en ignorant la scène, la situation, tôt ou tard, ça va nous rattraper. Supposons, moi, j'ai quelque chose à l'intérieur de moi. Supposons, Hamza, par exemple, me dit quelque chose que moi, j'aime pas réellement. Il est mon ami, mais à chaque fois, j'essaie de faire semblant comme j'aime ce qu'il me dit. Et tôt ou tard, je vais montrer un comportement déplacé, où je vais craquer, où je vais verser sur quelqu'un d'autre. Vous voyez ça? Ça va être un mécanisme de défense sur le changement de lieu et d'endroit.
3: Un transfert.
1: Voilà, donc... comme transférence. Oui. Mais c'est bien de manifester à l'endroit et au moment du fait que de garder à l'intérieur. Donc c'est ça ce que je veux dire.
4: Donc il faut exploser.
1: Exposer, exprimer, dégager, ne pas garder à l'intérieur.
5: Moi, je pense que le ressenti dépendra aussi des circonstances.
1: Oui.
5: Parce que dans notre contexte, d'une manière générale, quand on parle du deuil, c'est qu'on parle de la mort qui suit.
1: Oui.
5: Et donc ça dépend, je pense, à mon avis, de la circonstance. Aujourd'hui, vous avez quelqu'un qui est couché, malade pendant une longue période.
1: Oui.
5: Vous acceptez plus facilement que cette personne parte.
1: Exact.
5: Mais maintenant, quand c'est un accident, quand c'est brusque, la réaction sera différente et même le ressenti.
1: Exactement.
5: Et c'est là où je me dis, les cinq étapes que vous avez citées, dans l'état de choc, il y a certaines personnes qui peuvent rentrer dans un état d'inconscience parce qu'ils n'en reviennent pas,
1: exactement,
5: ils ne se retrouvent pas. Et donc, ils peuvent rester figés, regarder. Et ils sont out, ils ne sont pas avec vous.
1: Oui.
5: Ils vous observent, ils regardent, ils n'y croient pas, ils n'en reviennent pas encore.
1: Oui.
5: Ça peut être court, ça peut être long pour certains.
1: Oui.
5: Et donc la réaction peut venir tardivement.
1: Oui.
5: C'est vrai que dans notre société, on bloque aussi souvent la réaction des émotions.
1: Exactement.
5: Mais genre on t'a dit, Moutkoulou Béchamata, donc ceux qui viennent, ils observent pour en parler. Donc il y a des circonstances qui te bloquent pour ne pas réagir immédiatement au choc.
3: À la suite de ce... de la question de Adoum et aussi la réaction de Zahra. Parce que vous avez identifié les cinq étapes du deuil qui commence par le déni et qui finit par l'acceptation. J'ai noté dans vos réactions que vous semblez attribuer un rôle plus ou moins négatif à la société. Moi, je pense que la société peut jouer un rôle positif comme un rôle négatif dans le deuil.
1: Oui.
3: Parce que le deuil, c'est d'abord quelque chose de personnel. C'est à la personne endeuillée qu'il incombe de faire le deuil.
1: Oui.
3: Et donc, la société autour de cette personne-là peut aider aussi positivement. Parce que quand je vous entends parler, c'est comme si la société joue presque toujours un rôle négatif. Or, ces phrases-là, « Ad-dawam lillah »,« Da halad dunya », ces choses-là ne sont pas forcément négatives. Ça permet précisément à la personne qui est endeuillée de faire le travail d'acceptation. Parce que nous avons dit le déni. Zahra, tout à l'heure, elle dit, quand on voit un malade partir, on se prépare à ce rendez-vous inéluctable qui est la mort. On voit la personne partir, elle est malade, elle est mourante. On sent qu'elle va partir d'ici un mois. On se prépare. Donc cette personne-là, dans ce cas d'école, c'est une personne qui prépare déjà à faire son deuil. Tout le travail du deuil, à mon humble avis, respecte dans tous les cas ce processus.
1: Oui.
3: D'abord un déni parce que le choc est violent. On cherche à se protéger, donc on refuse On rentre dans le déni, on n'accepte pas ce qui se passe. Maintenant, ce déni-là peut être violent, il peut être moyen, il peut être faible, suivant le contexte et aussi l'individu. Prenez une personne qui est psychologiquement, spirituellement, religieusement préparée, le déni deviendra plus faible. Elle est dans une position d'accepter le réel, parce que c'est de ça qu'il s'agit au fond. Donc, pour moi, le rôle du social n'est pas forcément mauvais. Et chez nous, après le deuil... La personne endeuillée est entourée. Avant, par le passé, vous restez 40 jours avec la personne. Et le fait d'être à côté de cette personne-là lui permet, entre guillemets, de faire son deuil. Maintenant, moi, j'ai eu des deuils des personnes qui ont vécu à l'étranger dans une société qui n'est pas comme la nôtre, où l'individu est moins présent que le collectif. Dans une société où il y a trop d'individualisme, vivre un deuil dans une société comme ça et vivre le même deuil dans notre société à nous, c'est pas la même chose. J'ai des proches qui, jusqu'aujourd'hui, à mon avis, je suis pas psychologue, mais qui n'arrivent pas à faire leur deuil. Parce que d'un côté, ils ne sont pas croyants, et de l'autre, ils n'ont jamais été accompagnés. Donc jusqu'aujourd'hui, ils restent dans le déni en disant non, c'est l'hôpital même qui l'a tué. Ils auraient pu faire certaines choses qui va la sauver, alors que cette personne clairement est condamnée. Donc vous voyez, moi je pense que quand même le collectif peut jouer un rôle négatif. Oui, chez nous, les hommes n'ont pas le droit d'exprimer leurs émotions, mais une émotion qui n'est pas sortie se retourne contre la personne elle-même. Donc oui, il y a une façon négative d'accompagner la personne en l'empêchant d'exprimer ses émotions. Mais si l'accompagnement collectif est bien fait, ça peut jouer vraiment un rôle positif.
1: Et avant de vous répondre, je voudrais revenir à l'autre, Madame Zara. N'est-ce pas? Donc, vous avez évoqué, et typiquement, ça me rappelle les deuils anticipés. Donc, pour ne pas tout étaler, les deuils anticipés, c'est quoi? On a déjà parlé des qualités de l'autre, de la mort aussi. Il y a ce qu'on appelle la mort, voilà, la personne souffre d'une mort.

0: nazis.
1: Oui.
0: Donc, ils demandent à ce qu'on leur injecte une injection mortelle et voilà, ils meurent. Donc, pour ça, peu importe, mais il y aura quand même quelque chose de différent. La personne était là il n'y a même pas une minute et la personne est déjà partie. S'il y aura quand même quelques sentiments, quelque chose qui représente les deux, mais ne peut pas être au même niveau de l'autre. Donc, pour revenir sur la société, oui. Non seulement notre société, que je l'aime beaucoup d'ailleurs, moi je respecte d'abord toutes les sociétés en tant que professionnel de la santé mentale. Et si j'ai un patient devant moi, une personne qui vient consulter, cette personne, je ne cherche pas à voir sa croyance, son appartenance à une telle société, ou bien une telle classe, ou bien une telle conviction, ainsi de suite. Nous, en tant que professionnel de santé mentale, en tant que psychologue, psychiatre, psychothérapeute, on va chercher d'abord à comprendre qu'est-ce qui ne laisse pas la personne à vivre comme il était dans le passé, un enfant. Supposons la psychologie d'un enfant. Cet enfant a besoin juste de jouer et heureux. Mais l'âge augmente, il y a la pression sociale, il y a la pression professionnelle, culturelle, ainsi de suite. Et tantôt, on va perdre le bonheur, on va parfois perdre les joies de vivre. Mais pourquoi? Donc, si cette personne décide de venir prendre une séance de psychothérapie, on s'approche avec une approche qui n'a pas les conditions. On accepte inconditionnellement et la personne évoque par exemple son point de vue, je ne sais pas, politique, et sportif, culturel ou autre aussi. Nous, on cherche à ne pas s'intéresser, surtout de la croyance par exemple, mais on respecte. Par exemple, il y a thérapie cognitivo-comportementale qui donne une grande place à l'approche spirituelle. Pendant la thérapie, si c'est la personne souffrant, pendant ça, si la personne a pris des psychotropes, si le psychiatre lui a prescrit, ou la personne est en train de suivre des thérapies, des TCC, et malgré ça, si la personne n'a pas donné de bonnes réponses, on l'encourage à aller voir ce qu'on appelle, pas exorcisme, mais on appelle communément les rukhiyas et autres. Aller voir ces professionnels. Ou bien on peut lui dire que, ok, si tu connais quelques prières qui vont être curatives pour toi, qui peuvent t'aider, il faut faire cette prière, peu importe votre religion, peu importe. En tant que psychologue, ce n'est pas seulement moi, psychologue ici, mais universellement les psychologues du monde. Mais maintenant, pour conclure sur la société, moi, je ne suis pas en train de jouer la police ou la justice de cette courant de la société, mais je suis en train de dire une vérité scientifique, psychologique. Si la personne a perdu quelque chose, il y a trois approches. Ça, c'est un premier secours psychologique. En anglais, LLL, le troisième. Look, listen and link, c'est-à-dire observer, écouter et lier. Je vous donne un exemple un peu bref. Pourquoi je parlais des premiers secours? J'ai eu la chance d'aller travailler au niveau des frontières, là où il y a la crise humanitaire, des détresses avec des retournés, des réfugiés, et ainsi de suite. Les premiers secours psychologiques, c'est quoi? Le fait de voir une personne qui a tout perdu, a laissé tout derrière
1: tout
0: elle.
1: Tout à fait, oui.
0: D'argent, des maisons,
1: oui.
0: Des enfants,
1: proches,
0: parfois.
1: Oui.
0: Tout. La personne court juste pour sauver sa tête.
1: Oui.
0: Et maintenant, vous arrivez à la frontière ou autre, vous prenez ces gens, ces personnes, vous observez s'il y a ce qui montre des signes de détresse. Le fait de venir l'observer déjà, d'observer la personne, présente quel signe, quelle détresse, et lui saluer et s'asseoir à la côté des personnes. Donc, c'est déjà une thérapie. Venir à la place mortière, par exemple, pour la société. Salam alaikum.
1: Allah sabirkum.
0: Allah sabirkum.
1: Oui, c'est positif.
0: S'asseoir. Mais parfois, il y a des messages qui accompagnent. Par exemple, vous avez un ami, votre ami depuis enfance. Il a perdu, par exemple, son proche, je ne sais pas, mère, père, quelque chose. Et vous êtes venu lui dire que Allah intique sobre. Et après, vous êtes retourné aller asseoir avec les gens. Vous pensez que vous avez fait quelque chose de suffisant, si je vous pose cette question? Donc, il vous connaît très bien, il a confiance en vous. Si vous vous asseyez à côté de lui sans rien dire, il va sentir, il y a les neurones miroirs qu'on appelle neurones miroirs. Quand je baille comme ça, vous aussi, à forte probabilité, vous allez bailler comme ça. Donc, quand je reste à côté de vous, déjà, vous vous sentez bien à l'aise. Parfois, lui-même, il commence à vous parler et essayer de l'accompagner, lui dire que je sens ce que vous sentez. Je sais qu'avec votre attachement, cette personne, votre père est unique dans la vie. Vous n'allez pas avoir un autre père. Et vivez ces moments. Vous n'avez rien à faire. Juste le fait de pleurer, le fait d'avoir la chair des poules, le fait de verser cette larme. Ne prenez pas en compte ceux qui disent que Ouda Gelba Maïd Marajir, où est le lien entre Roudjalié ou bien le lien entre.
1: Ça, c'est l'accompagnement négatif que je faisais.
2: Donc,
0: en quelque sorte, ça, je ne vais pas
3: nous allons
2: continuer. Je voudrais bien savoir, dans notre culture actuelle ou bien dans notre société tchadienne, est-ce que vous, en tant que psychologue et depuis que vous avez commencé à exercer, est-ce que vous avez eu à accompagner des patients qui ont eu du mal à sortir du dé?
0: Avant de m'engager dans le monde humanitaire, même actuellement, j'interviens dans différentes cliniques de la place. J'ai accompagné pas mal de patients. Souvent, quand il y a le déni, il y a le choc, nous avons un neurone médiateur qui est là dans notre cerveau, adrénaline. Après le dé, si la personne commence à montrer des problèmes,

0: psychologique, ils disent que non, la personne est possédée, une chotane, ou bien ses prières ne sont pas bien, ou bien cette personne. Mais non seulement le fait d'avoir des problèmes purement psychologiques, il y a aussi les comportements risqués, les troubles addictifs, la toxicomanie. Il y a des jeunes aujourd'hui, pendant leur âge de puberté, si cet enfant ou cet adolescent perd son père, sa mère ou son proche, et si on n'accompagne pas cet enfant, si on ne lui explique pas, si on ne l'encourage pas, et s'il sort dehors dans son quartier, il voit des gens qui fumaient, je ne sais pas, de la drogue ou autre, vous pensez qu'il va se préserver? Donc aujourd'hui, il y a plus de risques liés à ça. Donc, ramener chez un psy et l'aider avant à la maison, parce que la première thérapie, c'est familiale à la
1: Voilà,
0: maison.
1: c'est ça.
0: Après ça, à la clinique, à l'hôpital ou autre, il y aura un accompagnement psychothérapeutique. Certaines pensent que c'est automatique. Après les 10 jours, 20 jours, on va oublier, puisqu'il y a les deux qui vont être pathologiques à la fin. J'aimerais souligner ça. Les deux pathologiques, c'est quoi? C'est un deuil qui ne s'efface pas. Après même un an, si je vois de loin une personne qui ressemble à ma proche, à la personne qui est décédée, je commence à pleurer. Ou bien si je sens l'odeur d'un parfum, ou je vois l'habit, ou la voix qui ressemble. Donc si je continue à pleurer, je perds tout. Donc cela veut dire que ce deuil est pathologique.
2: Tout à fait.
3: Et il va rester toute la vie.
1: Alors,
2: oui, parce qu'aujourd'hui, écoutez, par exemple, j'ai perdu mon père. Dès que j'entends que telle personne a perdu son père, c'est que je ressens, ou bien ma première réaction, c'est que j'ai les premiers souvenirs qui me reviennent de la perte que moi j'ai connue. Et donc, si je pleure, c'est d'abord parce que je me rappelle de ce que moi j'ai vécu.
4: Moi, je pense que, est-ce que dans ce cas, on peut parler de faire son deuil?
1: Qu'est-ce qu'un deuil fait? C'est pourquoi tout à l'heure j'avais dit, est-ce qu'on sort du deuil?
2: Justement.
1: Et pour moi, un deuil qui est fait, c'est peut-être parce que vous décrivez là. Pour moi, quand vous acceptez le deuil, parce que c'est une expérience qui n'est pas détachable. Vous avez perdu quelqu'un, vous avez perdu une présence.
0: Exactement.
1: À partir de là, cette personne vous habite, mais autrement, parce que vous l'aurez accepté comme quelqu'un qui n'est plus là. Mais est-ce que faire son deuil, c'est faire comme si, comme elle est morte, elle n'existe plus? Non, c'est, pour moi, ce n'est pas ça, faire le deuil. C'est faire de la place à l'absence désormais éternelle de cette personne-là. Pour moi, faire le deuil, c'est d'accepter, parce que vous avez dit qu'il y a 5 étapes, qui commencent par le déni et qui finissent par l'acceptation. Pour moi, faire le deuil, c'est accepter. Accepter le départ définitif de la personne proche. Donc, le deuil pathologique, c'est peut-être le fait de ne pas accepter le deuil, de refuser de
0: on
1: vivre le présent.
0: On revient dans les différentes étapes qu'on a citées là.
1: Oui, on reste bloqué. Pour moi, quelqu'un qui a un deuil pathologique, c'est quelqu'un qui vit toujours dans le déni, qui n'a pas fait les différentes étapes vers l'acceptation. Mais si aujourd'hui, Zara dit, moi je pars dans le deuil de quelqu'un et je me remets dans ma propre situation, pour moi, elle a fait son deuil. Pour moi, elle a fait son deuil. Parce qu'elle continue à vivre. Parce que celui qui ne fait pas son deuil ne vit pas. Il est prisonnier du passé. Il vit là-bas. N'est-ce pas? Bon, pour moi, le deuil pathologique, peut-être ça. Maintenant, c'est vous le psychologue.
0: C'est très important.
3: C'est très intéressant. On va faire une petite pause. On va reprendre parce qu'il y a encore beaucoup à dire dans ça. Nous allons marquer une pause et pour reprendre du souffle et laisser entrer un peu de lumière. Écoutons maintenant le Benjamin de la musique contemporaine tchadienne, cadet dans son titre Sémé.

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1: Merci à Douma pour ce choix musical. On revient sur les plateaux de Reflets Croisés avec notre invité, le psychologue Mahamat Mustapha. Parler de deuil. Monsieur Mahamat, au Tchad, lorsqu'il y a un deuil, certaines femmes observent des périodes de deuil très visibles. Elles se négligent, donc pendant un X temps, il n'y a pas de parfum, il ne faut pas se tresser. C'est-à-dire que... pendant une période donnée, avant c'était une année, mais maintenant je pense que c'est moins. Donc pendant cette période, et c'est une façon de dire, voilà, je suis en deuil, est-ce que ça aide à faire son deuil? Ou comme au contraire, apparemment maintenant les femmes, pour aller, par exemple, les boucles d'oreilles et tout ce qui est or, avant c'était banni, et aujourd'hui c'est accepté, c'est-à-dire que la femme, elle peut aller dans le place mortière avec des vêtements qui ne sont pas forcément... vieille, froissée, peut-être déchirée, il fallait montrer qu'on a qu'il y a la souffrance. Et maintenant, ce moins ça, se dit à quoi, ou est-ce que l'un et l'autre aident à faire le deuil?
2: Cette tradition pratique, je peux garder une position neutre pour ça en tant que psychothérapeute et tout. Mais si parmi les femmes qui ont commencé à ne pas prendre soin d'elles comme elles ont l'habitude de faire avant le deuil, de ne pas se maquiller ou de ne pas s'habiller, une d'entre elles vient en thérapie et dit que je ne suis pas d'accord avec cette façon de faire, mais c'est la tradition, je suis obligé de faire. Sur cette partie, moi, je trouve que c'est une pression sociale et autre. Mais si elle fait avec son propre gré, si elle fait que voilà pourquoi elle fait, parce que c'est dans la tradition et dans la culture, je peux dire que c'est tout à fait une pratique normale et c'est acceptable aussi.
1: Souvent, c'est aussi le regard des autres. On dit, voilà, il a d'abord Abou Ahmad Sanamaïnda, parce que regardez comment... Surtout pour les femmes. Les hommes, moins ça. On n'est pas trop jugé. On est même... on a les droits d'être un peu plus en joie que les femmes, quoi. Et très souvent, je pense que aussi certaines le font parce qu'il y a le regard des autres. Pendant une année, vous n'avez pas le droit d'avoir un événement de joie dans la famille. Donc, il n'y a pas de mariage, il n'y a pas de musique, il n'y a pas de fête. Et ça, est-ce que c'est pas... C'est la société, en fait. Maintenant, beaucoup moins ça. Hein. Aujourd'hui, les gens, ils font le deuil. Le temps du deuil est beaucoup plus rétréci.
2: J'aimerais un peu retarder sur la partie où vous avez dit « Nassur, les autres disent quoi ?» Bon, c'est très bien. Pourquoi ? Parce que souvent, on adapte nos réactions, nos comportements en fonction des commentaires des autres. C'est comme on doit... plaire aux autres. On va vivre parce que les autres vont nous donner leur feedback, leur compte-rendu. J'aimerais apporter un petit éclaircissement psychologique avant de continuer. D'après Sigmund Freud, il a défini des théories et des approches aussi, donc des personnalités. Il a cité 3 mécanismes. Donc, je vais être bref. Les 3, il a parlé de quoi ? Les moi, les ça et le surmoi. Selon lui, ce sont les 3 objets qui entourent la personne. Donc, supposons que le corps, la personne, c'est déjà une voiture qui est là. Et ces 3 doivent être au volant. Ou supposons que le moi est au volant. À gauche, il y a le ça et à droite, il y a le surmoi. Maintenant, le moi, c'est quoi? C'est l'ego, c'est notre personne. C'est moi, j'ai déjà le miroir devant moi, je vois et je prends le volant. Mais pour conduire, il faut que mes deux conseils, le ça et le surmoi, me suggèrent des choses. Donc maintenant, le ça suggère quoi? Le ça suggère à la personne ce qu'on appelle la pression, ce qui est rempli de libido, de l'agressivité, pas de patience. Et le surmoi fait quoi maintenant? Le surmoi n'a pas de point de vue propre à lui, mais prend toujours la vie des autres. Si tu as fait ça, les autres vont dire quoi? Si tu as pris cette décision, les autres vont dire quoi? Maintenant, l'ego, la personne, s'il décide d'écouter beaucoup le surmoi, c'est là maintenant il y aura un trouble. D'après Sigmund Freud, il y aura un trouble de personnalité qui est là, souvent une personnalité dépendante parmi les troubles de personnalité. Il y a aussi le trouble, le TOC aussi, qui se présente parfois. Il y a l'obsession de tout contrôler, l'obsession de faire la perfection. Normalement, c'est faire au lieu de parfaire, mais la perfection arrive. Et si maintenant, les ça qui dominent, malheureusement, on va faire face à un trouble d'antisocial ou bien le trouble sociopathe enseignement. Donc, pour être en bonne santé, d'après Sigmund Freud, qu'est-ce qu'il a dit dans sa théorie, dans son approche? Il dit que tous les 3 mécanismes doivent être au même niveau, même à la même longueur d'onde, et vont continuer. Donc, si la personne a un surmoi qui est élevé, souvent va dire que voilà, les autres vont dire quoi, et va aussi rester dans l'exagération. Normalement, pour être en bonne santé, on ne peut même pas mettre tout le monde d'accord et on n'est pas obligé de réagir en fonction de la volonté des autres. Ce qui est bon pour la loi, ce qui est bon, si je suis un croyant pour ma croyance et pour mon livre religieux, ainsi de suite, j'y vais faire, n'est-ce pas, ou pour la société, ce qui est acceptable et tout, tout. Mais si je fais quelque chose parce que je vais plaire à X, je ne suis pas moi, je n'ai pas mon autonomie. Donc ce que je veux dire par là, si la personne se sent à l'aise psychologiquement et avec sa propre volonté, c'est tout à fait normal et c'est sain en psychologie. Mais si la personne fait, c'est juste pour avoir le sourire, ou pour avoir
1: l'acceptation aussi.
2: Voilà.
3: Ou donc, éviter les ça. Jugements.
2: Voilà. Donc c'est ça en quelque sorte. Si je n'exagère pas, je vais vous donner l'histoire ou bien le compte connu de tout le monde de Nasrettin Hoxha avec son enfant et leur âne. Ils sont en train de partir au marché. Vous connaissez la suite, je ne vais même pas raconter la suite. Une fois sorti, lui il est monté sur l'âne et son enfant est en bas. Et qu'est-ce qu'il y a? Les passants ont dit quoi? Non monsieur, c'est pas ça, vous devrez un vieux comme ça, vous n'êtes pas honte un enfant. Donc c'est l'enfant qui doit monter sur l'âne et toi tu vas l'accompagner. Il a fait ce qu'a dit la première personne, le premier passant. Quelques mètres après, ils ont trouvé d'autres. Mais quel enfant gâté comme ça? Comment ils vont le mettre sur l'autre? Donc, c'était cas. Et avec la suite, finalement, si je me trompe pas, ils ont même fini par transporter l'âne eux-mêmes. Si on
1: merci,
2: prend en compte la vie des autres, croyez-moi.
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3: Au-delà de ces plaisanteries socioculturelles, c'est comment faire pour amener les gens à comprendre. Aujourd'hui, par exemple, vous partez dans les lieux de recueillement, les gens tout de suite oublient le mort. C'est qu'est-ce qu'on va manger, qu'est-ce qu'on va boire, tout de suite des causeries. Et ça n'aide pas aussi forcément la personne, parce que tu viens, tu me présentes tes condoléances, tu restes à côté, vous vous mettez tout de suite à causer de tout et de rien, à rire à côté de moi, alors que moi je suis en train de traverser une période difficile. Et ça marque la personne. Ouais. Le lendemain, elle va vous dire, je vais payer. Vous avez parlé de porter l'or, aujourd'hui c'est accepté, oui. Mais elle te dit, elle est venue avec une grosse bague, elle m'a dit, Kalawaku, demain je vais porter une bague plus grosse que pour elle, là, pour aller dire Kalawaku. Donc il y a aussi ces aspects négatifs de certains de ces changements. Mais comment amener la société à changer, mais positivement au fait. Je ne vais pas arrêter de me parfumer, de me coiffer pendant une année parce que la religion me dit que je ne dois pas la faire plus de 3 jours. Si je ne suis pas l'épouse du défunt ou je suis appelée à rester 4 mois et 10 jours. Et donc, est-ce qu'il faut plus se conformer à la religion ou bien aujourd'hui dire que voilà, je vais me parfumer parce que le mort même, on le parfume avant de l'enterrer. Donc, il y a vraiment des idées qui émergent, mais qui ne sont en lien ni avec nos cultures, ni avec notre religion.
1: Oui. Voilà, les observations des Aras sont réelles. Hein. C'est ce qui se passe maintenant dans notre société. Et est-ce qu'on peut parler de deuil quand certaines séparations peuvent, ou certaines absences peuvent revenir dans leur position? Je parle par exemple des divorces. Non? On peut divorcer, mais puis après revenir encore dans le couple. Est-ce qu'il y a un deuil de ça? Sachant que le divorce a eu lieu, hein, mais il y a la probabilité qu'une réconciliation advienne.
2: Vous avez donné l'exemple des ruptures amoureuses ou bien séparations, mais quelque chose qui n'est pas du tout, comme on appelle, éternel, qui est éphémère, qui revient et tout. Pendant ces moments, c'est ce qui intéresse un psychothérapeute, c'est ici et maintenant. Si cette personne traverse la période de ses deuils et qu'elle n'a pas pu traverser avec succès et qu'il y a eu des problèmes, on se concentre sur le présent. Et disons la personne a recommencé avec la même personne ou bien a récupéré son ancien travail lorsqu'il a été licencié. Il a vraiment souffert, il a traversé toutes les étapes de deuil et tout, tout. Et il a eu son travail. Maintenant, et si encore la personne perd à nouveau son travail, est-ce que ce sera le même degré de déception et autres? Ça peut aussi varier en fonction de la personne. Mais pour des choses passagères ou pour des choses autres, tout dépend maintenant de l'aspect personnel, de la personnalité. Puisqu'il n'y a pas hasard dans ça, il y a les théoriciens de personnalité, ils ont défini la théorie des Big Five. Donc si vous me permettez, je vais brièvement évoquer ça. Nous, en tant qu'humains, nous n'avons pas tous les mêmes comportements, les mêmes réactions face aux problèmes, face aux deuils et tout, tout. Donc avant, ils ont mis sur place 16, ils ont dit que les humains ont 16 comportements. Ils ont dit non, c'est beaucoup. Ils ont beaucoup travaillé, après ils ont mis la théorie des Big Five, océan. Donc O comme ouverture, c'est-à-dire avoir un esprit ouvert et tout, tout. Il y a son contraire qui est refermé. Il y a aussi C qui est consensueux. C'est-à-dire, il prête attention. Par exemple, vous avez dit récemment, il y a place mortière et vous êtes en train de vivre votre deuil, mais à côté de vous, Hamza est en train d'appeler quelqu'un et parler au téléphone. On se voit après, est-ce qu'on peut aller assister à la danse, ainsi de suite. Croyez-moi, même si c'est par l'inconscient, vous allez être blessé. Vous allez dire que Hamza n'est pas en train de vivre avec vous. Mm-hmm. Donc c'est pourquoi le silence est très important parfois, comme on a évoqué au début. Le fait de rester à côté, n'est pourquoi parfois, pendant les matchs de football ou dans les cérémonies officielles, si un proche ou quelqu'un est perdu, pourquoi on dit une minute de silence? Mm. Vous voyez, donc, si c'est consciencieux, n'est-ce pas? Et I, c'est extraverti. Son contraire, c'est introverti. Une personne extravertie, comment? C'est une personne qui fait facilement des liens, des relations avec des gens. Souvent, les sociétés qui veulent, au niveau du marketing et autres, recrutent les personnes extraverties. Mm. Donc, qui fait facilement des relations avec les gens. Et A, maintenant, c'est agréabilité. C'est une personne qui est agréable. Même vous ne vous connaissez pas, vous vous rencontrez, vous faites comme vous vous connaissez depuis des années. Par exemple, dans les bus ou au passage, ou je ne sais pas, dans un café, vous commencez à échanger, c'est comme vous vous connaissez depuis longtemps. Son contraire, c'est quoi? C'est une personne dure. Même si vous travaillez ensemble avec, pendant des années aussi, vous n'aurez pas vraiment de contact. Et en dernière position, il y a la nervosité. La nervosité, c'est névrotique. Son contraire, c'est une personne qui est simple, ouverte. Donc, en nervosité, la personne, moindre chose, va exagérer les sentiments. Donc, je vais m'arrêter à cette personnalité. Si cette personne, son niveau de test, il y a un test pour ça, hein, il y a le test MMPI, il y a un et deux aussi, Minnesota Multifaceted Personality Inventory. Donc, Minnesota University a préparé ce test, constitué de 580 quelques, ou 60 quelques questionnaires. Oui, questions. Donc, souvent, dans certains pays, pour le port d'armes, on fait passer des tests, même pour certains conducteurs aussi. Donc, si vous obtenez des points élevés dans telle partie, supposons une société veut recruter, par exemple, un comptable, et qu'il trouve le résultat de la personne côté extraverti est vraiment élevé, sa chance d'obtenir ce poste est faible.
1: Ouais.
2: On peut lui dire facilement que là, vous êtes diverti.
1: Parce qu'elle ne va pas être concentrée.
2: Voilà. Et aujourd'hui, beaucoup de gens me disent, mais pourquoi à la banque ou dans certains coins, le comptable, les gens ne sont pas sociables? Tu lui salues aussi, il te dit, ah, et puis il continue à travailler. En vérité, c'est déjà même sélectionné par la société. On aime quelqu'un qui est focus sur son travail. Et ou bien on a besoin de quelqu'un qui va être chargé de vente ou de marketing, présenter de nouveaux produits. On prend la personne, on fait le test MMPI. Et après, sur les scores d'extravertis ou autre, si on obtient un résultat vraiment faible ou autre, on ne lui donne pas les postes. Mais si c'est élevé, on peut lui donner. Parce qu'il peut facilement gagner la confiance des gens. Donc, pour vous dire que la personne qui a les niveaux de score élevés, névrose ou névrotique, peut facilement traverser un deuil difficile. Non loin des deuils aussi, hystérique, il y a ce qu'on appelle l'hystérie.
1: Oui, hystérique, là.
2: Oui, syndrome, comment on appelle, H, hystérique et tout. Donc, en fonction de la personnalité, bien sûr, en fonction du milieu, bien sûr, et en fonction même du parcours psychologique de la personne. Par exemple, j'ai grandi dans une famille où cette famille, vous savez, il y a différents types de familles aussi. Il y a la famille qui est autoritaire, il y a la famille qui est, comme on appelle, conservatrice. Il y a une famille où, voilà, ils doivent rester, suivre les traditions d'arrière-arrière-grand-père. Donc, en fonction des familles, en fonction de ma personnalité aussi, donc ça peut vraiment changer. Et ma manière de vivre, même les deuils, ça peut vraiment affecter. Donc,
3: Moi, je voulais juste donner un exemple concret dans notre société tchadienne. Aujourd'hui, par exemple, pour certains cas de divorce, il y a des gens qui célèbrent les divorces pendant une semaine. C'est leur façon aussi de faire le deuil du divorce. Donc, à travers les danses, les musiques, accompagnées de la famille. Il y a une ethnie bien connue pour faire ça. Et ça, c'est un exemple concret pour vivre, par exemple, le deuil du divorce.
1: Exact.
4: Et ça, c'est pour revenir après ou c'est fini, fini? Ça,
3: même s'il y a des probabilités, l'essentiel, dès que le divorce il est prononcé, vous le célébrez pendant une semaine avec des danses, des musiques. Des...
5: Dans le deuil qui est le mien, je voudrais avoir des gens qui ne parlent pas du deuil, qui ne parlent pas de la douleur, qui parlent du match de foot. Ça me fait oublier, ça me fait bien vivre mon deuil. Donc, ce n'est pas si facile que ça, ces choses-là. On a tendance à présenter les choses de façon unidirectionnelle. Je dis, bon, dans le deuil, il y a ce comportement qui est typique qu'il faut avoir. Non, ça dépend de la personne.
2: Exact.
5: Il y a un certain type de personne, quand elle vit son deuil, elle voudrait avoir des gens un peu positifs, un peu positifs autour d'elle, qui lui parlent d'autres choses que des versets qui ont un rapport avec le deuil pendant 7 jours, quoi.
2: C'est exact.
5: Cette personne a besoin un peu d'oublier aussi. Donc, vous voyez, donc parfois on fait cette critique-là, je la trouve un peu facile. Parfois la personne a besoin de ça. Parfois la personne a besoin même de ça. Qu'il n'y ait pas une ambiance morose tout le temps. Ça te rappelle tout le temps ton deuil. Tout le temps ton deuil.
1: On va continuer. continuer, parce qu'il y a encore quelques questions. Les personnes qui ne s'en sortent pas, comment on peut identifier cette personne qui n'a pas pu faire son deuil? Quels sont les signaux d'alarme pour dire attention, peut-être qu'il y a un besoin d'aide?
2: C'est très important parce que vous avez dit, vous vivez même avec la personne, puis ou l'autre, vous connaissez son comportement. Par exemple, vous allez remarquer des colères qui ne sont pas normales. Supposons la personne est à l'état de colère et vous pouvez dire que non, c'est pas ça. Mais si ça se répète, si c'est devenu réglé, donc ça fait partie des signes, donc des signes vraiment visibles d'un deuil, l'autre, la pathologie. Ou bien la personne commence à exagérer sur le marchandage en utilisant les mécanismes de défense, l'intellectualisation. De dire que si les médecins, ce jour-là, ils l'ont pris rapidement à la salle des soins intensifs, là, ils ont branché cet appareil, ainsi de suite, ils ne pourraient pas ou bien ne va pas. Donc voilà. Normalement, oui, pendant les périodes suivantes, une semaine, deux semaines, on peut parler ou à la plate, mais après un mois, deux mois, même si vous remarquez la personne, donc parle de ça. C'est aussi, ça fait partie de l'autre, là, des deuils pathologiques. Vous voyez? Donc, en quelque sorte, la famille est bien placée pour pouvoir détecter parmi les signes des étapes. Et ils peuvent, ils ont intérêt aussi à amener l'autre voir un professionnel pour qu'il soit pris en charge et aidé.
1: Donc, vous avez dit un nervosisme, donc peut-être une espèce d'agressivité dans les comportements sociaux, dans les cadres familiales, donc ça peut être ça.
2: Oui.
1: Et en quoi consiste l'intervention ou l'aide du professionnel, donc de le psychologue, dans les cas de figure? Qu'est-ce qu'il fera et combien de temps dure cet accompagnement?
2: Oui. Merci beaucoup. Tout dépend maintenant de l'anticipation de la situation. Si la personne, sa famille a compris vite, avant qu'il ne soit trop tard, ou avant que cette personne ne commence à entrer dans le monde de la toxicomanie, ou bien avant que d'autres complications y arrivent, si on ramène un peu prématurément, ou bien à temps. J'aimerais rapporter un petit éclaircissement ici d'abord. Le fait d'aller voir un psychothérapeute, un psychologue ou autre, ce n'est pas parce que je suis fou que je parle pas. Non. Non. Il y a quelque chose que je suis en train de prendre sur ma tête, et cette chose est très lourde. Et j'ai besoin d'un espace, d'un milieu pour déposer, n'est-ce pas? Quelqu'un m'aide et dépose, et me comprennent aussi, me décharger de ma charge. C'est le rôle de psychothérapeute. Aujourd'hui, dans notre société, je ne vais pas faire la généralisation, mais beaucoup de personnes pensent que aller voir un psy, c'est un tabou. C'est même une honte. Même des familles qui font ça en cachette, ainsi de suite. Non, ce n'est pas seulement pour les personnes folles, ou ce n'est pas seulement pour les personnes qui ont des retards mentaux.
1: Pour toute détresse ou pour tout mal-être psychophysique.
2: Oui, donc... La personne est ramenée et est en train d'être suivie avec des questions qui sont là d'ordre vraiment professionnel et technique. Après les profils, on laisse la personne s'exprimer. La personne va dire ce qu'elle ressent. Et si on donne un champ d'expression, et il y a ce qu'on appelle l'écoute. L'écoute d'un professionnel est souvent différente par rapport à l'écoute, comme on appelle, anodine et autre. Pourquoi? Parce que dans la société, souvent, nous voulons toujours parler, mais la capacité d'écouter nous est un peu difficile. Remarquez vous-même, si vous êtes assis avec des amis, avec des collègues, et que la personne qui écoute souvent a beaucoup de clients, les gens vont le doigter pour le contrôler s'il tourne, l'autre s'éteint, et maintenant on le parle. Vous voyez donc le rôle même de l'autre, d'un professionnel souvent de santé mentale, va écouter, va mener une écoute active, va causer le profil, et il y aura des étapes jusqu'à ce que la personne trouve des meilleurs, comme on appelle...
1: Oui, mais comment vous nous amenez à dire ce qu'il fallait dire?
3: Voilà. Alors moi, je vais donner un exemple concret.
1: Oui.
3: Comme Mamad le disait, je l'ai vécu personnellement. Okay. J'avais un bébé de 9 mois, une fille. D'abord, je me suis toujours dit que je veux faire 2 enfants, pas plus. Et c'était ma deuxième fille. Elle avait 9 mois. Elle était un peu souffrante, pas trop, juste un petit rhume de début. Et un dimanche matin, je vois qu'elle avait du mal à respirer. Je la prenais, j'ai couru avec elle au service des urgences. Il y avait un espace pédiatrie. Je vais avec l'enfant qui a du mal à respirer. Une dame était assise avec son enfant malade. Une deuxième personne aussi était arrivée et moi, je suis venue juste après cette deuxième personne. Et je voyais une dame qui venait s'approcher de moi. Elle me tire, elle me dit, viens ma fille, c'est ta fille, hein? Allah y sabirki. Je me retourne, je regarde ma fille. Je me retourne, je regarde la dame, je dis, mais qu'est-ce qu'elle raconte? Mais j'ai eu du mal à sortir de ça parce que j'imputais la faute au médecin. Mais psychologiquement, c'est plus facile d'accepter. Tu te dis que dès que tu es arrivée, on a pris l'enfant en charge. Et le destin en a décidé autrement. Mais ce qui m'a plus aidé, les enfants, tu les amènes, mais tu ne sais pas qui va rester, qui va partir. Donc, j'ai enlevé de ma tête, délimité déjà le nombre. Mais dès que j'ai eu un autre enfant après elle, ça m'a permis de sortir, je dirais, de ce deuil et d'accepter ça. Mais ça m'a vraiment pris un peu plus de temps que prévu.
2: C'était une période très difficile pour elle. Elle a certainement traversé les différentes étapes qu'on a citées. Croyez-moi, lorsque la personne se présente en consultation ou bien la personne a été encouragée par ses proches pour venir suivre ou recevoir une aide de sorte, on fait l'intégralité même de la prise en charge psychologique. Parce que parfois on descend même à l'enfance, quoi. C'est-à-dire comment vous avez eu quelle enfance et ainsi de suite jusqu'à ce que la personne même classe ses problèmes plus graves, de plus graves au moins graves. Et nous, on s'entend avec la personne et on va essayer d'évoquer quel problème. Et il n'y a pas ce qu'on appelle un bâton magique, ou il n'y a pas ce qu'on appelle
1: une solution miracle.
2: Oui, le fait de dire que voilà, je suis psychologue et je vais résoudre ce problème, je vais effacer de votre mémoire la peine, la douleur et tout. Non, on va d'abord laisser la personne s'exprimer. Le fait même d'écouter la personne, c'est déjà une bonne chose. Lorsqu'elle est en train de dire, lorsqu'elle est en train d'expliquer ce qui n'a pas fonctionné, on va l'écouter, on va vous écouter sans jugement. Et en vous écoutant comme ça, vous allez vous sentir relaxé. Donc pour tous les cas qui viennent, soit pour l'échec scolaire, souvent après le baccalauréat, lorsqu'on annonce les résultats, il y a des enfants qui traversent un mauvais deuil ou bien des chocs, ils viennent, on les écoute. Mais malheureusement, dans une anecdote que je vais vous raconter rapidement, une patiente de 18 ans, oui, si je ne me trompe pas. Cette patiente, au début, pour elle, ça a commencé dès le début. Elle voulait changer des, comme on appelle, des branches, des filières pour aller au niveau scientifique. Ses parents disent non, ce n'est pas la peine. Même à l'école, on ne l'a pas compris. Et après, elle compose le bac à chaque fois. Comme il n'y avait pas la motivation interne, elle échoue. Et elle a commencé à traverser un deuil pathologique. Et on l'a amené chez les exorcistes à la sortie de la ville. Et les exorcistes ont commencé à abuser avec des pratiques qui ne sont pas acceptables, des pratiques occultes. Au début, c'était juste un choc émotionnel, même pas une dépression. Et avec le temps, c'est devenu presque une schizophrénie, c'est devenu presque une psychose. La psychose s'est définie comme une incapacité de différencier la réalité et l'irréalité. Donc, c'était très grave. Mais heureusement, ils sont venus à temps à l'hôpital et on a commencé à faire une équipe avec les médecins, les psychiatres, avec des antipsychotiques, tout. Se retrouver avec les thérapies maintenant, c'est elle de nous raconter. Nous ne savons pas ce qu'elle a poussé, mais elle nous a dit tout a commencé un matin d'un lundi à l'école. Elle voulait juste aller étudier cette filière. Et ses parents ne l'ont pas compris et l'ont pris pour un objet. On ne l'a pas laissé parler aussi. Et lorsqu'on l'a fouettée, elle pleurait, on l'a dit que non, ça là, elle est possédée par, je sais pas, par un être surnaturel, tout. On l'a amenée chez les exorcistes. Les exorcistes aussi, au lieu de parler avec elle, ne soit qu'une minute, quel est ton problème, tout. On l'a attachée, on a allumé des feux auprès d'elle et tout. Des cas comme ça, il y en a beaucoup.
1: Oui, tout à fait. On va passer à la minute culture. Zara, à toi les minutes.
3: Merci Hamza. Aujourd'hui, on parle d'un sujet qu'on évite souvent, les deuils. Perdre quelqu'un, ça fait mal, vraiment mal. On parle souvent du deuil comme d'une fin, comme d'un vide. Et c'est vrai, le deuil enlève une voix, un regard, une présence. Mais on oublie souvent ce qu'il laisse. Parce qu'au fond, il arrive avec une absence, mais aussi avec une mémoire. Une mémoire étrange qui fait mal, mais qui éclaire. Heureusement qu'au Tchad, on a une culture formidable. On ne laisse personne souffrir seul. Quand il y a un décès, on se ressemble, on se rassemble, on vient, on reste, on soutient. Le deuil est lourd, mais ensemble, il est un peu plus léger. Et c'est ça notre force culturelle. Mais soyons honnêtes, parfois, derrière les rassemblements, il y a des silences, des douleurs qu'on cache, des larmes qu'on retient. Exprimer sa peine, ce n'est pas une faiblesse, c'est humain. Et si on changeait ça, si on se rappelait de tout ce qui a été beau, ce qui a compté, ce qui nous a construit, alors le deuil ne sera pas vécu comme un regret, ni comme un remords. Et ce qu'on a vécu peut devenir un trésor, pas un poids, pas une blessure qui enferme, mais une trace qui guide. Car au fond, la vie ne se refait pas. Elle se prolonge à travers les souvenirs, à travers les gestes qu'on garde, à travers les valeurs qu'on continue de porter. Oui, il y a l'absence, mais il y a aussi tout ce qui reste. Parce qu'au bout du chemin, il reste encore la vie. Et peut-être que la plus belle manière d'honorer ceux qui sont partis, ce n'est pas de rester figé dans leur absence, mais de continuer à avancer avec tout ce qu'ils ont laissé de vivant en nous.
1: Tout à fait, Zara, merci pour cette minute culture. Bravo, vraiment très profond. J'ai eu la chair de poule. On va faire un petit break musical. Madi interpellé. Nous allons marquer un nouveau moment musical avec un titre profondément en lien avec notre thème. Écoutons maintenant Tadj Maki d'un Khayna Yadounia, Zalma Yadounia. Une chanson qui dit avec force combien la vie peut être dure, parfois injuste, et combien certaines absences laissent des traces profondes.

0: m'a dit pour la chanson, quelle émotion. Et sur les plateaux des reflets croisés, cette fois-ci, c'est Monsieur Souleymane Abdelkrim avec la minute philo.
1: Merci beaucoup, Hamza. La minute philo d'aujourd'hui, sans surprise, porte un titre qui est identique au thème de l'émission d'aujourd'hui, c'est-à-dire le deuil. Ça a été pour moi, à titre personnel, un moment d'une rare intensité, mais je vais essayer de livrer à travers la minute philo, je dirais, un diagnostic et peut-être éventuellement un enseignement qui a cette ambition de vouloir servir un peu tout le monde. Parce qu'il y a un moment que personne ne nomme, et ce moment, ce n'est pas le moment du décès, encore moins celui des pleurs, ni celui des prières. C'est un moment beaucoup plus discret, plus banal en apparence. C'est le moment où l'attente est démontée, où les derniers visiteurs rentrent chez eux, où le bruit se retire, et où tu te retrouves, toi, avec ce que tu portes. Pendant les jours qui ont précédé, tu n'étais pas seul. La famille était là, le quartier était là, les co-religionnaires étaient là. On t'a dit, puisse Dieu t'aider à accepter. On t'a dit, toute âme goûtera à la mort. On t'a dit, l'éternité appartient à Dieu. Ces mots étaient sincères. Ces présences étaient réelles, elles aussi. Et elles ont leur utilité. Tenir debout dans les premiers jours quand le choc est encore frais et le corps encore sous le coup de l'événement. Mais ces mots, aussi sincères soient-ils, ne font pas le deuil à ta place. Personne ne le peut, d'ailleurs. Parce que le deuil n'est pas un événement collectif. C'est une expérience intérieure, c'est la rupture d'un ordre affectif que tu avais construit, souvent sans le savoir, autour d'une présence. Et quand cette présence disparaît, c'est un réajustement profond qui s'impose. Non pas à la famille, non pas au quartier, mais à toi seul. Ce réajustement, tu peux le faire ou ne pas le faire d'ailleurs. Et c'est là que tout se joue. On le reconnaît parfois sans le nommer, c'est celui qui s'est retiré du monde sans l'avoir décidé. Celui dont le décrochage professionnel semble inexpliqué. Celui que la révolte habite sourdement, sans objet précis. Celui qui sourit, mais dont quelque chose d'essentiel, c'est comme suspendu. Son corps est au présent, mais quelque chose en lui est resté prisonnier d'un temps révolu, d'une vie qu'il n'a pas fini de quitter. Ce n'est pas de la faiblesse. C'est le résultat d'un travail qui n'a pas été fait, ou pas encore commencé. Parce que ceux qui ne le font pas ne restent pas simplement tristes. Ils réorganisent leur vie autour d'une absence sans le savoir. Ils portent un poids qu'ils n'ont jamais nommé, pendant des années, parfois toute une vie. Le problème n'est pas que notre culture gère mal le deuil. Elle fait ce qu'elle sait faire, c'est-à-dire rassembler, entourer, porter collectivement le premier choc. Et c'est réel, et c'est nécessaire aussi. Mais elle s'arrête là. Elle s'arrête là où commence ce qu'elle ne peut pas faire. Et personne ne te prévient que c'est à toi de continuer. Alors voilà ce que cette chronique veut dire, simplement. Le deuil ne se termine pas quand l'attente est démontée. Il commence là. Et ce chemin-là, tu en es le seul responsable. Non pas parce que tu es seul au monde, mais parce que personne d'autre ne peut traverser à ta place ce qui se passe en toi. Prendre conscience de cela, c'est déjà commencé.
0: Prendre conscience de cela, c'est déjà commencé, ce vrai Souleymane. Merci pour cette minute philo. Nous arrivons à terme de ces numéros de reflets croisés, un numéro où nous avons pris le temps de regarder le deuil en face, parce qu'au fond, le deuil ne se termine jamais vraiment. Il se transforme souvent et nous apprend à vivre autrement. Autour de ce plateau pour ce numéro, Adam Abdelkader, Souleymane Abdelkrim, Zahra Brahim, au micro Hamza. Merci à notre invité, le psychologue Mamat Mustapha, d'avoir fait partie de cet échange. Merci vraiment pour cette gentillesse, pour cette générosité. Et je pense qu'on se verra une autre fois, on va pas te lâcher. Merci. Merci à l'équipe technique sous la coordination de Souleymane Diabo. Merci à Madi Mahamat Abdoulaye, Yaya Hassan Kachala, Aladoum Hissène, Adoum Abdelkrim, Issacha Adoum Girché, Thierry Djitoibay, Jelassem Richard, H. Issa, Moussa Harouna Adoum, Emmanuel Gelbi Mana, Azouzalne Emmanuel Moussa et Abdel Aziz Sissé. Reflet croisé, c'est cet espace où l'on peut déposer ce qui pèse et repartir peut-être un peu plus léger. À bientôt, très prochainement, pour un nouveau numéro.
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0: Mesdames, Messieurs, bonjour et bienvenue sur ce magazine. Aujourd'hui, nous parlerons des commérages. Au micro, Nadège Demba Dolmé. Le commérage désigne des propos ou des rumeurs que l'on échange sans égard. Écoutons l'avis de l'homme de la rue sur la question.
1: Ce qui font le Congo ça, là, parfois, c'est la jalousie qui leur pousse à faire le Congo ça, à insulter leurs amis, quoi, à critiquer leurs amis, c'est ça.
2: Madame, et quelles sont les conséquences?
1: Parfois, ça divise les foyers. Quand quelqu'un t'insulte, va dire ce que tu n'as pas dit, là, et tu écoutes, ça te fait mal. Ça amène la bagarre, tout ça. Il y a d'autres choses qu'ils ne voient même pas, et ils viennent te dire. Un jour, vis ton mari là-bas, en train de boire, distribuer de l'argent, et toi, tu es là à la maison, ils ne te donnent rien. Hein? Tu n'as pas mangé aujourd'hui, alors que ton mari est dehors avec les femmes. Et toi qui es dedans, tu écoutes là, ça va t'énerver.
2: Quels sont vos conseils que vous donnez à ces gens de personne.
1: De ne pas écouter ces gens, quoi. Si une personne vient de dehors pour te raconter tes commérages, la meilleure façon de faire, si tu as la force là, tu peux même le gifler.
2: Pour ceux qui jusqu'aujourd'hui aiment faire le commérage, qu'est-ce que vous allez leur dire? Quel est votre conseil? Ceux qui aiment ça, qui adorent tous les jours, c'est ça seulement leur activité.
1: En tout cas, de chercher quelque chose faire là, c'est mieux que de rester critiquer les gens. Le commérage n'est pas bien.
3: Bon, le commérage, pour moi, je dirais que c'est une mauvaise manière de vivre, surtout parce qu'il y a des gens qui aiment trop raconter des choses sur les gens, qui veulent toujours parler mal des gens et qui se sentent, je ne sais pas si c'est le plaisir de parler derrière les gens ou encore détruire leur vie, je dirais même bousiller la vie de quelqu'un, c'est pas bien. Moi je trouve que c'est un comportement inutile, quoi. Si vous avez le problème avec quelqu'un ou encore vous vous rendez compte qu'il a un mauvais comportement, il suffit de le lui dire en face, d'aller raconter quelque part sur lui des choses qui ne marchent pas. Bon, s'il faille que je parle un peu des causes, les causes, c'est des gens qui aiment toujours, bon, je dirais que les causes peuvent être les gens qui, par exemple, la pauvreté, hein, parce qu'il y a des gens qui vivent aussi de ça. Ils viennent, ils racontent des telles choses à telle personne pour avoir quelque chose avec la personne. Voilà, c'est aussi ça. Les conséquences maintenant, c'est qu'ils détruisent l'amitié. Par exemple, je raconte des choses sur vous, juste pour plaire à la personne qui, devant qui je suis. Après, la personne peut-être peut me donner de l'argent, je ne sais pas. Quelle serait ma relation avec celui sur qui j'ai raconté des choses? Si la personne apprend que j'ai dit des choses sur elle, on peut être maintenant des ennemis. Donc, c'est pas bien de raconter des choses avec quelqu'un. Je pense que en parlant mal de la personne, ça veut dire que vous essayez de tirer ou encore évoquer certains mauvais comportements, ces mauvaises habitudes, je ne sais pas tout ça. Mais dites à la personne clairement que ce que vous faites, c'est pas bien. Ça l'apprendrait mieux que d'aller dire à quelqu'un d'autre. Parce que chez nous, vous savez que le message que la personne va transmettre à celui que vous avez critiqué, ce serait pas la même chose, même si vous avez bien parlé. Parce que la personne peut raconter avec excès. Alors, il faut simplement aller envers la personne, dire simplement que ce que vous faites, c'est pas bien. Sinon, devenez directement vous-même son conseiller d'aller raconter pour qu'on le transmette d'une manière fausse ou vraie. En tout cas, en l'apprenant, la personne peut s'imaginer beaucoup de choses. Donc, c'est mieux d'aller dire à la personne directement. Voici mes conseils.
2: On dit souvent que les femmes adorent le Congo ça. Quel est votre constat? Est-ce que les hommes également sont dans ce système-là?
3: Avant, on dit que bon, c'est les femmes qui aiment trop faire le commérage, critiquer, se réunir, parler des autres femmes. Maintenant, c'est maintenant l'affaire des hommes. Beaucoup des hommes sont dedans parce que quelque part, on dit des choses sur telle femme-là pour peut-être... Mais les hommes sont aussi dedans de nos jours. On ne peut pas distinguer un homme de la femme maintenant. Les hommes sont aussi dedans. C'est quelque chose qui, en Afrique, surtout particulièrement au Tchad, dans certaines communauté, si tu es un homme et que tu restes trop avec les femmes, tu causes comme les femmes, tu critiques trop, il y a des secrets que tu révèles trop n'importe comment, on ne te confie pas certaines responsabilités. Alors les hommes doivent laisser tomber cette sinon ces pratiques-là pour enfin redorer le blason, garder la dignité de l'homme. Je dirais que commérage maintenant, là, c'est les hommes qui sont dedans. Il faut qu'on cesse avec ça, c'est pas bien.
4: Les causes, selon moi, ce que je vois, ça gâte toujours les foyers entre l'homme et la femme, surtout au bureau, le Congo, ça n'est pas bien. Les chefs aussi, dans leur Congo, ça, dans leur service quelconque. Mais c'est pas bien de faire Congo, ça avec ton humain ou la personne qui travaille avec lui. Tu fait au Congo, ça c'est pas bien. Juste ça, c'est que moi je comprends à dire ça.
2: Qu'est-ce qui fait que les gens font les commérages les uns sur les autres, colportent des choses? C'est dû à quoi?
4: Voilà, c'est beaucoup de choses, c'est le mensonge. On colle le dos de la personne parce que ce qu'il n'a pas fait, mais il doit dire que oui, celui-là il a fait, celui-là est bon. Si tu fais bien, on va dire que toujours du mal. Et la peur de la personne. C'est pas bien de faire du mal à quelqu'un, ni que ce soit. Parler sur le dos des gens n'est pas bien. C'est une seule solution que je connais.
0: Selon les propos de nos concitoyens, le commérage est donc des bavardages indiscrets, malveillants. Il rime avec ragot, médisance. De ce fait, comment gérer les commérages? Maître Alata, avocat, nous en dit plus.
5: Le commérage, c'est un français familier, hein, qui veut dire un bavardage indiscret. Mais en tant que juriste, il faudrait mieux parler de diffamation. Diffamation, qui est une atteinte à l'honneur. Lorsque quelqu'un dit quelque chose qui n'est pas exact sur votre personne, ça tombe sous le coup de la loi et on parlera plutôt de diffamation ou alors de calomnie.
0: Maître, cela est dû à quoi?
5: La diffamation, ça peut avoir plusieurs motifs. Le premier motif peut être de la jalousie. Lorsque quelqu'un ne vous gobe pas, il pourra dire des choses, mais des insanités sur vous afin de nuire à votre réputation. Donc, la principale cause, je dirais que c'est de la jalousie.
0: Est-ce que quelque part, ce n'est pas lié également à l'éducation?
5: Ce n'est pas faux ce que vous dites. Mais le plus souvent, il y a les intérêts aussi qui animent les gens. Quand vous prenez un milieu comme le milieu politique, par exemple, les gens, ils se mouchardent régulièrement parce qu'ils pensent que c'est en mal parlant de X ou de Y que je pourrais avoir de l'aura et tout ça. Il a parlé complètement de sa vie privée et moi je trouve que ça c'est extrêmement grave et c'est ça de la diffamation.
0: Lors de notre micro-trottoir, avoir l'avis de certains citoyens qui disent également que c'est l'oisiveté. Et vous, qu'en pensez-vous?
5: Bon, moi en tant que juriste, je dirais que nul n'est censé ignorer la loi. Dès lors que la calomnie, la diffamation sont prohibées par le code pénal, tout citoyen qui se comporterait de la sorte devait subir la rigueur de la loi. Moi, je ne dirais pas que c'est l'oisiveté en réalité, parce que l'oisiveté ne termine pas par les mains du genre. À cause de l'oisiveté, il faut se tourner vers le gouvernant, peut-être réclamer à ce qu'il y ait plus de travail, mais pas se mettre à parler mal des gens. Ce ne sont pas ces gens-là qui sont la cause de cette oisiveté. La cause de l'oisiveté, on peut le reprocher à un gouvernement.
0: Quelles sont les conséquences des commérages, diffamations?
5: Vous voyez, je ne vous connais pas bien. On a commencé à sympathiser. J'ai un plus grand respect pour vous. Mais lorsque quelqu'un vient me dire qu'elle n'est pas d'une bonne vie, elle est escroc, par exemple, si on vient me raconter ce genre de choses, la prochaine fois où je vais aller à votre rencontre, mais je vous regarderai pas du même œil que je vous regardais au départ. Donc ça amenuise d'abord nos rapports et ce n'est pas bien. Voilà pourquoi il est prévu de textes pour éviter que les gens se mettent à parler mal des autres.
0: Commérage ou diffamation dans les couples, source de beaucoup de problèmes. Quel est votre avis?
5: Dès que le dialogue disparaît dans un couple, bon, bonjour les dégâts. On ne pourra pas parler de commérage dans le couple. Non, je ne pense pas. Mais si cela existe, ça veut dire que c'est un couple qui va déjà à volo. C'est simplement ça.
0: Maître, y a-t-il juridiquement une loi qui condamne cela? Et quelles sont les juridictions chargées de ce genre d'affaires?
5: La diffamation tend sur le plan de la presse, tout comme la diffamation dans le droit commun. Quand vous prenez l'article 344 du Code pénal, il est dit clairement qu'elle est punie d'une amende de 50 000 à 1 million. Quiconque, en dehors des canaux prévus par les textes relatifs à la presse, soit par de gestes, paroles, écrits, proférés en public ou dans des lieux ouverts au public, porte atteinte à l'honneur ou à la réputation ou à la considération d'une personne en lui imputant directement ou non des faits dont il ne peut rapporter la preuve. Donc la loi est formelle là-dessus. Lorsque vous dites des choses, des mensonges sur une personne et que vous ne pouvez pas apporter la preuve, vous êtes passible de cette peine-là qui va de 50 000 à 1 million. Voilà pourquoi. Donc la diffamation est réprimée par la loi. Et également ce qu'on appelle la dénonciation calomnieuse. Ça, vous allez voir. Mais sinon, la dénonciation calomnieuse, c'est le fait, par exemple, d'aller trouver une autorité hiérarchique des citoyens et de lui dire des choses, des propos mensongers au sujet de ce type-là. si finalement ça n'a pas une suite disciplinaire, la personne est en droit d'aller vous poursuivre en justice pour diffamation. Ou alors lorsque vous êtes dans un procès pénal avec quelqu'un, finalement la justice le déclare non coupable, la personne est en droit de vous poursuivre pour dénonciation calomnieuse. Donc vous voyez un peu la nuance entre la diffamation qui est une atteinte à l'honneur, la personne peut directement vous poursuivre pour rétablir son honneur, et la dénonciation calomnieuse. Lorsque vous calomniez, il va falloir que ce soit formel. Lorsque vous vous adressez peut-être à une autorité administrative, à une autorité judiciaire, pour dire que telle personne a commis telle infraction et que finalement, on réalise que la personne n'a rien fait et qu'elle est déclarée non coupable, la personne est en droit de vous poursuivre également pour dénonciation calomnieuse.
0: Maître, avez-vous eu à gérer un cas pareil?
5: Ben, ça, c'est mon travail quotidien. En matière pénale, on reçoit ce genre d'infractions. Des infractions comme la diffamation, le vol, la dénonciation calomnieuse, l'abus de confiance. Ben, ça, c'est récurrent au Tchad. Et surtout dans le milieu de la presse, moi, j'ai défendu beaucoup de dossiers relativement à cela. Parce que la presse également, il y a trop de diffamation là-bas. C'est pas tout ce qui se raconte qui est vérité. Et donc, souvent, je défends des citoyens face à la presse. Je défends la presse face aux citoyens. Et voilà, ça, c'est mon lot quotidien.
0: D'accord. Et dites-nous, les juridictions ou la juridiction qui est chargée de gérer ce genre d'affaires?
5: En matière pénale, donc, c'est la juridiction correctionnelle. C'est souvent le tribunal de grande instance a pris dans sa chambre correctionnelle et de simple police.
0: Quels sont vos conseils, Maître Alata Amos, à l'endroit de ceux qui se comportent de la sorte?
5: Moi, je pense que même pour votre propre honneur, vous devez cesser de calomnier. Vous devez cesser de dire des choses qui sont inexactes. Après tout, c'est comme quand vous orientez votre doigt vers l'œil d'une personne, les quatre vous reviennent. Quand vous dites des choses qui ne sont pas exactes, vous vous décrédibilisez aux yeux de la société. Si on vous stigmatise comme tel, comme quoi vous êtes, je vais utiliser l'expression arabe là, qui dit vous êtes quelqu'un de gawala, ce n'est pas bien. La réputation de ceux que vous calomniez, vous diffamez, qui est ternie, à la longue, vous-même vous ternissez votre image et ce n'est pas bien du tout. Il faut rapporter des faits exacts, il ne faut pas diffamer, ce n'est pas du tout bien. Et je dirais à la population de se conduire en citoyen, parce qu'on dit nul n'est censé ignorer la loi, qu'il faut que la population se conduise en citoyen en respectant les lois de la République et puis ça va faire moins de dégâts.
0: Il apparaît que le commérage est un instinct humain fondamental. Pour éviter cela, nous devons adopter une attitude conciliante, l'a dit Maître Alata Amos. Mais le commérage, qu'est-ce que c'est donc? Au regard du sociologue Ndero Francis Dimasbé, directeur de la planification au ministère de la Femme, de la Protection de la Petite Enfance et de la Solidarité Nationale.
6: Bon, le commérage désigne des propos ou des rumeurs que l'on échange sans égard aux conséquences négatives éventuelles pour les personnes qui font l'objet des propos. C'est un fait de société. Ça peut toucher l'individu ou le groupe. Bien souvent, les gens qui font des commérages agissent sans penser aux effets négatifs que leurs propos peuvent avoir sur là où les personnes visées, leur milieu de travail mutuel ou la communauté. Qu'ils soient mal intentionnés ou non, le commérage peut avoir des répercussions négatives sur les personnes, le milieu de travail ou la communauté.
0: Dites-nous, vous qui êtes sociologue, c'est quoi les causes? Qu'est-ce qui est à la base de ces commérages?
6: Généralement, les gens s'adonnent au commérage parce qu'ils ont le besoin d'appartenir, le besoin de donner libre cours à leurs sentiments, le besoin de se sentir supérieur, le besoin de déclarer que l'on a été traité injustement, le besoin de se sentir appuyé ou de rallier des spectateurs, le besoin de plaisir ou de divertissement, le besoin d'éviter un conflit ou la résolution d'un conflit, et enfin, le besoin de se justifier. Donc, voilà en quelque sorte les causes du commérage.
0: Est-ce que cela n'est pas lié à l'éducation, quelque part?
6: C'est vrai, dans nos sociétés, généralement, quand quelqu'un est mal éduqué, il s'adonne à ce qui lui vient à la tête. Mais une personne bien éduquée, bien réfléchie, ne peut pas se jeter comme ça dans les commérages.
0: Et les conséquences?
6: Comme tout fait de société, le commérage a des effets négatifs sur celui ou sur ceux qui ont l'objet.

0: que voilà, celui-là, il est comme ça, il est comme ça. Alors que, en clair, vous ne faites rien. Mais les gens font circuler ces rumeurs-là pour vous déstabiliser psychologiquement et moralement. Ça peut créer aussi un climat de tension ou de peur, hein, une confusion des faits, des perceptions et des jugements altérés, une perte d'emploi ou même. Si, par exemple, ton employeur ne fait pas attention aux rumeurs et que s'il s'adonne à ça aussi, il peut te licencier. On peut dire que voilà, tel-là est en train de faire ceci, de faire cela, et puis après, l'employeur va prendre ça en compte et puis pour te licencier. Des fois, ça amène un climat de réticence même entre les gens dans un lieu de travail ou même dans la communauté. Les conséquences sont nombreuses. Il y a aussi les sentiments de détresse et de confusion. Il peut y avoir une diminution de la productivité même quand c'est dans une entreprise. Voilà, donc c'est un peu ça, les conséquences du commérage.
1: Monsieur Francis Dimas Bindero, sociologue ici au ministère de la Femme, de la Protection de la Petite Enfance et de la Solidarité Nationale. Selon vous, quelles sont les solutions qu'on peut apporter au commérage ou en mieux? Quels conseils pouvez-vous donner à la population, à ceux qui nous suivent par rapport au commérage?
0: Il y a des moyens pour gérer le commérage aussi. Si par exemple vous participez régulièrement à des commérages, essayez de tenir compte de quelques-uns des effets négatifs qu'on vient de citer ci-dessus. Vous pouvez aussi prendre la responsabilité des effets produits par le commérage auquel vous avez participé et essayer de trouver des moyens plus constructifs de régler les conflits dans votre vie. Là, ce sont des solutions. Vous pouvez aussi ne pas participer à plus de conversations. Vous évitez. Quand vous savez déjà que dans votre milieu, il y a beaucoup de commérages, évitez d'aller dans ce milieu-là. Vous pouvez vous excuser et ne pas participer plus à la conversation. Quand vous êtes là, vous vous rendez compte que les gens sont en train de médire, de raconter des ragots sur les gens, mais vous vous retirez. Ou vous pouvez leur dire que non, ce que vous faites, c'est pas bien parce que ça peut altérer le comportement de votre collègue, de votre frère, de votre ami, ainsi de suite.
1: Comme vous l'avez dit, quels sont les conseils que vous, en tant que sociologue, vous pouvez donner à ceux qui nous suivent en ce moment, à ceux qui, le matin, leur activité, c'est d'étaler les nattes ou les chaises et regarder qui passe, qui entre, se mêler des problèmes, même de couple, parce que les commérages, des fois, ça détruit beaucoup de foyers. Quels conseils vous pouvez donner à ces jeunes-là qui refusent peut-être de chercher une activité à faire et s'asseoir là pour les commérages?
0: Quelquefois, on peut parler aussi de l'oisivité. Surtout dans les milieux des jeunes, là, quand ils n'ont rien à faire, et comme vous venez de le dire, ils étalent leurs nattes ou ils déposent des bancs devant leur maison et en train de critiquer les gens du quartier, en train de critiquer des familles, des amis. Donc, cela peut avoir des répercussions sur la vie de ces gens-là ou sur la vie familiale. Il y a des divorces qui sont partis à partir des commérages. Si l'homme ou la femme prend en compte ces commérages, ça risque de créer une tension sociale ou une tension familiale et en fin de compte, c'est le divorce. L'oisivité joue un rôle très important, même dans nos lieux de travail. Quand vous n'avez pas beaucoup à faire, vous n'avez rien à faire, mais les gens se retrouvent à deux, trois dans un bureau, là, c'est pour parler de l'autre. Mais lorsque le travail est intense, personne n'a le temps de venir vers l'autre pour faire des commérages. Il faut vraiment se mettre au travail. Malheureusement que dans notre société, beaucoup de gens ne travaillent pas. Les gens ils pensent souvent que le travail, c'est l'État seulement qui doit nous l'offrir.
1: Donc, Monsieur Francis, nous vous remercions.
0: Merci.
2: Mesdames, Messieurs, merci d'avoir suivi ce magazine. Adoptons une attitude conciliante et résiliente face à la médisance qui est le commérage en fait. Réalisation Abdoulaye Toche, la technique Jamal Moussa Atim, prise de son Amat Chérif. Au micro, je suis Nadège Demba Dolmia. Au revoir.

Tchad Connexion 2030 est aujourd'hui l'un des projets les plus ambitieux portés par l'État tchadien pour transformer le pays en profondeur d'ici à l'horizon 2030. Adopté en 2025, ce plan constitue un nouveau plan national de développement PND 2030. Il vise donc une véritable mutation économique et sociale du Tchad avec une ambition claire: faire du pays un acteur dynamique, connecté

0: et compétitif en Afrique. Axé sur plusieurs domaines, avec la jeunesse en priorité, Tchad Connexion 2030 se veut un avenir radieux. Cependant, quel rôle doit jouer véritablement cette jeunesse pour mériter sa place? Quelles sont les opportunités de ce programme qui se présente à la jeunesse tchadienne? Tchad Connexion 2030 est-il réellement un levier de développement de la jeunesse tchadienne? Mesdames et messieurs, bienvenue à votre rendez-vous hebdomadaire sur la chaîne nationale. Votre émission Tribune des jeunes qui aborde aujourd'hui le thème Tchad Connexion 2030, un avenir pour la jeunesse. Pour en parler, mesdames, messieurs, je reçois ici au plateau deux invités. Il s'agit à ma droite de monsieur Sopkika Ngabu Service. Il est conseiller de jeunesse et d'animation. Bonjour monsieur.
1: Bonjour.
0: Merci d'être venu encore une fois de plus sur le plateau.
1: Un plaisir à partager.
0: À ma gauche, nous avons un jeune. Il s'agit de monsieur Nan Urmaden Natoy Ala. Il est auxiliaire de vie scolaire. Bonjour.
2: Bonjour Marie.
0: D'accord. Merci d'être venu sur le plateau. Alors, d'entrée de jeu, expliquez-nous simplement ce que c'est que le PND et ses principales ambitions pour le Tchad. Monsieur Sopkika.
1: Merci une fois de plus pour venir parler de la jeunesse. La place de la jeunesse dans le PND Tchad Connexion 2030 est de voir un Tchad connecté à l'ambition et à l'aspiration des jeunes. Les jeunes veulent être connectés à travers le monde et jusqu'aux petits services de base. D'où il faut comprendre que cette connexion est placée sous l'angle où on ne doit plus voir un jeune de côté. Il doit avoir une inclusion totale dans tous les secteurs possibles afin que les jeunes soient représentés à plusieurs instances de décision nationale.
0: D'accord, on aura compris. Je me tourne vers vous, monsieur Natoy Ala. Vous qui êtes l'un des jeunes, en quoi est-ce que ce PND favorise concrètement le développement de la jeunesse tchadienne?
2: Bon, la jeunesse, elle joue un rôle central qui est d'abord le moteur de développement, et sans jeunesse, on ne peut pas vraiment forger le futur ou le demain. Donc le 2030 s'inscrit logiquement dans le développement, ça laisse des aperçus, des avantages à cette jeunesse de saisir pour innover en fait.
0: Ok, il existe par le passé pas mal des politiques de développement en faveur de la jeunesse et le développement en général. Dites-nous en quoi est-ce que le PND ou encore Tchad Connexion 2030 se distingue véritablement des autres politiques de développement qui existaient.
2: Bien, c'est une très belle question. La connexion 2020-30, elle est inscrite, je peux dire, dans l'agenda ou inscrite par cœur par le président de la République. Et c'est déjà quelque chose qui montre une grandeur. Et nous sommes tous jeunes actuellement qui se lancent dans l'innovation, qui essaient de créer quelque chose de personnel, qui se forment. Et ce projet arrive net au moment où beaucoup de jeunes y chôment, qui ne trouvent pas d'emploi, et ça laisse une créativité en quelque sorte à cette jeunesse de saisir l'occasion et d'innover de ses propres ailes.
0: D'accord. Monsieur Sopkika, vous êtes conseiller à la jeunesse et à l'animation. Selon vous, est-ce que cette jeunesse-là est véritablement au centre de la connexion 2030?
1: Effectivement, Marius, elle est au centre de la connexion 2030 parce que le programme en lui-même s'inscrit sur la jeunesse. Et qu'est-ce qui se passe? C'est pour répondre au problème, par exemple, de chômage des jeunes. On sait davantage que, par le passé, le système scolaire est fait de terre enceinte qu'il faut aller apprendre, lire, restituer, avoir les notes, avoir le diplôme et, tout naturellement, on s'attend à un emploi dans un bureau. Aujourd'hui, on est en train d'aller vers une tendance où c'est dépassé. Il faudrait passer à une autre action. Il faudrait d'autres programmes intérimaires pour compléter, n'est-ce pas, ce manquement afin que les jeunes puissent s'auto-suffire et pouvoir se prendre en charge et partant leur famille eux-mêmes.
0: Mais quand vous mettez l'accent sur le chômage. Justement, le chômage des jeunes aujourd'hui constitue un problème majeur. En quoi est-ce que le PND ou encore Tchad Connexion 2030 va être une solution adéquate à cette problématique de chômage des jeunes?
1: Le PND peut être une solution, une des solutions, parce qu'il ne peut pas être une solution totale. C'est une D'accord. question de relations humaines.
0: Okay.
1: Et qu'est-ce qui se passe? C'est parce qu'il y a déphasage entre le marché de l'emploi et la formation acquise que réellement sur le terrain, il se passe un problème de chômage. Aujourd'hui, vous allez trouver des jeunes qui sont assis, ils te disent « j'ai fini ». Tu dis « tu as fini quoi ?» Il dit qu'il a fini à l'université. Est-ce qu'on finit à l'université avec la licence? Il a obtenu une licence, il dit qu'il a fini. Bref, il a appris des choses au sens large et donc il ne peut pas spécifier qu'est-ce qu'il peut faire réellement après cette obtention du papier appelé diplôme. Or, il y a des formations à la carte où lorsqu'on vous forme au bout de quelques heures, sinon au bout de quelques semaines, vous pouvez avoir une connaissance pointue axée sur un domaine d'activité qui puisse faire la génération des revenus. Et donc, le PND ici est venu pour dire que nous ne sommes pas tous faits pour être pris en compte à la fonction publique, le secteur privé, certains incubateurs, au-delà, n'est-ce pas, de ce qu'on appelle le coaching simplement, pourrait, n'est-ce pas, permettre aux jeunes de pouvoir répondre aux problèmes de chômage et être résorbés par l'emploi.
0: D'accord, nous allons revenir à vous. Monsieur Nan Ourmaden Natoy, à vous qui représentez toute la jeunesse ici, vous faites partie des jeunes. Dites-nous, Tchad Connexion 2030 est déjà là. Qu'est-ce que la jeunesse doit faire concrètement pour mériter sa place à travers ce PND?
2: Ce projet est immense parce qu'il y a plus de 200 projets d'entrepreneuriat qui sont lancés dedans. La jeunesse, en fait, elle doit être comme un bouclier, je peux dire un levier même de cette nation. Et cette jeunesse doit se bâtir, se construire, s'éduquer, s'informer et grandir. En s'accrochant à ce projet, moi je pense que c'est une manière de tendre la main à cette jeunesse qui en a besoin énormément.
0: L'un des problèmes aujourd'hui que nous connaissons tous, c'est l'inadéquation du système scolaire et le marché d'emploi.
2: Oui.
0: D'accord ? Est-ce que le PND a pris cette problématique-là en compte ?
2: Il faut se former le plus souvent, même si on a déjà un boulot en main, il faut se former. Et Tchad Connexion 2030, je crois qu'elle s'est basée sur cette optique pour pouvoir créer quelque chose où la jeunesse peut s'accrocher et, comme j'ai dit tout à l'heure, voler de ses propres ailes. Donc ça laisse l'occasion en fait à la jeunesse de prouver de quoi cette jeunesse est capable de mériter ou de prendre ça et de faire quelque chose de primordial pour avancer dans la vie. Moi, je pense que Tchad Connexion 2030, c'est plus grand que la plupart des projets qu'on a vus concernant les jeunes et la jeunesse, en fait.
0: D'accord. Monsieur Sopkika, est-ce que la connexion 2030 a pris réellement l'inadéquation du système d'éducation et le besoin du marché de l'emploi?
1: Je suis tout à fait d'accord que le PND a pris en compte cela, parce qu'il n'y a pas plus tard que le mois passé, le ministère en charge de l'éducation nationale du Tchad, en partenariat avec les partenaires techniques et financiers tels que l'UNICEF, l'OHCR, l'UNICEF et l'UNESCO, et les ministères sectoriels, se sont accordés pour dire que pour répondre à ce problème d'éducation où le mécanisme est très éparse, ils ont mis en place un programme intérimaire de l'éducation au Tchad, le PIED 2, où il ressort qu'il faudrait mettre plus de l'accent sur les écoles de formation technique et professionnelle, ce qui boostera certainement le besoin du marché de l'emploi. D'où les produits qui sortiront de ces écoles-là ne seront pas franchement que les produits des universités, m'excuse ici, mais il faut se le dire, lorsqu'on sort d'une école professionnelle ou d'une école technique ou encore d'une école pointue à un domaine donné, on ne se perd pas. Je fais partie de ce fruit-là. On ne se perd pas lorsqu'on est dans son champ d'action.
0: D'accord. Nous parlons de la jeunesse et Tchad Connexion 2030. Dites-nous, est-ce que ce programme-là tient compte de la jeunesse rurale?
1: Tout à fait. Il a pris en compte la jeunesse rurale parce qu'il fait également des propositions sur le développement de l'industrie agricole, de l'agribusiness. Et on ne peut pas faire, par exemple, de l'agriculture dans les grandes villes, sauf dans les périphériques, sinon dans le milieu rural. À cet effet, il faut accompagner ceux-là qui font l'agriculture à travers les outils numériques, sinon les outils électroniques, issus des grandes villes pour faire cette inclusion afin d'éclore, n'est-ce pas, l'écosystème économique. Donc, il faut se dire que c'est un programme inclusif qui prend en compte tout le monde. Il y a également des activités liées à ceux-là qui vivent en situation d'handicap. Il y a également des activités qui peuvent, n'est-ce pas, être réalisées par des personnes vivant avec handicap et pouvoir se prendre en charge.
0: Mesdames, messieurs, chers amis téléspectateurs, amis de l'émission Tribune des Jeunes, à présent, nous allons faire place à notre expert pour avoir son avis par rapport à ce sujet qui est Tchad Connexion 2030, un avenir pour la jeunesse.
3: D'ici 2030, l'action public s'articule autour de 5 leviers stratégiques majeurs avec une ambition claire qui est celle de faire de la jeunesse tchadienne le moteur même de la création de richesses, d'emplois et partant de la croissance économique de notre pays, le Tchad. Je dois le rappeler, le plan national de développement Tchad Connexion 2030 consacre 46% des investissements ou encore des financements mobilisés au titre du secteur privé. C'est une dynamique qui repose essentiellement sur deux instruments structurants, à savoir la mise en place d'un centre de développement des entreprises et la création d'un fonds de garantie dédié au financement des micro, petites et moyennes entreprises. Ces dispositifs permettront aux jeunes d'avoir pleinement accès à l'entrepreneuriat. Alors, comme levier stratégique, je l'ai dit tantôt, nous avons le développement de l'entrepreneuriat des jeunes, nous avons le financement des projets portés par les jeunes, nous avons l'accès au crédit à travers le mécanisme de garantie et également l'inclusion numérique et financière des jeunes. On a aussi la question de l'amélioration de l'environnement des affaires pour les jeunes. C'est pour vous dire que le PND prévoit la mise en œuvre d'un programme national d'appui aux jeunes, incluant la formation entrepreneuriale des jeunes, des dispositifs d'accompagnement et de coaching des jeunes, des services d'appui pour le développement des entreprises. L'objectif, c'est de permettre aux jeunes de créer, de structurer et de développer des entreprises viables. Nous avons dans ce cadre un programme avec la Banque mondiale, c'est un projet. Le processus de recrutement du coordonnateur du projet est en cours. C'est un projet de 100 millions de dollars américains avec la Banque mondiale. Et donc nous aurons à moderniser, à digitaliser la justice commerciale. C'est un projet qui concernera un aspect du tribunal du commerce, disons de la justice commerciale, et également le processus désormais du mode alternatif de règlement des litiges qui intéresse beaucoup plus les parties en cas de conflit ou de différend, je vais dire de litige. Et c'est à travers le secteur privé, c'est-à-dire la chambre de commerce, que ce projet est en cours de développement. Pour ce qui concerne aussi l'inclusion numérique et financière des jeunes, il est question de promouvoir les paiements digitaux et numériques. Nous avons tous les garde-fous nécessaires autour du développement de tous ces projets. Je vous rassure, avec ce financement, nous allons y veiller. Nous allons donc veiller à ce que la gestion de ce projet soit faite de manière transparente, avec traçabilité, avec visibilité, pour faire désormais du Tchad, comme je l'ai toujours dit, une destination attrayante pour les investisseurs. Parce qu'il est de notre mission de rendre attractif l'environnement des affaires. Et la justice commerciale qui reste le baromètre en termes d'attractivité ou d'investissement est au cœur également de ce projet. Donc globalement, c'est pour vous dire que d'ici 2030, le gouvernement entend faire de la jeunesse le moteur, en quelque sorte, de la création d'emplois, de la création de richesses et partant de la création de la croissance économique de notre pays, le Tchad.
0: Voilà, nous voici de retour ici au plateau après donc l'avis de notre expert, le ministre du Commerce, Dr Mathieu Guibolo-Fanga, par ailleurs vice-président du projet. Il a donc, à travers notre interview, appelé la jeunesse à s'adhérer au projet Tchad Connexion 2030 et plusieurs institutions ont reçu des instructions à mener des actions allant vers ces recommandations. Nous retrouvons nos deux invités. Il s'agit de M. Sopkika Service. Il est donc le conseiller de la jeunesse et d'animation à ma droite. Et à ma gauche, nous avons M. Nan Ourmaden Natoyala, un auxiliaire de vie scolaire. C'est avec eux que nous débattons ce thème qui est donc Tchad Connexion 2030, un avenir pour la jeunesse. M. Natoyala, de manière concrète, comment le PND doit faire en sorte que les jeunes puissent s'auto-s'employer.
2: Dans les projets, c'est déjà défini. La jeunesse est ciblée pour en faire partie. C'est à la jeunesse de s'investir parce qu'ils tendent déjà la main. Donc à ce niveau, je pense que tout est défini. C'est comme l'ADN en fait. Tout est défini. Il faut maintenant suivre le processus.
0: Tout est défini, il faut suivre le processus. Est-ce que vous pensez que les jeunes, cette fois-ci, sont engagés? Est-ce qu'il y a de l'engouement dans le milieu jeune pour pouvoir participer activement à ce programme ou bien à la mise en œuvre de ce programme?
2: D'accord, ça se voit clairement déjà parce que le projet, j'ai rappelé tout à l'heure, ça porte plus de 300 ou 200 projets. En fait, en plus, l'appui financier à la base, elle s'élève plus de, bon, approximative à 20 ou à 25 milliards de dollars, si je ne me trompe pas. C'est tellement immense que ça ouvre en quelque sorte des portes pour moi.
0: Quels sont les principaux obstacles à la réussite de ce programme?
2: En premier lieu, je peux dire qu'il ne faudrait pas que ce projet existe juste de nom, parce qu'il y a des projets où vous faites des verres pleins, vous venez, mais on vous dit que ce n'est pas le cas. Donc, il faudrait que tout soit pris en compte afin que cela soit possible. Je voulais dire, il ne faudrait pas que ça soit du bluff, en fait.
0: OK. Monsieur Soukika Service, est-ce un risque de voir le PND ne pas se réaliser en faveur de la jeunesse?
1: Je ne crois pas. Le PND peut se réaliser en faveur de la jeunesse. C'est une question simplement de suivi et d'évaluation à chaque parcours. Prêtez-moi le terme. Vous prenez, par exemple, le projet de société du chef de l'État qui parle des
0: 12 chantiers
1: avec 100 actions. Non, mais c'est un document parfait. Lorsqu'on entre dedans et qu'on suit normalement les choses, c'est un document, selon moi, parfait. Et le PND n'est pas écrit par des hommes de la rue. C'est des personnes qui sont restées réfléchir avec des réalités qui se passent dans le pays où nous avons dit d'ici 20-30, qu'est-ce que la jeunesse peut faire? Surtout, quelle est la relève des hommes de demain? Donc, je ne saurais dire que le PND va échouer avec notre pays. Il n'échouera pas si seulement nous mettons en place un bon mécanisme de suivi et d'évaluation à chaque étape. Ça va réussir.
0: Ça va réussir. Merci pour votre optimisme, monsieur Soukika. Je vais me tourner cette fois-ci vers vous, monsieur Natwe Ala, vous qui représentez toute la jeunesse ici. Vous ne craignez pas que le PND soit un échec en faveur de la jeunesse?
2: Bon, comme il vient de préciser, j'ai entièrement confiance que la connexion Tchad
0: 2030
2: soit une réussite. Et bon vent à eux et bon vent à la jeunesse que nous sommes.
0: D'accord. Avant cela, nous allons faire le tour de la table. Question d'avoir les mots de la fin de nos deux invités. Je commence toujours par ma droite, monsieur Soukika. Quels sont vos mots de la fin en une minute?
1: Que la jeunesse prenne en main son destin. Pour ceux qui ont réussi à avoir un emploi, bon vent. Pour ceux qui n'ont pas encore un emploi stable, il faudrait qu'ils sachent qu'ils auraient de l'emploi lorsqu'ils sont déterminés et ils croient en eux-mêmes. Maintenant, à l'ensemble du gouvernement, je voudrais faire une recommandation. Je voudrais que les départements en charge des fiscalités, de l'entrepreneuriat, de la jeunesse et du système éducatif, surtout ceux en charge des impôts et des commerces, mettent, n'est-ce pas, un peu de l'eau dans leur vin en réduisant les taxes sur le marché.
0: Je me tourne vers vous, monsieur Natwe Ala. Quels sont vos mots de la fin?
2: Moi, j'appelle la jeunesse à se former, à travailler, à se bâtir, à ne pas trahir la confiance accordée, que ce soit par les autorités, par les ONG. Il faut montrer qu'on est brave, fort et digne de cette confiance.
0: Mesdames, messieurs, chers amis, c'est ici que prend fin ce numéro de votre émission Tribune des Jeunes qui aborde aujourd'hui la question de Tchad Connexion 2030, un avenir pour la jeunesse. Je rappelle que j'ai reçu sur ce plateau pour vous deux jeunes. Il s'agit à ma droite de monsieur Soukika Ngabou Service. Il est conseiller de la jeunesse et d'animation. Une fois de plus, merci d'être venu.
1: Merci.
0: À ma gauche, nous avons monsieur Nan Ourmadun Natwe Ala. Il est auxiliaire de vie scolaire. Merci également d'être venu. Merci à vous, chers amis. Restez en compagnie des programmes de la Télé-Tchad et le rendez-vous est pris pour un autre numéro de votre émission Tribune des Jeunes, toujours avec le même plaisir. Au revoir.

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0: Tchad, il est 23h. Il est 23h.
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2: Mesdames et messieurs, bonsoir. Très ravi de vous retrouver pour cette édition. Tout d'abord, les titres. Le représentant spécial du secrétaire général des Nations Unies pour l'Afrique centrale, Souef Mahamat Alamine, a été reçu ce lundi par le chef de l'État, maréchal Mahamat Idriss Déby Itno. Les échanges ont porté sur la coopération entre le Tchad et les Nations Unies, ainsi que sur les perspectives de renforcement de ce partenariat. Détails à suivre. La AMA, haute autorité des médias et de l'audiovisuel, met un coup d'arrêt à la création de nouveaux médias en ligne. Dans un communiqué publié ce lundi, l'institution annonce une suspension jusqu'à nouvel ordre, invoquant la nécessité d'assainir le paysage médiatique national. La saison des pluies est bien installée dans la Tandjilé Ouest. Avec elle, les maladies saisonnières. Reportage à suivre. C'est tout pour les titres. C'est parti pour le journal. Bienvenue à tous. Mesdames et messieurs, une fois de plus, bonsoir. Démarrons cette édition par le dossier de Radio Tchad relatif à la commémoration du 11 août. Aujourd'hui, Dedjibé Tiringaï-Tiré parle des symboles de la République, leur origine et signification, mais aussi leur place dans la conscience collective. Suivez.
3: Le drapeau et les armoiries du Tchad sont des repères visuels forts, nés de l'histoire du pays, au moment de son indépendance et chargé d'images qui parlent à la mémoire collective. Le drapeau national adopté à l'indépendance en 1959 est un tricolore vertical bleu, jaune et rouge. Le bleu évoque le ciel, les rivières et le lac Tchad, source de vie dans une région souvent marquée par la sécheresse, tandis que le jaune symbolise le soleil et la richesse du désert et des savanes. Le rouge représente le sang versé pour la nation, la solidarité et la détermination à construire l'État-nation. Les armoiries officielles complètent ce langage visuel. Elles montrent un écu partagé entre un soleil levant et une tête de lion soutenue par deux guépards et surmontée d'une étoile. Le soleil représente l'espoir et la naissance d'un avenir commun. Le lion incarne la force et la souveraineté. Les guépards, en tant que support, symbolisent la vigilance et la noblesse. La devise inscrite sur le ruban « Unité, travail, progrès » traduit l'idéal républicain que le jeune État cherchait à promouvoir après la colonisation. Ces symboles, au-delà de leur définition formelle, occupent une place ambivalente dans la conscience des Tchadiens. Pour beaucoup, ils sont des repères d'appartenance et de fierté nationale. Le drapeau flotte lors des cérémonies scolaires, des commémorations et des matchs de football et les armoiries figurent sur les documents officiels et les bâtiments publics. Mais leur pouvoir mobilisateur est aussi tempéré par la réalité politique et sociale dans un pays marqué par des crises politiques, des inégalités régionales et des conflits. Le sentiment d'unité proclamé par les symboles n'est pas toujours ressenti dans la vie quotidienne. Ainsi, drapeaux et armoiries restent des objectifs normatifs, ce que le Tchad aspire à être, plus qu'un reflet parfait de l'expérience de tous ses citoyens. Les symboles nationaux du Tchad condensent l'histoire, géographie et projet politique. Ils unissent par le sens qu'on leur prête, même si la réalisation concrète de ces valeurs demeure un chantier permanent pour la société tchadienne.
2: La suite du journal, il annonçait dans les titres que le président de la République, maréchal Mahamat Idriss Déby Itno, a reçu ce lundi en audience le représentant spécial du secrétaire général des Nations Unies pour l'Afrique centrale, Souef Mahamat Alamine. Au centre de l'entrevue, le renforcement de la coopération entre le Tchad et le système des Nations Unies. On en parle avec Djibril Walwali.
4: Nommé à la tête du Bureau régional des Nations Unies pour l'Afrique centrale, UNOCA, en mai 2026, le diplomate onusien effectue une tournée de prise de contact dans les pays de la sous-région. Le Tchad, pays phare de l'Afrique centrale, figure en bonne place sur son agenda. Arrivé au terme de son séjour, il a été reçu ce lundi au Palais Toumaï pour une première rencontre avec le président de la République. L'audience qui s'est déroulée en présence du ministre d'État, ministre des Affaires étrangères, Dr Abdoulaye Sabre Fadoul, et de proches collaborateurs du chef de l'État, a donné lieu à des échanges approfondis sur des sujets et des dossiers brûlants. Le diplomate onusien, qui relève une convergence de vues, confie que le Tchad est un pays qui compte beaucoup dans la sous-région.
5: Nous avons abordé des questions liées à la sécurité et à la paix dans la sous-région. Nous avons abordé les questions liées à la lutte contre le terrorisme. Au niveau du lac de Tchad, nous avons abordé les questions de stabilisation dans le pays, la cohésion sociale, l'initiative du chef de l'État pour renforcer cette cohésion sociale à travers la politique de main tendue. Nous avons aussi abordé la question liée aux réfugiés et aux déplacés internes dans ce pays. Et nous constatons que ça, c'est un fardeau lourd pour le Tchad et que la communauté internationale est disposée à accompagner le Tchad dans ses efforts.
4: Sécurité, réfugiés, cohésion sociale, le nouveau patron de l'UNOCA a eu l'occasion de faire le tour d'horizon des priorités tchadiennes avec le chef de l'État qui lui a souhaité plein succès dans sa nouvelle mission. Nouveau visage pour l'ONU en Afrique centrale, le diplomate comorien Souef Mohamed El Amine qui succède au Nigérien Abdou Abari, dont le ton a une collaboration renforcée entre le Tchad et les Nations Unies. Cette rencontre intervient dans un contexte régional marqué par des défis sécuritaires et humanitaires majeurs où le rôle du Tchad comme pilier de stabilité est plus que jamais reconnu.
2: Djibrinou Alouali, autre volet de l'actualité, le 5 août prochain s'ouvre ici en N'Djamena. La deuxième session ordinaire 2026 du Conseil économique, social, culturel et environnemental. L'événement sera placé sous le thème « Les défis de l'administration tchadienne face à la transition numérique ». Au cours d'un point de presse fait ce matin, le président du dit conseil, Ahmad Mboudou Mahamat, a rappelé les enjeux de ces assises. On l'écoute au micro d'Isabelle Népité.
6: Cette session revêt une importance capitale pour l'avenir de notre gouvernance. À l'ère de la modernité. La numérisation n'est plus une option, mais une nécessité absolue pour rendre nos services publics plus efficaces, plus transparents et plus accessibles à tous les Tchadiens. Pour enrichir nos débats et éclairer pleinement le Conseil de la République, nous accueillerons 15 panélistes de haut niveau. Ces experts interviendront pour définir les conditions et les démarches à adopter pour réussir la transition numérique de notre administration. Un accent particulier sera mis sur la protection des données des citoyens. C'est une condition non négociable pour renforcer la confiance du public envers la nouvelle administration numérique pour laquelle le maréchal Mohamed Idriss Déby Itno, président de la République, chef de l'État, accorde une attention toute particulière. Je tiens à souligner que cette deuxième session ordinaire du Conseil économique, social, culturel et environnemental sera marquée par une forte dimension diplomatique et partenariale. Nous attendons l'arrivée d'une importante délégation du Conseil national économique, social et environnemental d'Algérie. Leur présence à cette cérémonie d'ouverture vise à donner un contenu concret et dynamique aux relations de coopération qui unissent nos deux institutions consulaires. Pour assurer la digitalisation intégrale de notre appareil administratif, les défis sont immenses, mais les opportunités pour le Tchad le sont encore plus.
2: Voilà, c'était là le président du Conseil économique, social, culturel et environnemental, Ahmad Mboudou Mahamat. Découvrons ensemble la teneur de ces communiqués. La haute autorité des médias et de l'audiovisuel AMA porte à la connaissance des professionnels des médias et promoteurs de journaux qu'elle suspend jusqu'à nouvel ordre le processus d'examen des dossiers de demande de création des journaux en ligne par l'autorité de régulation. Cette mesure s'inscrit en droite ligne de la mise en œuvre du plan stratégique triennal 2026-2028 et du plan opérationnel annuel de l'institution dont l'un des axes vise notamment à assainir le milieu professionnel ainsi qu'à mieux prévenir et répondre aux désordres de l'information constatés dans ce secteur. La AMA annonce qu'elle étudiera dans les meilleurs délais de nouvelles possibilités de gestion et de gouvernance des journaux en ligne avec l'ensemble des parties prenantes. un processus qui devra permettre de créer un environnement propice à l'exercice des activités d'information et de communication et au développement harmonieux du paysage médiatique. La AMA, dans le respect des textes, entend accompagner et soutenir l'émergence d'une presse professionnelle et éthique et faire des médias de véritables moyens d'information et de communication au service de la démocratie et du développement de notre pays. Deuxième communiqué, la Haute Autorité des médias et de l'audiovisuel AMA constate depuis quelque temps une recrudescence de pratiques contribuant à un désordre informationnel, notamment à travers la prolifération de fausses pages qui se font passer pour des médias en ligne sur les réseaux sociaux. Ces pages diffusent des contenus non vérifiés, mensongers, diffamatoire ou attentatoire à l'honneur des citoyens et des institutions de la République. La AMA relève également que beaucoup de journaux imprimés ne se conforment pas aux dispositions légales et réglementaires relatives au dépôt légal, pourtant obligatoire dans les formes et délais prescrits par la loi. Face à tous ces manquements qui impactent négativement la régulation, la AMA rappelle aux professionnels des médias que l'exercice de la liberté de presse est lié au respect des lois et des règles éthiques et déontologiques qui encadrent le journalisme. Elle les exhorte en conséquence au strict respect du code d'éthique et de déontologie du journaliste tchadien, ainsi que de tous les textes législatifs et réglementaires qui régissent le secteur de l'information et de la communication au Tchad. Pour ce qui est des infractions commises par le canal des plateformes numériques, la AMA rappelle qu'en l'état actuel, leur régulation ne relève pas de sa compétence. Elle constitue plutôt des infractions prévues et punies par le code pénal et la loi sur la cybercriminalité. Leur mise en œuvre relève exclusivement des institutions judiciaire dont une des missions est de protéger les institutions et des citoyens. Et les citoyens, la AMA se réserve le droit de prendre toutes les mesures conformément aux dispositions légales et réglementaires pour faire cesser toute publication et ou diffusion de contenu contraire à la loi et aux bonnes pratiques qui encadrent l'exercice du journalisme. Toutes ces informations sont contenues dans un communiqué de presse signé de la présidente de la AMA, Alimé Assadia Ali. Le ministre de la Communication, porte-parole du gouvernement, Gassim Shirif Mahamat, a fait ce matin une déclaration relative au mauvais usage des réseaux sociaux. Le ministre Gassim Shirif Mahamat s'est insurgé contre la diffusion des propos malveillants visant le chef de l'État. Il appelle à une utilisation responsable des réseaux sociaux. On l'écoute.
7: Le chef de l'État, au-delà de sa personne, il incarne une institution et c'est le premier responsable de ces pays, c'est le premier magistrat de ces pays. On peut avoir des désaccords avec le chef de l'État dans sa manière de gouverner le pays, mais les attaques ad hominem, les attaques personnelles vis-à-vis du chef de l'État ne rentrent ni dans le cadre du débat démocratique, ni dans le cadre du respect de nos institutions, c'est-à-dire du respect du droit tchadien qui régit la prise de parole en public. Donc je pense qu'il y a un désordre qui s'est installé, un désordre, un laisser-aller qui s'est installé dans notre pays et qui doit immédiatement s'arrêter. Et je pense qu'il faut faire encore une fois de plus la distinction entre de ce qui relève de la critique constructive et ce qui relève de l'injure publique, de la diffamation, d'atteinte à la personnalité des chefs de l'État, offense à un chef de l'État qui est en fonction. Et je crois que ce désordre doit s'arrêter, que ce soit au niveau des réseaux sociaux par nos concitoyens, ou ce désordre, même s'il émane aussi, parfois et souvent, des partis politiques de l'opposition, des personnalités publiques. Donc je pense qu'à tous les niveaux, on doit se ressaisir, on doit se rappeler que nous sommes dans un pays démocratique où la liberté de la parole, la liberté d'expression est encadrée, est prévue par nos textes. Il y a un environnement propice à la liberté d'expression dans notre pays. Et donc, de ce fait, il faut respecter les règles, les lois dans notre pays, ce qui concerne la liberté d'expression, en ce qui concerne la liberté de parole en public. Qu'on soit un homme politique, qu'on soit un simple citoyen lambda, parler en public, ça engage une responsabilité. La parole en public nécessite de la réflexion, nécessite de la responsabilité, parce que c'est la parole qui a précédé souvent des situations de désordre dans beaucoup de pays, et nous devons vraiment nous ressaisir communément, collectivement, en tant que pays, en tant que nation, quant à la prise de parole en public. N'importe qui, il va sur l'intelligence artificielle, il pose une question. on lui sort une stratégie de communication. Et il vient sur les réseaux sociaux et il dit, ouais, le gouvernement s'exprime mal. Mais qui? Vous êtes qui pour noter le gouvernement s'il s'exprime mal ou pas? Qui vous a donné ces magistères-là? Moi, je pose la question à ceux-là. Au nom de quoi il s'érige à mettre des élégances? Certes, on peut critiquer le gouvernement dans un cadre républicain, avec des arguments édifiants, avec des arguments solides, avec des arguments chiffrés, on peut le faire.
2: 23 heures passées de 15 minutes à Kélo, dans la Tandil-Ouest, où Dirk Negapili a fait un tour à l'hôpital provincial pour se rendre à l'évidence des maladies prises en charge en cette période de forte pluviométrie. Suivez son reportage.
8: Notre première étape nous conduit à la maternité. Ici, les sages-femmes accueillent les femmes enceintes jour et nuit. Dans les salles d'accouchement, les gestes sont précis, l'attention permanente. Quelques instants plus tard, les pleurs des nouveau-nés viennent rompre le silence et redonner le sourire à toute une famille. Les consultations prénatales, les accouchements et le suivi des mères constituent le cœur des activités de ces services. Cap ensuite sur les urgences. Dans ces pavillons, le personnel médical intervient sans relâche pour prendre en charge les cas les plus critiques. Accident de la voie publique, paludisme grave, traumatisme ou autre urgence médicale, chaque patient est rapidement évalué avant d'être orienté vers les soins appropriés. La visite se poursuit au service de pédiatrie. Les lits sont occupés par des enfants souffrant principalement de paludisme, de malnutrition, d'infections respiratoires et d'autres maladies infantiles. Médecins et infirmiers multiplient les efforts pour offrir des soins de qualité et redonner espoir aux familles. Selon le médecin chef de l'hôpital du district de Kélo, Dr Ndorelembaye Didouboum, malgré les difficultés liées aux besoins en équipement et à l'affluence des patients, l'établissement continue d'améliorer la qualité des prestations. Il évoque ici les cas de maladies prises en charge.
9: À l'hôpital du district de Kélo, les 5 principales causes des consultations, c'est le paludisme dans toutes ses formes. Nous avons aussi les accidents de la voie publique qui causent différents traumatismes. Il y a aussi la fièvre typhoïde, les parasitoses intestinales et la malnutrition qui sont les 5 premières causes de consultations ici à Kélo. Pour ce qui est du paludisme, les mesures de prévention, c'est déjà le moustiquaire. Il faut que les populations dorment sous moustiquaire imprégné.
8: Au-delà des consultations et des traitements, l'hôpital du district de Kélo demeure un symbole d'espoir pour les populations de la Tandil-Ouest. Chaque jour, médecins, infirmiers, sages-femmes et agents de santé mettent leur savoir-faire au service de la vie avec un seul objectif, offrir des soins de qualité à tous. Kélo Dirk Negapili pour la Radio Tchad.
2: Dirk Negapili, merci pour ce reportage. Voilà qui met fin à cette édition. Merci à vous, fidèles auditeurs, de l'avoir suivi. Mais avant de nous séparer, retenez que le représentant spécial du secrétaire général des Nations Unies pour l'Afrique centrale, Souef Mahamat Alamine, a été reçu ce lundi par le chef de l'État, Maréchal Mahamat Idriss Déby Itno. Les échanges ont porté sur la coopération entre le Tchad et les Nations Unies, ainsi que sur les perspectives de renforcement de ce partenariat. Et puis la AMA, haute autorité des médias et de l'audiovisuel, met un coup d'arrêt à la création de nouveaux médias en ligne. Dans un communiqué publié ce lundi, l'institution annonce une suspension jusqu'à nouvel ordre, invoquant la nécessité d'assainir le paysage médiatique national. Collaboration technique sans faute, Mahamoud Gassara, Obikouji Melon Kazila, passez une très belle nuit, à demain.

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Brillante à l'école, elle faisait la fierté de ses anciens. Elle était la plus éveillée de sa classe, déterminée et toujours ponctuelle à sa place. Mais trop petite pour dire non à l'autorité parentale ou traditionnelle. Donc victime de cette bague aux doigts forcée, de surcroît précoce pour mieux l'enfoncer. Une fatale barrière à son éducation, elle doit dire adieu à toutes ses belles ambitions. Celle de devenir ingénieur, avocate ou docteur pour mieux aider ses frères et sœurs. Aujourd'hui victime de ses parents qui, pour quelques billets de banque, l'offrent un tyran. Triste que ce soit elle qui paye le prix de leur pauvreté, donc sacrifiée dans ce deal. Comme une marchandise achetée par un individu impudique puis déportée en ville. Envoyée contre son gré dans un foyer, sabotant ainsi sa liberté. Pauvre la petite Odile, aujourd'hui loin de ses parents et domestique à plein temps. 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

0: y a des choses qu'on referait autrement, pas parce qu'on les regrette, mais parce qu'on les comprend autrement avec le temps. Si c'était à refaire, c'est notre thème d'aujourd'hui. Pas pour réécrire le passé, mais pour mieux avancer. Bienvenue dans Reflet Croisé, les talk shows à l'âme des podcasts qui ressemblent et qui rassemblent. Au micro, Hamza Ben Hassan. Et si je prends la parole, c'est toujours aux côtés de mes fidèles compagnons, ceux avec qui on partage les silences, les rires, les doutes et parfois les grandes questions. Fatima Oumine Bodour, salam alaiki. Halima Sadi Ali, Suleiman Abdelkarim Sherif, Khadija Clémence Dembao. Voilà, on se retrouve autour de ce plateau pour ce nouveau numéro de Reflets Croisés. Khadija, je te passe la parole.
1: Merci Hamza, si c'était à refaire. C'est une question toute simple et pourtant, elle nous touche tous.
2: Parfois, elle surgit sans prévenir.
1: Au détour d'un souvenir, d'un silence, d'un choix qu'on aurait aimé faire autrement. Parfois aussi, elle fait du bien parce qu'elle permet de relire le chemin parcouru, de poser un regard apaisé ou lucide sur ce qu'on est devenu. Aujourd'hui, dans Reflets Croisés, on va tous faire un pas en arrière. Avec les invités, bien sûr, mais tous ceux qui sont autour du plateau. Des regrets, peut-être, des leçons, sûrement, mais surtout des vérités personnelles sans mise en scène. Trois trajectoires, trois regards, trois façons d'entrer dans cette question que chacun porte souvent en silence, si c'était à refaire. Pour débattre de ce thème, nous recevons Salma Khalil, Madame Soureya Zakaria et Monsieur Abdel Nasir Khalil. Bienvenue à vous sur le plateau. Et pour commencer, nous avons Madame Salma. Elle est artiste visuelle, réalisatrice, photoreporteur. Salma transforme un visage, une scène de rue, une lumière en message. Elle ne parle pas fort, mais ce qu'elle crée reste longtemps. Son travail a été plusieurs fois récompensé. Premier prix de la nouvelle francophone au Tchad, troisième prix de la photographie tchadienne, mention du jury FESPACO, prix Canal Plus International à Abidjan, chevalier de mérite de la République. Félicitations, Salma. Et elle est en lice pour devenir ambassadrice culturelle pour la paix, rien que ça. Bienvenue sur le plateau, Madame Salma Khalil.
3: Merci. Bonjour à tout le monde.
2: Bonjour.
1: Notre deuxième invité, Dr Soureya Zakaria, pharmacienne, biologiste médicale et directrice de la Banque du sang. Elle soigne, elle analyse, elle accompagne. Avec elle, on parlera de la santé, mais aussi des choix qu'elle aurait fait, ce qu'on a fait et ce qu'on regrette un peu. Nous accueillons également un troisième invité, comme je le disais tout à l'heure, M. Abdel Nasser Khalil, artiste anthropologue. Il observe ce qu'on ne voit pas toujours, les gestes oubliés, les habitudes qui parlent de nous, les racines qu'on ignore. Avant de faire parler les cultures, il chantait. Il a commencé comme choriste auprès de sa grande sœur Munira Mitiala. Depuis, il trace un chemin singulier entre création et transmission. Bienvenue, M. Abdel Nasser, sur le plateau.
4: Merci beaucoup.
0: Merci Khadija Clémence Dembao. Merci à vous, chers auditeurs de Reflets Croisés, d'être là, de suivre cette émission qui ressemble et rassemble. Je pense qu'on peut mériter une petite pause musicale. Alors, voyons qu'est-ce que notre mélomane en chef, Suleiman Abdelkarim, a déniché et transmis au réalisateur. Je suis vraiment curieux, hein, et un peu même inquiet, je veux dire. Avec lui, on peut voyager sans horizon, sans carte, mais jamais sans émotion. Suleiman, qu'est-ce que le réalisateur a mis sur le lecteur du vinyle?
5: Merci Hamza et merci à vous qui êtes à l'écoute de Reflets Croisés. Pour cette pause, j'ai choisi une voix qui ne cherche pas à impressionner, mais qui touche doucement, profondément. Tracy Chapman, une manière de dire beaucoup avec très peu. Baby Can I Hold You est un morceau simple, mais inoubliable. Fermez les yeux si vous le pouvez, laissez-la faire le reste.

0: Waouh, quelle chanson! Quelle chanson! Suleiman, tu as visé juste. Il y a des chansons qui ne racontent pas une histoire précise, mais qui viennent toucher quelque chose de très intime. Avec Tracy Chapman, l'émotion ne s'impose pas, elle s'infiltre, doucement mais profondément. Khadija, qu'est-ce que cette chanson t'a fait ressentir?
1: Très sincèrement, c'est une chanson qui me touche profondément. Bien que je ne cerne pas l'anglais, mais cette chanson apaise l'esprit. Okay. Ça me fait voyager et ça me fait dégager des émotions positives.
0: D'accord, et écoute, tu n'es pas la seule, je pense, hein, sur ce plateau. Fatima, est-ce que tu as des souvenirs?
2: Justement, c'est Tracy Chapman, c'est notre génération, je crois. Et puis, c'est pour ça que j'ai dit tout à l'heure, où est-ce que vous êtes allé chercher cette Tracy Chapman? On l'a oublié à un moment donné. Et c'est vrai qu'on ne connaît pas l'anglais, mais c'est la mélodie là qui nous touche vraiment profondément au fond de nous. Merci beaucoup pour cet instant bien mérité pour nous tous ici au plateau.

0: On revient, chers auditeurs, sur les plateaux autour de cette table pour échanger avec nos invités. Salma, bonjour.
1: Bonjour.
0: Bienvenue sur les plateaux des Reflets Croisés.
1: Merci.
0: Donc, on a dit le thème du jour, et si c'était à refaire. Qu'est-ce que Salma allait refaire dans sa vie?
1: Alors, il faut savoir que Salma est une personne particulièrement sensible aux formes, aux couleurs, à la nature. Et étant artiste polyvalente, j'ai commencé par le dessin, la photographie, l'infographie. Ensuite, je me suis reconvertie en réalisatrice de films d'animation. Mais si je devais le refaire, je commencerais par la réalisation des films d'animation. Parce qu'aujourd'hui, je me rends compte que c'est l'une des voies d'expression qui s'adapte le mieux à notre société.
0: Et même à ta façon peut-être d'exprimer l'art.
1: Effectivement, parce que quand j'ai commencé la réalisation des films d'animation, je me suis rendu compte en fait que c'est une discipline artistique qui intègre par exemple la musique, la poésie, beaucoup de choses, et on peut également exprimer autrement ce qu'on veut faire passer comme message.
0: Oui, effectivement, dans la vie, on peut commencer par un chemin. Et chemin faisant, on peut. C'est pas parce qu'on en doute, mais parce qu'on peut penser refaire autrement, peut-être sans perdre trop de temps. Salma a commencé avec la photographie, après l'infographie pour arriver à la réalisation. Et là, elle s'est dit, voilà, si je savais, j'allais pas. Mais peut-être qu'en faisant tout ça, aujourd'hui, tu es peut-être une réalisatrice différente des autres. Aussi, qui le sait. Salma, dans votre présentation, on voit que vous avez gagné quand même beaucoup de prix. Jusqu'à là, on n'a pas encore trop d'artistes qui gagnent, qui nous ramènent au Tchad beaucoup de prix. Qu'est-ce qui se passe? Comment on vous regarde?
1: Ouais.
0: Là, vous avez gagné mention du jury au FESPACO.
1: Ouais.
0: Qu'est-ce qu'il avait de spécial, ces films que vous avez présentés? Pourquoi il a été choisi par rapport aux autres? Mais honnêtement, enfin, c'est votre création, certainement, s'il a gagné parce qu'il le mérite. Mais en voulant faire la promotion de ces films, hein, comme ça on comprend, nous peut-être un peu qui n'ont pas eu la chance de voir cette création, qu'est-ce qu'il avait de spécial pour avoir convaincu les jurys et dire, mais voilà, ces produits tchadiens, il est le meilleur?
1: Bien, en fait, moi, quand je suis arrivée, il faut que je vous dise aussi une confidence, parce que quand j'ai été sélectionnée au FESPACO, je n'en revenais pas, parce que je me suis toujours dit que, en fait, au départ, il s'agit d'un travail autodidacte. J'ai appris les différentes façons, c'est-à-dire les bases de l'animation sur YouTube. Je n'ai pas été à l'école, et du coup,
0: Ah ouais.
1: donc je vais sur la machine, je regarde un peu les vidéos, et puis j'essaie de construire l'histoire. J'ai commencé avec un conte traditionnel tchadien, c'est un conte ancestral, qui met en avant les valeurs de la paix, de cohésion sociale, mais également de rôle des femmes dans notre société, africaine et tchadienne en particulier. Alors, dans un premier temps, j'ai commencé les images, j'ai illustré, j'ai aussi peint, parce qu'il y a une façon de peindre graphiquement les images, donc j'ai essayé de peindre graphiquement, et cela a donné vraiment une partie très vibrante aux images et très poétique.
0: Tout ça en autodidacte.
1: En autodidacte.
0: Oh,
1: Donc, après
0: mashallah.
1: 5 ans, nous avons présenté le film et puis il a été sélectionné au
0: C'est-à-dire que
1: FESPACO.
0: le travail a duré 5 ans.
1: 5 ans, ouais.
0: Ah ouais.
1: Ouais, pour
0: C'est vrai
1: réaliser
0: que
1: un film.
0: l'animation, ça prend du temps. Hein.
1: Et ça prend du temps, mais c'est aussi très passionnel. Moi, j'ai toujours aimé que chaque image animée, pour moi, c'était vraiment un défi. Et quand le film a été sélectionné, comme je viens de vous dire, je n'en revenais pas, nous étions 16, le Tchad, la Côte d'Ivoire, le Kenya, il y a beaucoup de pays qui sont vraiment en avance sur la discipline de l'animation. Et le film a été présenté, il a duré 1h07, il a vraiment été
0: À
1: ovationné.
0: 1h07.
1: Et le film, en fait.
0: C'est une histoire vraie, vous avez tiré ça d'un livre,
1: C'est d'un
0: d'un
1: conte que nos
0: conte.
1: parents nous racontaient quand on était
0: D'accord.
1: jeunes.
0: OK.
1: Et la différence entre le travail que nous avions effectué et les films présentés, c'était aussi les couleurs, parce que le jury a insisté sur la peinture, parce qu'ils m'ont demandé si j'étais peintre. Et j'ai dit oui, je suis plasticienne, donc il y a des couleurs. Nous avons pris le temps de peindre chaque case. Les pailles également étaient vraiment. Il y a un travail de détail qui a été fait. Les nuages, les montagnes, c'était vibrant.
0: L'environnement du tournage,
1: Ouais.
0: on peut l'appeler ça comme ça, je ne sais pas si techniquement il y a un autre nom. De quel village vous êtes inspiré pour créer le décor?
1: Ouais, alors, moi, je me suis inspirée du décor dans un premier temps de la région du Guéra. Ensuite, je me suis aussi inspirée de l'Enedi, le Delta d'Archer. Il y a également les montagnes, le mont Guéra. Donc, je me suis inspirée de ces différents décors. J'étais également au village de Gawi, Donc j'ai été aussi très impactée par les différentes illustrations très originales de cette société-là, parce que ouais. ce sont très originaux à Gaoui.
0: C'est donc, des endroits magnifiques. Hein. Notre pays est beau.
1: Ouais.
0: Il y a plein de choses. Et je pense que les Kenyans, je sais pas, les Camerounais, la Côte d'Ivoire, ils ouais. n'ont pas le delta d'Aché, ils n'ont pas ces montagnes imposantes du Guéra.
1: Oui, donc du coup, le film Reine du Guéra a également intégré des musiques. Des chansons traditionnelles, d'abord en langue bidien, ensuite en français, parce que la chanson officielle Reine du Guéra est écrite en français. Ensuite, nous avons aussi une chanson qui est en bidien et qui met en avant les ancêtres, c'est-à-dire ce que les ancêtres nous ont légué.
0: Et qui a interprété les chansons? Je pense que tu n'as pas cherché loin. Parce que...
2: Je voulais poser juste une question, parce que vous avez parlé en langue quoi? Bidien.
1: Bidien, oui.
2: C'est-à-dire c'est une ethnie du Guéra?
1: Oui, c'est une langue tchadique. Et puis, Bidia, c'est une langue des Bidio, qui aussi est un groupe social du Guéra.
0: Oui, j'ai donc des chansons. J'imagine que pour interpréter tes chansons, tu n'as pas cherché loin. Parce que rappelons que Salma vient d'une famille d'artistes. Elle est la petite sœur de Mounira Michalak. Elle est la grande sœur de Bouchra, qui
1: ouais.
0: est aussi artiste-chanteuse. Il y a Abdelnasser qui chante aussi. Il y a une autre petite sœur qui est actrice, qui a même gagné un prix au Festival de Cannes. Mais c'est ça, mais juste une curiosité. Comment on peut être tous des artistes comme ça? Et puis toi, tu fais beaucoup de choses à la fois.
1: Alors, pour revenir à la question que, que vous venez de poser... la chanson officielle, bon, je l'ai écrite, je l'ai composée. Et en fait, la chanson a été interprétée par Abdelnasser
0: ben voilà.
1: et Bouchra Nora.
0: Ben voilà.
1: Et comme à l'époque, je me trouvais à Niamey, donc j'ai essayé d'interpréter la deuxième chanson.
0: Ah ouais.
1: Pour moi, c'est vraiment une première expérience. Très différente de ce que je faisais
0: Laisse-nous
1: avant.
0: Laisse-nous un peu d'espace à nous autres aussi là, pour pouvoir faire quelque chose, là, Salma.
1: Moi, personnellement, je ne conçois pas les choses en tant que telles comme si c'était une profession. Mais c'est plus de la passion. Parce qu'à la maison, moi, je me rappelais quand j'étais toute jeune, ma mère a souvent l'habitude d'associer les chiffres pour créer des visages. Et moi j'accroche toujours quand je la vois créer. Je trouvais que c'était vraiment magique. Donc, c'est à partir de là que j'ai commencé à dessiner.
0: À quel âge ça?
1: J'ai commencé à l'âge de 5-6 ans.
0: C'est-à-dire, ouais. Au lieu d'avoir la poupée, toi, tu l'as en train de...
1: Ouais, je dessine. Et souvent, quand on était aussi petit, quand on était revenu au Tchad vers 92-93, on dessinait, hein, au lieu de jouer avec les poupées ou bien avec des jouets. Nous, on s'assoit en cercle. Et puis on dessinait sur le sable, on créait des histoires, on effaçait, on dessinait.
0: Ah ouais, carrément.
1: Avec comme stylo les brindilles de balai. Et donc du coup, on se plaît là.
0: Moi je vais rester t'écouter pendant toute la journée là.
3: Alors je voudrais apporter un petit témoignage, parce qu'il se trouve qu'au moment où Salma était au FESPACO, j'étais également dans l'équipe. Et à l'époque, j'occupais la fonction du conseil à la culture du Premier ministre. Ce que je peux dire, moi, de Salma, au-delà de ce qu'elle a apporté comme précision elle-même, Salma est autodidacte, ça, nous l'avons tous compris. Mais Salma est une énergie, elle est sérieuse, elle respecte son travail. Ce n'est pas le cas pour tous les artistes. Être sélectionné dans une compétition internationale comme le FESPACO, il faut que ce qu'on propose soit original. Au-delà des autres critères, c'est l'originalité qui retient l'attention du jury. Ce que vous apportez doit être une valeur ajoutée à ce qui se fait déjà pour embrasser tout le Tchad et au-delà. Mais la plupart des artistes restent... Ils ont eu un art provincé. Ça reste dans les limites de leur ethnie, de leur... Mais Salma, elle part comme nous tous, hein, on part toujours de quelque part. Mais ce qui est important, c'est là où on va. Donc Salma part de son village natal pour parler du Tchad. Vous voyez que son œuvre va dans tous les sens.
4: Au jour d'aujourd'hui, on peut aisément le dire, que est-ce qu'un artiste peut vivre de son art? Donc Salma, tout à l'heure, elle disait, si c'était à refaire, sauf erreur de ma part, je vais commencer par la réalisation. Pourquoi ces regrets? Et je voudrais vraiment creuser là-dedans pour comprendre.
1: Bien, merci. En fait, je me suis rendu compte, depuis que j'ai démarré avec la réalisation des films, en fait, l'animation, la réalisation des films d'animation est en quelque sorte un canevas qui s'ouvre vers les autres pays. C'est-à-dire, avec l'animation, j'ai réussi en moins de 3 ans à faire parler la culture tchadienne à travers le monde. Là, aujourd'hui, depuis 2022, j'ai une chaîne YouTube qui s'appelle Zarling Animation. Et chaque 2 semaines, nous mettons en ligne des contes ancestraux. C'est-à-dire des contes que nos parents nous racontaient quand on était petits. Donc on les racontait, et ces films vus à travers le monde. Nous avons la Côte d'Ivoire en première position, le Burkina Faso, la France, nous avons Haïti, nous avons beaucoup de pays
0: le film qui suivent le film sur YouTube.
1: Et cette présentation m'a permis également de signer, par exemple, un partenariat avec Google, parce que quand tu arrives à obtenir 1000 abonnés, en moins d'un an, tu peux signer un partenariat avec Google. Donc, aujourd'hui, j'ai signé non seulement un partenariat avec Google, mais j'arrive à faire parler, faire diffuser la culture tchadienne à travers le monde.
0: Mais ça veut dire quoi, signer avec Google? Ça veut dire qu'on devient partenaire, ou du point de vue financier, ça fait rentrer de l'argent aussi?
1: Effectivement. Quand vous êtes partenaire avec Google, vous allez recevoir par exemple des annonces, des publicités, et Google vous verse une partie de ses revenus.
0: C'est juste.
1: Ouais. Donc c'est très important. Et ce partenariat m'a permis également d'avancer rapidement. C'est difficile. C'est vrai que étant artiste au Tchad, c'est difficile. Mais j'ai trouvé une façon vraiment d'avancer, parce que quand Google te verse chaque fois, par exemple à partir de 70 euros, vous pouvez déjà toucher votre dû chaque mois. Donc il vous verse de l'argent. Et vous pouvez attendre de la fin de l'année, par exemple, pour prendre cet argent et puis acheter une partie des matériels. Vous pouvez utiliser bon escient. Voilà.
0: C'est pas mal. Honnêtement, Salma, les artistes, c'est difficile un peu partout. Hein. Ouais. Les artistes sont à l'aise quand ils atteignent un certain niveau.
1: Hein. Effectivement.
0: Les problèmes des artistes, c'est pas seulement un problème tchadien ni africain. Moi, je connais des artistes même en Europe. Ils font d'autres boulots, bien qu'ils ont la passion de ce qu'ils font comme art, mais pour vivre, ils font d'autres boulots. Donc très souvent, il travaille dans un restaurant ou dans une usine et il continue à faire son art. C'est comme ça malheureusement partout. D'autres questions?
4: On découvre ensemble que Salma est une passionnée de culture et elle a choisi plusieurs modes d'expression. Et aujourd'hui, je pense que le mode sur lequel elle se concentre le plus, c'est la réalisation. Mais pourquoi avoir choisi de faire des films d'animation plutôt que des documentaires ou des films fiction? Et quel est le public
0: ciblé? Très belle question.
1: Elle
0: est pertinente, cette question.
1: Ouais. Alors moi, je suis déjà une mordue de dessins animés. Aujourd'hui encore, et depuis mon jeune âge. Et je me suis toujours posé la question, pourquoi nos histoires ne sont pas interprétées en film d'animation? Ce rêve de vouloir un jour réaliser nos histoires. J'aime les contes, j'essaie de les réaliser déjà quelque part dans ma tête. J'y pense souvent. Et quand j'ai trouvé l'opportunité, c'était accidentel. Hein. J'ai rencontré une personne qui m'a montré comment animer le mouvement d'un ballon. Et je me suis dit, mais je suis capable d'apprendre de moi-même, quoi. Et là, j'ai appris.
4: Au-delà des contes, est-ce qu'il y a d'autres sujets qui t'inspirent ou bien tu puises principalement dans les contes?
1: Alors, en ce moment, particulièrement, moi, je travaille sur les contes. J'ai également travaillé, là, c'est en partenariat avec des maisons de production. Nous travaillons, par exemple, avec des entreprises qui développent, par exemple, des documentaires, des maisons de production qui travaillent, par exemple, sur des documentaires historiques et qui font appel, par exemple, à mon travail, par exemple, des séquences historiques parce qu'ils n'ont pas des archives. Donc, là, je dois dessiner pour essayer d'illustrer l'histoire. Donc, ça me permet également de travailler avec des entreprises. Je travaille avec des entreprises en France, mais aussi aux États-Unis, au Kenya. Et de mon côté, moi, je préfère travailler vraiment sous les comptes et avec le temps, développer aussi, par exemple, des capsules qui mettent en avant les histoires, les anecdotes qui sont en association avec notre culture.
4: Donc, tu puisses principalement dans la culture tchadienne.
1: Oui, essentiellement dans la culture tchadienne.
2: J'ai une question. Je vois que Hassan Mahirni Salma, vraiment, elle a un très beau parcours. Et puis, j'aimerais savoir, est-ce que Fitchat Hineke, elle est vraiment connue de ce que tout ce qu'elle fait?
4: Moi, je pense que dans ce domaine, il y a un grand effort à faire parce que si on observe un peu notre société, on est beaucoup plus accro à tout ce qui vient d'ailleurs.
2: Voilà.
4: Donc ça, je pense que c'est un mouvement collectif qu'il faut avoir. Et puis ensuite aussi, on a tendance à pas beaucoup communiquer sur ce qu'on fait. Chacun reste dans son coin, il essaie de faire. Parfois, il fait beaucoup d'efforts, mais qui ne sont pas connus, qui ne sont pas vulgarisés. Donc, je pense que c'est une dynamique globale qu'il faut arriver à impulser. Et surtout que dans le milieu culturel, on dit que la culture ne fait pas vivre son homme, quoi. Donc, je pense que c'est une dynamique collective qu'il faut arriver à impulser pour accompagner et puis mettre un peu de la lumière sur ce que des jeunes font ici et là au Tchad. Et ensuite, arriver à vulgariser et faire connaître le Tchad à travers ces productions faites par des Tchadiens sur le Tchad. Ouais.
0: Ok, merci Salma pour ces mots, pour cette vérité. On sent bien que l'art chez toi n'est pas un refuge, mais une manière d'habiter le monde et de le regarder droit dans les yeux. Avant de poursuivre avec nos autres invités, on va marquer une petite pause pas une pause de silence, mais une pause de pensée. Parce qu'ici, dans Reflet Croisé, on aime bien laisser le temps aux idées de respirer. Et pour ça, qui mieux que Souleymane peut nous faire souffler un instant de philosophie? Souleymane, c'est à toi.
3: Merci beaucoup, Hamza. Le thème d'aujourd'hui, c'est « Si c'était à refaire ». Il y a des silences qu'on n'habite jamais vraiment, ceux qui viennent après une perte, une disparition, une absence irréversible, alors on dit « Si c'était à refaire ». Mais le passé ne s'offre pas à la réécriture. Il n'a ni gomme, ni bouton retour. Il continue d'exister là où il est resté figé, dans les gestes inachevés, dans les mots qu'on n'a pas dit, mais aussi dans les présences devenues souvenirs. On pense au choix, à ce qu'on aurait pu mieux faire, différemment, mais ce n'est pas toujours un choix qu'on regrette. Parfois, c'est un moment qu'on n'a pas su saisir, un regard qu'on n'a pas croisé à temps, une main qu'on n'a pas tenue assez fort, une voix qu'on n'a pas entendue pour ce qu'elle disait vraiment. Et quand le deuil frappe, la question n'est plus « qu'aurais-je pu faire ?» Elle devient plus intime, plus brutale parfois. « Ai-je su être là ?» Ce qu'on referait si l'on pouvait, ce n'est pas la scène. C'est la qualité de présence. Ce n'est pas le décor, c'est plutôt l'écoute. On croit que les grandes décisions façonnent une vie. C'est souvent les petites inattentions, les oublis de tendresse, les silences gênés qui marquent à jamais ce qu'on devient. Dans la mort, il n'y a pas de réplique, pas de rattrapage. Mais il reste la mémoire. Et dans cette mémoire, une promesse, celle de ne plus jamais vivre à moitié. Alors si c'était à refaire, peut-être qu'on ne changerait rien de ce qui est arrivé. Mais on changerait notre manière d'habiter ce qui arrive. On apprend avec le deuil que le temps n'est pas seulement ce qui passe, il est ce qu'on décide de rendre vivant. Et ce que l'on rend vivant, c'est ce à quoi on prête attention. On ne peut pas tout refaire, mais on peut recommencer à faire, à aimer mieux, à être plus présent, à écouter même ce qui ne se dit pas. Parce qu'au fond, ce qu'on regrette vraiment, ce n'est pas d'avoir mal choisi, c'est de ne pas savoir, de ne pas avoir su entendre à ce moment-là ce que ça disait de nous.
0: Merci Souleymane.
2: C'est touchant, bravo.
0: 7 minutes philo, c'est comme une pause, mais de l'intérieur. Une manière d'écouter autrement ce qui a été dit et ce qui reste à entendre. Moi, je pense que sur ce que Souleymane vient de dire, nous tous... On ne peut qu'adhérer à ça. Hein. Il y a quelque chose à ajouter. Fatima, je te vois en train de... Voyons, qu'est-ce que Fatima aurait fait?
2: S'il faut recommencer, je crois que je n'ai rien à effacer de tout ce que j'avais fait. Okay. Je ne le regrette pas. J'assume ce que tout ce que je fais, je ne le regrette pas vraiment.
0: Mais une chose que tu aurais fait autrement, peut-être un contrat de travail que tu aurais dit non, si je savais, j'aurais dit peut-être négocier mieux, je ne sais pas, des exemples banals et simples. Mais quand même, tous dans la vie, il y a quand même des choses qu'on aurait...
2: Non, c'est des petits regrets, ce sont peut-être parfois des petits regrets. Je lui ai dit mal à
0: Human
2: Rights, et ça, vraiment, c'est la vie. Hein. Ouais. La vie, elle a le haut et le bas, donc sans ça, elle n'a pas son sens aussi. Ouais. Mais sinon, si on regrette quelque chose, il faut que ça soit vraiment quelque chose de grand et qui va changer ta vie.
0: Ouais, ouais.
2: C'est ça qu'il faut regretter. Afima sal indina bel arabe boul ma tisawi otandam akher min tisawi otandam. Grosso modo, je suis contente de mon parcours personnel.
0: Khadija, toi, qu'est-ce que tu aurais fait?
4: Alors, comme l'a dit la sœur Fatima, c'est vrai que tout ce qu'on a fait, on assume. Mais il y a quand même des petites choses où on aurait dit qu'on aurait fait autrement. Je vais raconter une histoire anecdote hein, qui me concerne personnellement. Quand j'étais petite, quand Salonite d'eau était guéchenou, quand nous voulions doctoresse.
2: Après, ma boule de hôtesse de l'air.
4: Ah, ah. Quand nous voulions d'or n'a pas doctoresse.
2: C'est ça.
4: Donc, ce mot-là, je crois, mine en a fait la maternelle. Donc, je voulais faire vraiment la médecine. Alors, dans le parcours, après, en troisième, j'étais meilleure de ma classe et pratiquement de la sous-région parce que mon père était sous-préfet au niveau d'une région au Maïkébi. Et donc, ça, il a eu écho que vraiment sa fille a été la meilleure et tout ça. Ah, je suis content. Et il échange avec le proviseur et il dit, je veux orienter ma fille. Il faut qu'elle fasse le lycée technique. Et donc, il vient, mon père, quand il m'appelle Clémence, c'est qu'il y a un problème.
0: Voilà. Sinon, c'est Khadija.
4: Voilà, sinon, c'est Khadija. Mais quand il dit Clémence, alors, ou bien Clé, encore ça va. Alors, Clémence, là, je dis, oui, papa, viens. Pourquoi tu n'as pas donné ta candidature? Parce que la candidature a été enregistrée, clôturée et moi je n'avais pas donné. Pendant qu'il m'a recommandé de le faire. Pourquoi tu n'as pas donné ta candidature? J'ai dit, papa, je veux faire autre chose. Je t'ai dit que tu dois faire la comptabilité. parce que ce que j'ai décidé, c'est que toi, tu vas travailler. Donc, moi, quand je serai malade, c'est toi qui vas sortir l'argent. Ton petit frère, il va être garagiste, il va amener la voiture. Et ta petite sœur, elle serait, c'est elle qui va être docteur et c'est elle qui va me soigner. Donc, toi, tu vas faire la comptabilité. Allez, très rapidement, tu fais. Ils ont accepté de prendre ma candidature. J'ai fait le test, je ne voulais pas le gagner, mais malheureusement, j'ai bien écrit et je suis encore admise au lycée technique commercial. Donc, ce qui a fait que aujourd'hui, je suis plutôt comptable d'origine, mais j'ai changé après de métier. 360 degrés, j'ai fait plutôt d'abord le développement rural, après j'ai fait, comment dirais-je, les relations internationales et tout. Donc, vous voyez, mon parcours, j'ai changé. Mais jusqu'à aujourd'hui, j'admire.
0: Tu n'es pas encore arrivé à la médecine.
4: Non.
0: J'admire. Il y a du chemin à faire à la médecine.
4: Il y a du chemin à faire, mais j'admire ça. Donc, si vraiment c'était à refaire, ce n'est pas moi, mais j'aurais dit à mon père de ne pas m'orienter.
2: Oui, mais ce ne sont pas des regrets.
4: Ce
2: n'est
4: pas des regrets. Voilà. Je ne regrette pas ce que je fais. J'aime ce que je suis en train de faire. Exactement. Mais j'ai de l'admiration aujourd'hui aux médecins, au corps médical, en fait. Donc, Madame Soureya,
2: mais
4: qui
2: c'est
4: en
2: pas
4: face,
2: ton parent.
4: Je suis. Ce serait un peu tard. Voilà.
0: Alimé, toi, qu'est-ce que tu aurais refait si jamais.
2: Elle est bien dans le journalisme, c'est bon comme ça.
0: Ouais, je pense aussi.
5: Je n'aurais pas refait. Et moi, comme Khadija, mon rêve c'était de devenir avocate. Hein.
2: Ah. Mais c'est la même chose.
5: Quand
2: presque.
5: Je voyais les avocats porter.
0: Les tocs,
5: c'était ma passion et. Un bon matin, j'ai été embarquée par des collègues quand j'étais en terminale pour faire le concours d'entrée au CISTI du Dakar pour le journalisme. Mais vraiment, je les ai accompagnés pour accompagner. Hein. Et bizarrement, je me suis retrouvée en train de faire du journalisme. Mais sincèrement, je ne le regrette pas parce que je ne suis pas loin de l'avocat.
2: De l'avocat.
5: Je ne suis pas très loin de l'avocat. Et comme je suis une passionnée de lecture, je me retrouve là-dedans. Et donc, je pense que... Bon, j'aurais pu être avocate, mais aussi basculer vers le journalisme et puis me spécialiser peut-être sur un journalisme droit.
0: Ouais, ouais. Voilà.
5: Donc, c'est pas si loin de là.
2: Non, c'est la même. Informer.
5: Donc, peut-être que j'aurais fait.
2: Et défendre.
5: Du droit et puis me retrouver.
0: D'accord.
5: À la radio, parce que c'est, la radio, c'est aussi. C'est devenu au fil des années ma passion.
0: D'accord. Alors, qu'est-ce que nos invités vont refaire? Ça, on le saura tout à l'heure. Chers auditeurs de Reflet Croisé, on parle de ce qu'on aurait pu changer si on a la possibilité de repartir en arrière. Certains ont des choses à changer, d'autres non. Je pense qu'on va pouvoir poser ce type de questions à notre invité, Dr Soureya Zakaria.
5: Merci Hamza, merci à vous auditeurs qui nous suivez. Vous êtes, comme on l'a dit, dans Reflet Croisé. Et notre deuxième invité pour ce numéro est Dr Soureya Zakaria. On l'a dit, elle est pharmacienne, biologiste et directrice de la Banque du sang. Bienvenue Dr Soureya.
6: Merci, merci.
5: Alors, première question, qui est Dr Soureya?
6: Merci et bonjour à tout le monde. Merci de m'avoir intégré dans le groupe pour les échanges et... Je pense que ça va bien se passer. Soureya Zakaria, elle est pharmacienne biologiste. J'ai fait la pharmacie au Mali avant d'aller faire la spécialité à Dakar. Et j'étais rentrée en 2007. J'étais chef de service de laboratoire avant d'être chef de département technique aussi dans la même institution. En 2009, j'étais directrice adjointe au Centre national de transfusion sanguine et je suis devenue directrice titulaire en décembre 2024 dans la même institution.
5: Ok, vous êtes directrice de la Banque du sang, pharmacienne à l'origine. Alors, un choix, un rêve ou un accident de parcours?
6: Ah, merci pour cette question pertinente. Effectivement, quand j'étais à l'école primaire, c'était, bon, je fais l'école Sacré-Cœur d'Abéché avant de venir à l'école Béguina, où j'avais passé mon CP, le concours d'entrée en sixième. Et en sept ans, chaque fois qu'on avait une rédaction, je faisais la description d'une pharmacienne. Je dis, je rêve d'être une pharmacienne. Ça continue. Au Sacré-Cœur, c'était la même chose. Quand il y a une dissertation, c'est pharmacienne. En ce temps, je ne comprenais rien de pharmacienne, mais c'était mon rêve.
5: Donc, c'est un rêve réalisé.
6: Réalisé, effectivement.
5: Et au fil de votre parcours, est-ce qu'il y a des choses que vous souhaiteriez peut-être aujourd'hui, avec le recul, avec le temps, à reprendre, refaire, améliorer?
6: Bon, je ne regrette pas le choix d'être pharmacienne, biologiste, parce que j'ai vraiment apporté beaucoup dans cette profession. Et on continue à se battre. Mais quand j'étais partie à Bamako, j'avais une idée, mais je n'ai pas informé les parents. J'ai dit, si j'arrive et qu'il y a l'école d'hôtellerie à Bamako, je ferai hôtellerie. Parce que j'étais passionnée de la cuisine. J'étais un cordon bleu à la maison, j'ai concocté les choses. J'étais tellement contente quand je fais quelque chose et que ça a réussi. Je ne dis pas à maman, j'irai faire l'hôtellerie. Mais s'il y a une possibilité, parce que ma bourse était une bourse faite, j'ai dit, s'il y avait une possibilité, j'allais faire l'hôtellerie. Je pars, on me dit, l'école a été fermée, ça fait 2 ans. Donc, obligée. Et la pharmacie aussi n'est pas loin de l'autre là, parce que surtout, quand on faisait la galénique, c'est tellement passionnant. Quand on fait le comprimé, le pommade dermique, il faut aller mélanger. Et quand on fait la chimie, il faut aller doser. Dès que tu dépasses seulement, la couleur change. Donc les filles étaient très fortes en chimie. On avait

0: y a des choses qu'on pourra faire. Et si on est en vie, peut-être que je vais ouvrir un restaurant digne de ce nom.
1: Ah oui.
0: Donc,
1: la passion y est.
0: La passion y est, effectivement.
1: Elle est là.
0: J'ai initié mes filles, ce qui fait que depuis qu'elles sont rentrées de Turquie en mars passé, leur papa, à chaque fois, Fatim, est-ce que tu es à la cuisine? Donc maintenant, ce n'est plus maman, mais c'est les filles. Non. J'ai dit, imposez-vous pas, que ce soit la cuisine. Mais quand vous faites quelque chose, il faut le faire avec amour.
2: Voilà. Vous êtes dans le domaine de la santé et on l'a dit tout à l'heure, vous soignez, vous accompagnez, vous analysez. En tant que femme et dans une structure comme la banque du sang, parce que le sang c'est quelque part la vie, comment vous menez ce quotidien là?
0: En tout cas, c'est un combat très difficile, mais je me suis dit, c'est un défi, c'est un défi. J'ai aimé ce métier, j'ai fait le métier, il faut que je montre aux autres que je suis à la hauteur. Ce qui fait que je suis là au bureau, mais je coordonne ce qui se passe à la maison.
3: Ah ouais?
0: Oui, je coordonne tout ce qu'on doit payer à la maison. Dès que je sors, heureusement, j'ai un chauffeur qui est adorable. Je dis, vas-y, Stel, tu prends ça, tu ramènes à la maison. Donc, je gère tout.
3: En fait, vous dites, voilà, vous êtes une femme au travail, mais vous êtes parmi celles qui s'occupent aussi de la marmite à la maison pour messieurs.
4: Ouais. J'ai une question, si je peux la poser. Bébé wala, sakit wala. Deuxième question, parce qu'il y a beaucoup de gens, magaya famu, banque du sang, nadi wushu, dam hananadu, intimata afa yusu boulek, souvent yulke, dam de hawan bas anto. Il faut que vraiment tu sensibilises nas à dire à chanquele. De banque, une toute banque du sang, ma banque a vendu à tout. Ou bien analyse, vous êtes toujours dans le temps tous les nadons. Et de deux, Zol, quand j'ai besoin de solo, de Bantouk ou d'Amda, Nazwalinda, le fait qu'une d'une dame qu'a-t-il fait du second, c'est aussi une maladie, ma barf. Vous avez dit, dans ma chalou, dans ma chalou, dans ma chalou. Donc, d'accord, il faut que tu fasses une nas, d'Amda, il y a l'itrage à la dame, fait le corps humain. Quand dépasser, c'est pas bon. Finance, il faut que je ne fasse pas de bon tout. Donc, est-ce que tu as une sensibilisation pour que vraiment, à la banque du sang, à la banque du sang, c'est pas possible que la banque du sang, ou ici la dame, a dit que je suis malade. Est-ce que tu as une sensibilisation?
3: Et moi, je veux compléter ce que Fatima vient de dire. C'est-à-dire, comment on peut s'apercevoir que dame est katir pour dire, voilà, j'ai trop de sang, peut-être que c'est mieux que j'aille au banque du sang.
4: Dépose ça.
0: Bon, je commence avec les questions de Fatimi. Effectivement, le Damda, Damfichat, c'est gratuit. Mais le problème en est que la demande dépasse l'offre. On est à 6% de dons volontaires au Tchad. Ça, c'est en Yamena. Si c'est extrapolé sur le plan national, on est à 1,09%. Alors que, par exemple, en Côte d'Ivoire, au Rwanda, les gens sont à 100%. Donneur volontaire.
3: Ah ouais?
0: Oui. Donc, quand vous voyez ce gap, qu'est-ce qu'il faut faire?
4: Sensibiliser.
0: Et effectivement, on le fait. La sensibilisation, c'est fait, mais ça a un coût qu'il ne faut pas oublier. La subvention qu'on reçoit ne suffit pas. C'est l'occasion que j'ai dit. Là où on a une subvention de 530 millions, alors que la Côte d'Ivoire est à 14 milliards de subventions pour le Centre National de Transfusion 5. Parce que pour sécuriser le sang, c'est un coût. On a 4 marqueurs. Le VIH, l'hépatite B, l'hépatite C, la syphilis. On doit faire le groupage pour sécuriser. Tant qu'on ne sécurise pas la poche ne sort pas.
3: C'est quoi? Il y a des endroits, je ne sais pas, avec des portes blindées. Comment ça se passe?
0: Non. Sécuriser les poches, quand on prélève, ça c'est pour le donneur de sang volontaire.
3: Ah, okay.
0: On les prélève, on revient, on va tester.
3: Ah ouais? S'il y a de maladie ou pas.
0: Effectivement. Parce qu'on ne peut pas prendre ce risque. On soigne, mais on ne va pas encore transmettre une maladie.
3: Oui, c'est clair.
0: Donc, il y a des textes qui cadrent tout ça, que les gens peut-être ne connaissent pas. Mais nous, en tant que professionnels, on connaît. Donc, on ne peut pas s'y hasarder. Tant que la poche n'est pas qualifiée, sécurisée, elle ne sort pas. Je pense que le ministère est conscient de ça. Au début, quand c'était le boom pétrolier, on était à 700 millions où on pouvait vraiment faire quelque chose, mais maintenant le nombre des unités de transfusion sanguine augmente alors que la subvention n'évolue pas, elle stagne. Donc c'est un sérieux problème.
3: Oui, mais est-ce que les Tchadiens déjà ils sont générés par rapport à ça? Les 1% que vous dites au niveau national, ça veut dire qu'on est radin.
0: Effectivement.
3: On ne part pas donner notre sang.
0: Effectivement.
3: Tantôt ça peut être par ignorance.
4: Par ignorance. Moi je dis toujours que c'est peut-être par ignorance. Parce que c'est possible.

0: ça, je parle de la
1: pas, pas par adinerie, mais plutôt par ignorance.
0: Par ignorance, oui. Effectivement, par exemple, par rapport à la question que Hamza vient de poser, il y a des gens qui viennent, par exemple, pour une consultation, ils disent qu'ils ont des maux de tête, ou bien deux fois, ils ne se sentent pas bien. Et quand on fait une numération, on se rend compte qu'ils sont à 20 grammes d'hémoglobine. Donc, c'est une polyglobulie. Mais oui, c'est beaucoup. Mais la polyglobulie, deux fois, c'est il y a une maladie qui est derrière ça, peut-être. Donc, il faut rechercher. Souvent, pour maintenant les libérer de maux de tête et de la fatigue et tout ça, on leur dit, vous venez à la banque de sang pour faire un don. Mais ce don de sang, cette poche, nous, on la traite, mais on n'est pas à mesure, on n'a pas le droit de la transfuser. D'accord. Parce que déjà, c'est lourd. C'est un peu lourd, visqueux. Et il faut savoir pourquoi cette polyglobulie. Donc, nous, on fait la saignée pour le libérer de ses douleurs, ses maux de tête. Donc, par rapport à son poids, on fait la saignée. On va faire, par exemple, 300 millilitres pour le libérer. Mais il faut que le médecin fasse des investigations pour savoir c'est dû à quoi.
2: Il faut d'abord
0: aller à l'hôpital. Oui, effectivement. Donc, c'est de façon fortuite que les gens viennent pour une consultation et on se rend compte que l'hémoglobine est très élevée. Donc, en ce moment, le médecin les oriente vers nous pour faire la saignée. Mais quand ils viennent, ils pensent qu'on transfuse, on leur dit non. On n'est pas habilité à transfuser ça. Donc, nous, c'est juste pour seulement gérer votre problème qu'on fait la saignée.
3: Pour faire simple, docteur, est-ce que donner son sang peut impacter sa santé?
0: Normalement, ça ne doit pas impacter. Normalement, quand l'organisme travaille normalement, la moelle osseuse produit correctement le globule blanc, le dérivé, ça ne va pas impacter. Maintenant, si la personne a maintenant d'autres soucis, par exemple, au niveau du rein, quand tu as un problème, l'érythropoïétine se produit au niveau du rein. S'il n'y a pas production d'érythropoïétine, c'est l'érythropoïétine qui va agir au niveau de la moelle osseuse pour produire les globules rouges. Donc, il y a aussi, ça c'est une pathologie qu'il faut gérer. Sinon, quand tu es en bonne santé, tu es censé donner ton sang sans risque.
1: C'est très clair.
0: Sauf si tu es malade.
3: Quand quelqu'un se présente pour donner son sang, est-ce qu'il y a des analyses, des vérifications préalables que vous faites avant de prendre le sang, ou bien toute personne volontaire qui se présente peut donner son sang?
0: Quand tu arrives, on te fait peser. Okay. Parce que tant que tu n'as pas 50 kilos ou plus, on ne doit pas te prélever.
3: Okay.
0: Ouais.
1: Pour un adulte.
0: Et il faut 18 ans, parce que c'est les textes qui le disent. Okay. Nous, il ne faut pas qu'on s'écarte des textes. Parce que si la personne porte plainte contre nous, effectivement. Ok, d'accord. Donc, nous, on est obligés. On a des textes qu'on doit respecter. Et on doit prendre l'hémoglobine. L'hémoglobine est là, on teste pour voir. Parce qu'il y a, par exemple, il faut 12 grammes pour la femme, hémoglobine, l'homme, 11. Tout ça, c'est des choses qu'on respecte.
3: Ok, alors, en tant que directrice de la Banque du sang, censée approvisionner les malades, si on peut le dire, en sang, qu'est-ce que vous ne referez pas ou bien qu'est-ce que vous allez refaire pour que ça s'améliore?
0: Bon, c'est que mon défi, là où je suis depuis décembre 2024, quand j'étais arrivée, moi, mon objectif, c'était augmenter le nombre de donneurs de sang volontaires. C'était ça. J'ai dit 6%, c'est trop petit. Donc, j'ai dit, ne serait-ce qu'aller à 50%. C'était ça. Donc, ce qui fait que quand on faisait le budget, je leur dis, mettez plus d'argent dans la sensibilisation. Parce qu'il faut qu'on augmente. J'ai dit, nous, on est à mesure avec ce que le ministère nous donne comme subvention. On sécurise quand même les poches qu'on arrive à collecter. Mais maintenant, il faut augmenter le nombre de donneurs de sang. Dans d'autres pays, vous ne verrez pas les parents des malades qui viennent au Saint-Est. Le matin, l'hôpital mère-enfant dit, j'ai besoin de 300 poches. Tchatchin a besoin de 200. On vous collecte. Il y a les voitures réfrigérées qui vont aller déposer les 300 poches à l'hôpital. Donc, il y a une banque de sang pour garder à l'hôpital mère-enfant, Tchatchi, les gars. Mais on ne voit pas des parents de malades. Alors que nous, on gère des parents. On perd plus de temps dans la gestion des parents là, qui viennent, qui sont capricieux, ils refusent de donner. Est-ce que vous n'avez pas du sang à vendre? Récemment, avant-hier, j'ai reçu un monsieur. Il me dit, Nidora, dame Nibia, vous êtes hini, dame Gaï, Iboua. Il me regardait bizarrement. J'ai appelé le chef de matériel, le gestionnaire. J'ai dit, Aloke, Kalam, Alasa, Orada, Elidore, Bia, Damna. Galmarada, Taïdi, Kalam, Dana, Chou. Léana. Donc, le chef de matériel, Galé, qui est hini, votre directrice à la Bakanda. Il est tout là, il est calme. Il a arraché sa demande, il est parti. Moi, j'étais restée jusqu'à après la pluie. Je l'attendais pour qu'il vienne. Je veux voir. Et il dit, bah, parent, il prélevait au moins au lycée qui kiffe. Je l'ai attendu jusqu'à, c'était, je pense, 16h. Moi, je suis partie.
2: Il est parti pour de bon.
0: Il est parti. Mais on m'a fait comprendre. Après, j'ai demandé à ceux qui étaient des gars. Narum de Djawa, Galaye Djadja, Banastinin. On a stiné de souvent les gens ça, gal banque de sanda, tichokumudam, tout ça. Ce sont les docteurs Choukou qui sont aux alentours. Ils monnaient leur sang. Il y a un groupe où ils se connaissent. Moi, je connais, je suis au plus, l'autre à plus. Mm-hmm. Ils vont intercepter la personne qui a la demande de sang, Djaïda Ishulu. Ils négocient avec lui. Pojda, d'akunan tintida, po O négatif, d'ahoudama, le yina gassi. De Tantina Achara Khamsa Alif.
3: Ça existe.
0: Et ils viennent avec accompagner
3: de la personne.
0: Il dit que c'est un parent, un voisin. Anina Managdoro,
4: mettre en vie.
0: Deux fois, quand Chifnam, si on doute, quand renvoie un madagal, quand Nadoum Namada, on te passe responsable. Anina Djibnaloko, comment on te tourne? Donc, on gère des cas, on est devenu comme un service de renseignement. Des fois, je regarde la personne comme ça. Une fois, le monsieur est venu, il a donné. Une semaine après, je l'ai vu.
3: La même personne.
0: Et c'est lui aussi, il s'est exposé. Effectivement, parce qu'il était là, on échangeait quand il était là. Anougouté, une semaine passée en tête d'âme, il te faut 2 mois pour donner. Gala, on a du mardan, parents, donc j'ai appelé les techniciens de Gouta, soyez vigilants parce qu'il peut tomber malade. À l'espace d'une semaine, il donne encore. Donc il y a un souci. Soyez très vigilants.
4: Il ne connaît pas les risques qu'il court.
0: Non. Ana Gouta, tu es dans ma tête parce que j'ai dit le mot, je l'ai dit. Tu check qui madame ma tête.
3: Alors c'est quoi la recette en termes de message à la population?
0: Message à la population, pour la population, qu'est-ce que je vais leur dire? Le sang ne se vend pas. Le sang, aujourd'hui, si vraiment 50% des Tchadiens donnaient leur sang, on n'allait même pas chercher du sang. On allait répondre à l'offre. On n'allait pas faire de gymnastique. Nous, là, on est, c'est en fonction, la demande, quand elle arrive, c'est en fonction de l'urgence. Hémorragie de la dette, nous, on ne perd pas. On prend le sang de quelqu'un qui l'a déposé, on donne. Et après, on va essayer de chercher par-ci, par-là pour remplacer. Donc, si vraiment tous les Tchadiens venaient faire régulièrement leurs dons, on n'allait pas tomber dans ce problème.
4: Est-ce qu'il y a un stock minimum de garanties que la Banque de sang doit tenir quand même?
0: Normalement, on doit avoir un stock de sécurité. La moindre des choses. Au moment où il y a eu catastrophe, l'autre, la Guinée-Bor, là. Moi, je me rappelle, on avait célébré la journée mondiale du donneur de sang. 2 jours ou bien 3 jours, et il y a eu cet accident.
4: Donc, vous avez...
0: On avait au moins 200. Qui était là. À 23h, quand le DG de l'hôpital, la gérante m'a appelé, il me dit, docteur Souré, au secours, on a besoin du sang et ton personnel. J'ai dit, il n'y a pas de souci, je les ai appelés. J'ai dit, enlevez, vous donnez. Ils ont géré à 1h du matin, je l'ai appelé, j'ai dit, DG, est-ce que je vais me déplacer? Il me dit, non, ils sont en train de gérer, il n'y a pas de souci. Le matin, à 6h30, moi, j'étais là-bas. Et on a géré sans souci, sans inquiétude.
3: Juste, Hamza, si tu le permets, juste une question. En fait, combien de temps on peut conserver une poche de sang?
0: Avec l'anticoagulant qu'on a, on conserve, le conservateur, c'est 35 jours. Mais nous, dans nos écrits, 19 jours, si tu ne reviens pas prendre ta poche, c'est fini. Tu la perds.
2: Quoi, tu ne viens pas prendre?
0: Tu déposes. Il y a par exemple, des opérations programmées. Le chirurgien te dit, oui, je vais. Mais il programme, il te laisse jusqu'à un mois. Parce que plus on s'approche de la date, la durée de vie, les qualités même de ces globules blancs diminuent. Par exemple, les plaquettes là, c'est après 3 jours, 5 jours, c'est fini, ils n'ont plus leur qualité. Donc, ce qui fait que pour vraiment trouver le bon sang, et nous, on a une température, raison pour laquelle on leur dit, ne les gardez pas dans les frigos domestiques de l'hôpital. Mmh. Vous les amenez ici parce que nous, on a la température, ça signale. Quand ça augmente, tcha, tcha, tcha, ça crie. Diminue, ça crie. Mmh. Donc nous, on a vraiment, on les conserve dans les conditions requises.
3: Okay. Merci beaucoup, docteur Souria, pour cet échange plein d'informations. Et je pense que le message a été entendu pour que la banque puisse avoir plus de donneurs et qu'on puisse sauver encore plus de vies. Il y a un troisième invité, appelé Nasser Khalil, et je vais laisser Souleymane Abdelkrim s'entretenir avec lui.
5: Okay. Donc nous continuons avec la série des interviews avec notre dernier invité, Abdel Nasser Khalil. Alors pour vous le présenter, il est artiste, il est anthropologue, il est également chanteur, ancien choriste, mais surtout, c'est quelqu'un qui observe. Alors Abdel Nasser, si tu pouvais revenir en arrière, est-ce qu'il y a des choses que tu ne referais pas du tout ?
6: Des choses que je ne referais pas du tout, peut-être pas parce que la vie elle est si faite, mais en observant ma personnalité et tout ce que j'ai accompli jusqu'à maintenant, je dirais qu'il faudra peut-être que j'hésite moins. Que si j'ai des projets, j'ai des choses, des envies, de passer à l'action en fait. Quand je me suis observé, j'ai observé mon parcours, je me suis rendu compte que j'ai beaucoup hésité, parfois sur des bonnes choses. Et voilà, mais je n'ai pas de grands regrets ou des gros regrets jusqu'à là.
5: Y compris le choix des études en anthropologie, parce que ce n'est pas un choix courant. Tous les étudiants s'inscrivent dans les autres facultés, mais pas nécessairement en anthropologie. Peut-être un peu plus en sociologie, mais très rarement en anthropologie. Donc pourquoi ce choix-là ?
6: Oui, vous avez totalement raison de le soulever, d'autant plus que moi-même j'ai commencé par la sociologie. J'ai fait une licence en socio. C'est parti d'une volonté de... Parce que moi je suis quelqu'un de très impliqué dans tout ce qui est sociabilité en fait. J'aime bien être avec des gens et je voudrais que quand je suis avec les gens, tout se passe bien en fait. C'est là ma poussée à essayer de comprendre un peu comment est-ce que l'homme fonctionne en société et tout ça. Et c'est parti d'une discussion que j'avais avec mon père, parce que avant moi, quand j'étais plus petit, je rêvais de devenir un cavalier, parce que j'aime beaucoup les chevaux. C'est des animaux que j'adorais, donc je voyais les gens faire des courses de chevaux et j'avais dit à papa, paix à son âme, que voilà, moi c'est ce que je vais faire. Il me dit, mais mon fils, c'est bien, mais c'est mieux d'avoir des chevaux à la maison, monter quand tu veux, mais pour ta profession, fais quelque chose que tu veux. Et on a réfléchi ensemble lorsque j'avais eu mon bac, parce que je savais pas qu'est-ce que je voulais vraiment faire. Je voulais faire quelque chose en rapport avec l'art, le dessin, quelque chose comme ça, mais il y avait pas des écoles présentes sur le pays. Donc on avait essayé d'évoquer, et il m'avait dit, pourquoi est-ce que tu ne ferais pas la sociologie, parce que voilà, toi tu es toujours actif et dynamique dans les milieux avec tes amis, je vous vois à la maison, tout ça. Je dis oui, pourquoi pas. Donc c'est comme ça que je me suis embarqué là-dedans, et puis j'ai bien aimé un cycle de licence très intéressant, avec des professeurs vraiment aguerris qui nous ont appris beaucoup de choses. J'avais pris la veine à partir de là. Et c'était toujours lui qui m'a demandé de me réorienter lorsqu'on avait ouvert le département d'anthropologie. J'avais commencé un master en sociologie, mais j'avais laissé pour aller en anthropologie. Et pour tout vous dire, à un moment donné, ce que vous relevez, c'est tout à fait vrai. C'est difficile de se positionner parce que même dans les pays développés, être anthropologue, c'est compliqué. Parce que là, actuellement, je fais un autre master à l'Université de Lyon 2. En France, là-bas. Mais quand il s'agit de faire des stages, tu déposes une demande, tu dis que je suis un anthropologue. Mais les gens, même là-bas, ils ne savent pas. Dis, mais tu es un anthropologue, qu'est-ce que tu fais ? Explique-nous un peu pour qu'on puisse comprendre. Donc, c'est une science qui est un peu méconnue, mais qui a vraiment sa place dans la société. Et surtout avec ce qui se passe actuellement avec les réseaux sociaux, avec le monde qui est en train d'aller à une grande vitesse, où on n'a plus le temps de s'arrêter pour réfléchir, et de voir où est-ce qu'on va exactement. Donc, mais à un moment, j'avais douté. Comme tout le monde, je me suis posé la question, est-ce que ça ne vaudra pas la peine de faire une réorientation professionnelle ? Mais récemment, je ne sais pas si c'est un éclair de génie, quelque chose comme ça, et j'ai eu le réflexe, une fois rentré ici, de travailler sur tout ce qui est relatif à la culture locale, ancestrale, d'aller sur la base. Parce que quand j'étais là-bas, je me suis rendu compte que comme je suis né en N'Djamena, j'étais coupé de ma racine culturelle, en fait. Donc j'étais un peu monsieur tout le monde. Qu'est-ce qui faisait ma personnalité ? Je ne savais pas. Quand je me présente, je dis, je m'appelle Abdel Nasser Khalil. Si je suis devant un Marocain, un Algérien, il comprend pas parfois. Ouais, donc des gens s'attendent à ce que tu donnes un nom authentique, par exemple. Donc c'était un peu compliqué. Je me suis posé la question en tant que praticien de la science. Je me suis dit, mais pourquoi on n'est pas commencé par moi-même ? Et je me suis rendu compte qu'effectivement, au fil de l'histoire, il y a eu beaucoup de problèmes et nos cultures ont fait face à des violences qui ont fait qu'elles se sont, avec le temps, un peu tues. Donc j'ai pris l'initiative de revenir et essayer maintenant d'interroger, de retracer l'historique, d'essayer de regarder un peu qu'est-ce qui reste de ce qu'on a et d'essayer de faire un travail de conservation et de promotion de ce patrimoine matériel et immatériel afin que, voilà, dans, je sais pas, 10 ans, 20 ans, 100 ans, si les enfants qui viennent derrière nous veulent faire quelque chose, ils savent d'où ils viennent. Et surtout, on dit que si tu sais d'où tu viens, tu sais où tu vas. Donc, c'est un peu ça ma démarche.
5: Pour nos auditeurs, avec des mots très très simples,
6: ouais.
5: Parce que si on tente de définir la sociologie, c'est beaucoup plus facile.
6: Mm-hmm.
5: Avec des mots simples, qu'est-ce que c'est que l'anthropologie?
4: Et souvent, il y a des amalgames, il y a de la confusion.
6: Ouais. Alors, merci d'ouvrir ce canal-là déjà, de permettre de parler de cette science qui, je le disais tout à l'heure, était méconnue. Alors, l'anthropologie, étymologiquement, hein, le sens, si on prend le mot même, ça vient du... On découpe en deux, c'est anthropos et logos. Donc anthropos, c'est l'homme. Et logos, c'est les sciences, discours. Donc c'est une science qui étudie l'homme dans sa totalité. Donc elle, particulièrement la sociologie, elle s'occupe des aspects beaucoup plus subtils, en fait. Des aspects qu'on ne voit pas à l'œil nu. La sociologie, c'est une science qui étudie l'homme dans une dimension beaucoup plus grande. Parce que le sociologue, lui, il peut étudier, par exemple, un phénomène à l'échelle d'une ville. Parce que eux, ils ont une méthodologie quantitative. Ça veut dire qu'ils procèdent par questionnaire et ils sont beaucoup plus dans les chiffres. Ils vont vous donner des résultats avec des pourcentages. Mais l'anthropologie, elle a une démarche beaucoup plus qualitative. Ça veut dire que l'anthropologue, c'est l'homme qui fait parler les sans-voix, on dit comme ça.
5: Mmh.
6: Donc, c'est l'homme qui va s'asseoir, ou une femme, hein, et il va auprès de la population cible qui est concernée par sa recherche et qui passe un temps avec eux. C'est ça l'aspect le plus important.
5: Mmh.
6: Il s'assoit avec eux. Il essaie de les comprendre, en fait. C'est-à-dire, il ne vient pas de où. C'est-à-dire, il vient pour apprendre auprès de ces personnes-là. Et souvent, il s'intéresse à l'aspect culturel de la société, d'aller interroger des problématiques. Donc, juste pour faire la différence entre les deux, la sociologie, elle a commencé à la fin des années 1800. C'était juste après le siècle des Lumières, où voilà, on avait besoin de comprendre comment fonctionnait la société occidentale, tout ça. Mais à un moment donné, quand les industries ont commencé à fonctionner, ils avaient besoin des ressources. Donc, il fallait comprendre pour l'Europe qui venait de découvrir qu'il y avait aussi d'autres sociétés dans les autres continents, d'essayer de comprendre comment ces sociétés-là fonctionnent. Donc, c'est comme ça qu'on a commencé à envoyer des émissaires, des rapporteurs. Et c'est de fil en aiguille qu'on a commencé à développer cette science qui était appelée l'ethnologie au départ. Parce que l'ethnologie, c'est ethnos et logos, c'est l'étude d'une ethnie donnée. Voilà, donc c'est comme ça qu'on a essayé de faire des prélèvements, d'essayer d'apporter comment je peux dire ça, d'explications sur certains phénomènes de société. Et voilà, expliquer comment le vécu de ces sociétés-là s'est fait pour essayer aussi de comprendre comment ça se passe au niveau de la société occidentale entre-temps. Donc, mais maintenant, l'anthropologie et la sociologie, elles sont un peu plus sur le même terrain parce qu'il a fallu à un certain moment que l'anthropologie se réinvente. Sinon, elle était destinée à disparaître. Donc, de nos jours, l'anthropologie peut se déployer n'importe où. Aujourd'hui, on peut faire de l'anthropologie dans cette salle. On peut faire de l'anthropologie dans la cour, on peut faire de l'anthropologie sur le goudron, sur la route, dans une boutique, au marché, dans une école. Partout où l'homme est, l'anthropologie peut se déployer.
5: De l'avis de tous les spécialistes et même du commun des Tchadiens, la société tchadienne dans son ensemble souffre d'un mal qui est le repli communautaire. Il est très difficile aujourd'hui qu'on vous définisse en dehors de votre cadre ethnique, de votre religion, de votre région. En quoi l'anthropologie comme étude peut aider ce pays-là à se soigner mieux sur ces questions identitaires?
6: C'est très intéressant que vous me posiez cette question parce que, justement, dans ma démarche, moi, je suis convaincu intimement que si on fait recours plus souvent à des anthropologues pour interroger ce genre de problématiques, je pense qu'il y aurait de meilleures réponses problématiques qui est soulevée, en fait. L'anthropologie, elle pose des questions. Elle va toucher des cordes sensibles, mais pas de manière à provoquer, en fait, créer un feu, mais dans la démarche de comprendre, en fait, qu'est-ce qui fait que quelque chose se passe comme ça. Donc, on essaie de comprendre. Dans le cas que vous avez soulevé, c'est le repli identitaire. Il faut se poser la question. À partir de quand c'est parti? Moi, par exemple, pour avoir collaborer avec des personnes de différents âges, je pose des questions, on me dit qu'avant, Fort-Lamy, c'est différent.
5: Tout à fait.
6: Et maintenant, c'est différent aussi. c'est très difficile. Dès que quand tu parles, tu dois faire attention parce que dès que tu dis un mot de travers, c'est le repli identitaire, il est partout. Donc il faut comprendre à partir d'où ça a commencé. Et l'anthropologie, c'est une science indiquée pour le faire. Parce qu'on a des outils pour ça. C'est une science qualitative qui va poser des questions aux générations qui ont vécu avant nous, celles qui ont été dans la phase transitionnelle qui a mené à cet état d'aujourd'hui, et la génération d'aujourd'hui pour comprendre. Et maintenant, à partir de là, proposer des réponses.
5: Oui, tout à fait.
6: Plus ou moins, c'est évident parce que c'est aussi compliqué l'aspect humain. Parce que l'homme, tu ne peux pas le définir dans un cadre. Il est toujours épanouissant, glissant. Oui. Donc, l'anthropologue essaie toujours de marcher avec ça, de composer avec ça. D'essayer d'aider en fait sa communauté. Au départ, c'était de faire des recherches et laisser des organismes, des décideurs politiques de prendre la peine de décider par rapport aux résultats. Mais maintenant, l'anthropologie s'inscrit aussi dans une démarche utilitariste. C'est-à-dire qu'il faut que ça serve à quelque chose.
5: Tout à fait. Ouais. Oui.
6: Moi, je pense que l'anthropologie au départ a servi à poser l'impérialisme quelque part. Il faut que l'anthropologie africaine fasse le chemin inverse. Il y a aussi une part de notre responsabilité dans ce qui se passe maintenant, mais aussi une part extérieure. Et ça a servi des intérêts qui ne sont pas les nôtres. Et on est en train de jouer le jeu, en fait, sans se rendre compte. Et il faut faire une démarche pour éveiller les consciences sur cet aspect-là. Parce qu'il y a des choses que nous ne connaissons pas, que nous n'avons pas idée, et qui font que, voilà, on réagit d'une manière ou d'une autre. Donc, sur ces problématiques-là, sur ces problématiques de repli identitaire, l'anthropologie, c'est pour moi la science indiquée pour diligenter de recherche. Parce que c'est difficile de dire à l'avance que voilà, c'est à cause de ça. C'est a prioriste, en fait. Il faut absolument, pour l'anthropologue, descendre sur le terrain, écouter ce que les gens disent avant de tirer sa conclusion. Mais en général, quand il fait son travail, après, les réponses, elles sont toujours profitables.
4: Vous avez évoqué quelque chose de très important en disant que certaines causes peuvent être internes, mais d'autres sont externes. Moi, j'avais remarqué que le repli identitaire n'est pas un phénomène uniquement tchadien. J'avais constaté, par exemple, l'Italie, qui est un pays que je visite très souvent, j'ai constaté que ces pays, on ne peut pas appeler repli identitaire, mais a une division au niveau de la population. Les sudistes, ils te disent, voilà, moi, je suis de Naples. Le gars du Rhum, il va te dire, moi, je suis de Rome. Celui de Milan, il est de Milan. Et donc, tu vois, les danses folkloriques, il y a quand même une façon de vouloir être présent à travers son identité culturelle. Moi, ma question est la suivante. On est dans un monde globalisé où l'influence sont des partout. Dans ces replis identitaires, il y a aussi d'autres aspects qui sont venus se mélanger. Nous, le Forlami, on ne l'a pas connu. Moi, je ne connais Djamena. C'est vrai qu'on était pas ces replis, on s'en foutait qui est qui. Mais moi, je pense que ce phénomène n'est pas uniquement tchadien. Je ne sais pas quelle est ta lecture, toi qui viens de l'Europe. Comment tu observais la société occidentale? Et est-ce qu'il y a dans les échanges, ou même au niveau de l'université, il y a quelque chose de cette nature qui est sorti dans les discussions ou dans les échanges?
6: Alors, justement, le problème de repli identitaire, il n'est pas exclusivement tchadien, c'est vraiment mondial. Parce que si vous essayez d'observer au niveau continental, même africain, il y a des balkanisations qui sont en train de se faire. Par exemple, l'AES, ça c'est aussi un repli identitaire, ouest-africain, mais plutôt géopolitique. En Europe, bien sûr, en salle, moi je me rappelle, on évoque souvent des sujets un peu sensibles. Parce que là-bas, eux aussi, ils ont des balkanisations, si on peut s'exprimer en ces termes politiques, de la droite, de la gauche. Donc, ce sont des sujets qu'on évoque très souvent. Moi, par exemple, actuellement, mon master porte sur la migration informelle, celle qui consiste à traverser la Méditerranée pour arriver en Europe. Et j'observe que le fait que ces jeunes Africains issus de l'Afrique subsaharienne arrivent là-bas en masse provoque un autre phénomène à l'intérieur, même en Europe. C'est-à-dire qu'il y a deux camps. Il y a ceux qui pensent que c'est un peu... faut adopter une approche empathique, c'est-à-dire venir sauver ces personnes-là parce qu'ils fuient une misère quelque part créée par l'Europe lui-même. Et il y a une autre partie qui crée un repli identitaire comme quoi ces personnes, s'ils viennent, elles vont perturber en fait le cours de la société européenne. Donc, même à l'intérieur, il y a une tension qui est vraiment patente et qui se traduit même au niveau politique avec la résurgence des partis de droite actuellement.
4: Ah ouais,
6: ouais.
4: Tout à fait.
6: Exactement.
5: Est-ce que vous avez une association des anthropologues au Tchad?
6: Oui, il existe des structures qui réunissent les anthropologues, mais elles sont vraiment récentes. Moi, avant d'aller faire ce master que je fais actuellement, j'ai collaboré au département d'anthropologie de N'Djamena. Et pendant une année et six mois, j'ai été assistant au département. Et donc, j'ai eu le privilège, si je peux m'exprimer comme ça, dispenser des cours. parce que parfois il y a certains enseignants qui sont occupés sur le terrain à faire des consultances ou parce qu'ils ont aussi d'autres fonctions. On a aussi des enseignants mais qui font la thèse. Donc pour ne pas que les choses traînent, il fallait que les choses continuent. Donc il y a eu des jeunes qui ont fini avec la licence, tout ça, qui ont créé des structures qui réunissent les anthropologues. Mais c'est encore très jeune, il vient juste de naître, les textes sont en train d'être élaborés, mais je pense que c'est un bon début. Parce que ça permettra vraiment d'ouvrir la voie sur la connaissance même de la science anthropologique.
5: Oui.
6: Le fait est qu'il ne faut pas attendre.